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1: Quels sont les liens entre un pays, sa terre, son histoire, son peuple et la littérature qui en émerge? On connaît bien sûr la littérature russe, française, chinoise, qui couvre des siècles. Et puis, il y a un pays neuf, l'Amérique, et mystère, des écrivains à foison, du nord au sud, des quartiers les plus pauvres au cercle huppé de New York. Et vous en connaissez bien sûr des noms. Ça va de Higgins Clark, pour être populaire, à Faulkner. Voilà. Donc il fallait vraiment, je trouve, dans ce terreau incroyable d'inventivité, de création, un esprit éclairé et un dictionnaire. Et j'ai l'homme de la situation en face de moi, Bruno Corti. Vous publiez ce dictionnaire amoureux de la littérature américaine et c'est vraiment un dictionnaire éclairé et humain parce qu'il est vraiment passionnant. Il n'y a rien d'académique ni de sexe dans ce dictionnaire. C'est vraiment un ouvrage de passion sur des auteurs que vous fréquentez depuis des années, que ce soit comme lecteur, mais aussi comme journaliste. Hein. Vous êtes rédacteur en chef au Figaro, mais vous racontez vos débuts de stagiaire au Figaro. Donc il y en a que vous avez rencontré plusieurs fois, il y a une vraie amitié qui s'est créée. Et c'est ça qui vraiment donne la force, à mon avis, dans votre livre. Et pour un public non averti, non initié, on peut l'ouvrir le dictionnaire à n'importe quelle page, on s'y retrouve, parce qu'il y a des liens, ça forme un tout. Il y a vraiment des liens que vous avez tissés entre les différents auteurs. Vous avez fait des entrées qui sont très bien, que ça soit Hoover, qui a été neuf présidents, Marilyn Manson, la poésie, New York, enfin mille choses. Et puis vous montrez que c'est bourré d'anecdotes, de liens entre les auteurs, de thématiques. Il y a des courants littéraires qui se mêlent. Puis on parle de la guerre, bien sûr, qui est omniprésente. Vous avez aussi pointé du doigt un thème qui est l'inceste. La violence, bien sûr, la drogue, l'alcool, la pauvreté. Et puis vous appelez aussi certains qui sont des comètes noires, qui viennent peut-être issues de Faulkner, on pourrait dire ça, j'en sais rien. Des écrivains voyageurs, enfin tout ce qui a été inventé. Puis on en parlera, il y a des écrivains juifs. Sans que ça soit une communauté. Moi je suis tout à fait d'accord avec vous, on en reparlera, c'est des plumes différentes, que ça va du yiddish à d'autres. Voilà, et c'est tout à fait passionnant. Et puis c'est vrai que quand on sort à la fin de cette lecture, moi j'ai noté un nombre de livres, parce qu'il y a des auteurs que je connaissais pas, et puis des titres que j'ai pas lu, d'auteurs connus, et j'ai une liste de livres à lire, et d'ailleurs à la fin vous avez mis un accès avec tous les titres que vous citez. Alors, vont nous rejoindre, là aussi la vie est mystérieuse, des fans, parce que vous avez de nombreux fans, et puis c'est un journal que j'aime beaucoup, Transfuge, parce que c'est un petit peu comme ce que vous faites, c'est un journal sans frontières. Il n'y a pas de catégorie, voilà. Et ils sont aujourd'hui en bouclage, donc ils peuvent pas être avec nous, Oriane et Vincent Jory. Mais on aura Oriane au téléphone qui nous parlera un petit peu de ce que c'est qu'un journal en bouclage, de ses coups de cœur et puis de la façon pourquoi elle a aimé tant votre dictionnaire. Alors déjà, dites-moi comment c'est arrivé cette histoire de littérature américaine. Pourquoi ?
2: En fait, c'est un hasard. Au départ, c'est en 2023, Le Figaro, mon journal, a déménagé. Et comme je suis un vieux journaliste, 35 ans d'activité quand même, j'avais dans les sous-sols du Figaro, j'avais des armoires et des armoires et des armoires, plusieurs milliers de livres entassés. Et on m'a dit, vous avez droit à 4 cartons, ce qui était impossible. Oh. Ouais. Et en fait, il a fallu choisir. C'était terrifiant. Ouais. Et tout à coup, en ouvrant toutes ces armoires rangées par littérature, par pays, je me suis dit, mais il n'y en a qu'une, finalement. Si je dois garder, je vais garder les Américains. Parce que c'était les premiers, en fait. Donc, j'ai gardé les Américains. C'était
1: mes
2: premiers coups de cœur. Oui, c'était ça, en fait.
1: C'était pas les Anglais.
2: Non, c'était les Américains depuis le début. Mais c'était une culture, en fait. Mm-hmm. L'Amérique, pour moi, c'était, quand j'étais gamin, c'était les soldats en plomb de mon père, qui étaient des GI. C'était la musique avec Joe Dassin, avec Sardou qui chantait les Ricains. C'était Patti Smith que j'écoutais beaucoup. C'était
1: Elvis Presley. Patti Smith, qui est passionnante.
2: Parce que j'ai eu la chance de la rencontrer à nombreuses reprises.
1: Et puis Sam Shepard qui était son amoureux. Ça fait vraiment beaucoup.
2: Mais oui, j'ai vu une pièce de Shepard, L'Ouest le Vrai, quand j'avais 15 ans aussi. Donc en fait, c'était beaucoup de choses qui tout à coup m'ont amené à la littérature. C'était du cinéma. Il y avait La Dernière Séance d'Eddie Mitchell. On voyait des films, des westerns, des polars. Donc tout ça tournait tourner autour de l'Amérique. Donc une vraie passion en fait.
1: Et là, vous parlez aussi, ça je trouve ça très émouvant, parce que vous êtes un passeur. Vraiment, quand on est journaliste littéraire, on doit être un passeur. C'est un métier de passion. Et souvent une passion qui s'effrite, je trouve. Il y a quand même beaucoup qui n'ont plus la passion. Donc ça, c'est vraiment important. Et dans un dictionnaire comme ça, il faut ressentir la passion. Et là, vous parlez de beaucoup de gens qui ont été formidables, que ça soit, enfin j'en cite certains, Lacassin, Guéry, Fresnal, Geffard qui a son festival américain, et c'est un livre aussi pétillon, et ça vous a donné envie, ils vous ont fait lire des livres.
2: Mais c'est, complètement.
1: C'est comme ça que ça vient. Hein.
2: C'est ça, j'ai rencontré d'abord des éditeurs, vous citiez Guéry, parce que c'est celui qui va donner naissance, on va dire, à James Ellroy, qui était mon premier grand coup de cœur d'écrivain vivant, parce que j'avais lu des écrivains, mais c'était mort, Hemingway et compagnie. Et donc ces gens-là, ces éditeurs-là m'ont fait découvrir des auteurs. Jacques Chambon, qui est décédé il y a très longtemps, était le patron des éditions de Noël, la collection Présence du futur et du fantastique. Et Jacques m'a fait découvrir des auteurs comme Dan Simmons, comme Bradbury. Je ne les connaissais pas.
1: Donc, vous n'êtes pas tellement amateur de science-fiction, vous dites, mais...
2: Fantastique. Fantastique.
1: Moi, je suis pareil. J'aime le fantastique.
2: Donc Jacques, Guéry, Rénal et d'autres, Christian Bourgois, évidemment, avec la Generation, ils publiaient tous ces gens-là. Sans ces gens-là, c'était pas possible. Je pouvais pas, il y avait trop de choses. Elle a beau avoir que deux siècles, cette littérature,
1: elle est foisonnante.
2: Mais oui, c'est énorme.
1: Et puis beaucoup d'inventions. Enfin, ils sont sur tous les terrains. Tous les registres. On pourra pas parler de tout parce que votre livre, il est lui-même foisonnant, mais ils ont inventé plein de choses.
2: Ouais.
1: Et puis il y a des familles d'écrivains.
2: Complètement.
1: C'est ça qui est assez étonnant. Je sais pas s'il y a ça en France de la même façon.
2: Je crois pas. Non, je crois pas.
1: Pas de cette façon-là.
2: Non, il y a eu des courants au XXe siècle, les surréalistes, Dada, ces choses-là. Mais il y a eu les Hussards plus près de nous, mais c'est très peu, en fait, par rapport aux États-Unis, où vraiment les écrivains voyageurs, la clique du Montana, vous voyez, ces gens-là, la Beat Generation d'un autre côté. Il y en a eu beaucoup. Après, il y a des écoles qu'on peut aussi refuser de voir parce que c'est trop facile. Je lisais dans des histoires de littérature américaine, certains historiens de l'époque dire l'école juive du roman. Moi, je crois pas. Et d'ailleurs, Philip Roth et Saul Bellow, l'école juive du roman. Moi, je crois pas. Et d'ailleurs, Philip Roth et Saul Bellow ont toujours dit non. Nous, on est écrivains.

0: quasiment.
1: Ouais.
0: Edgar Poe, par exemple, est le tout premier à donner, il va donner naissance au roman policier.
1: Ouais. Hein, et au roman noir.
0: Et au roman noir après, mais le roman policier, le roman détective, sans Edgar Poe, il n'y a pas de Sherlock Holmes, il n'y a pas de Conan Doyle.
1: C'est vrai.
0: C'est sûr. Donc ça, c'est important. Mais Thoreau donne naissance à ce qu'on appelle le nature writing, c'est-à-dire la nature, l'éblouissement de la nature. Et Dieu sait qu'aux États-Unis, les paysages sont bouleversants. Donc il y a lui, Melville.
1: Melville, c'est le livre monde, peut-être.
0: C'est le livre monde, c'est le grand roman américain avec des livres qui sont de son vivant pas lu, comme Moby Dick. Il y en a beaucoup. Othorne, par exemple.
1: Othorne, c'est le roman noir,
0: c'est
1: moi,
0: le roman psychologique
1: et noir.
0: Voilà. Et donc, ils sont comme ça.
1: Et puis Twain, ça.
0: Et Mark Twain.
1: Alors là, c'est le réalisme.
0: Mark Twain, c'est le réalisme. Et puis c'est... Hemingway disait, sans Mark Twain, il n'y a pas de littérature américaine.
1: Ouais,
0: alors,
1: on
0: lui a beaucoup contesté cette phrase, mais en fait, elle n'est pas fausse.
1: Ouais, c'est tous les journalistes après, voyageurs, tout voilà, enquête.
0: Donc, vous voyez, ça fait des maîtres comme ça.
1: Et après, Truman Capote, enfin, tout ça.
0: Après, ils arrivent derrière,
1: mais sans cela, ils n'arriveraient pas.
0: Oui, c'est ça.
1: Alors, ce qui m'a vraiment fasciné dans votre livre, c'est la fidélité que vous avez pour des auteurs. Alors, il y a des moments où vous dites, celui-là, il est mort il n'y a pas longtemps, il y a 10 ans, ça. Et c'est comme des deuils. Chaque fois, c'est des figures qui disparaissent et pour vous, on sent une tristesse. Et ça, je trouve ça très beau. Parce que vous les avez côtoyés, vous les avez lus. Et puis aussi, quand les auteurs vous retrouvent, alors moi j'en ai eu la preuve pour Michael Cunningham, parce que vous l'avez retrouvé pour son dernier livre, et il vous retrouvait comme un ami. Il se souvenait exactement de vous il y a 10 ans. C'est quand même assez formidable, hein.
0: Ben je pense que c'est marrant parce qu'on arrive à tisser des liens avec des gens qui ne parlent pas votre langue. Il faut savoir que la plupart des Américains ne parlent pas du tout le français. Mmh. Eux sont très contents qu'on parle nous en anglais ou en américain. Un peu plus pauvre mais plus facile d'accès pour nous. Et puis les rencontres font que tout à coup, comme vous avez raison de le dire, ils se tissent quelque chose. Il y a des liens qui font que quand on fait une interview avec ces gens-là, on reste pas 10 minutes, on prend son temps. Et s'ils comprennent que vous avez vraiment lu les livres, que ça résonne en vous, ils sont prêts à vous parler plus encore. Et voilà. Et donc, avec le temps, je disais, 36 ans d'activité, il y en a que je vois régulièrement. Et voilà, que ce soit James Ellroy, que ce soit Michael Cunningham, que ce soit Michael Connelly ou beaucoup d'autres.
1: Ouais.
0: Et donc, c'est vrai.
1: C'est des rendez-vous.
0: C'est des rendez-vous. Et vous avez raison de dire qu'avec le temps qui passe, beaucoup sont morts. Et que, en effet, ça m'a toujours attristé. Parce qu'en plus, comme journaliste, j'ai dû écrire une nécrologie à leur mort. Et
1: donc, des gens comme Richard Ford, Salter.
0: Oui, Ford est toujours en vie.
1: Salter,
0: il est mort. C'est vrai que c'est.
1: Et des écrivains
0: très curieux comme ça.
1: Très curieux.
0: Voilà, on a rencontré ces gens, on avait des liens avec eux.
1: Ouais.
0: Et voilà, du jour au lendemain. Après, restent les livres. C'est ça qui est quand même l'essentiel.
1: Oui. Alors, vous racontez, il y a plusieurs rencontres savoureuses, dont Bret Easton Ellis, qui était quand même au départ le pire de toute la bande. Et vous l'avez quand même rencontré 3 fois. Et vous retranscrivez une interview qui est assez drôle, parce que vous montrez le côté parfois le paraître, la façon dont il a changé de style dans ses vêtements, le côté chaud qui vous fait.
0: Oui, enfin, c'est très,
1: très
0: important
1: amusant.
0: Parce que Ellis, il est maintenant à mon âge, hein, c'est un jeune sexagénaire, mais c'est quelqu'un que j'ai connu à l'époque, il y a 20 ans ou plus, qui était en costume 3 pièces, très élégant, très dandy, à l'époque d'American Psycho et de tous ses livres, de l'Amourama. Et puis là, en 2023, il est revenu en France et c'était un tout autre homme, hein, c'était très étrange en fait.
1: Ouais.
0: Il était habillé comme un sac, il était et il était assez désabusé de la vie, il avait des problèmes aux États-Unis avec la critique, avec les lobbies très très médisants mais ça reste un écrivain passionnant réellement.
1: Alors, aussi tous vos rapports avec Ellroy, et ça j'ai trouvé ça formidable parce que il a vraiment là c'est vraiment un vieux copain.
0: Oui,
1: Ellroy, on peut le dire quand même.
0: C'est vrai que là, on s'est vu au Festival America de Vincennes au mois de septembre. Et je lui disais, James, ça fait 35 ans qu'on se connaît. Moi, j'étais très jeune quand je l'ai rencontré la première fois. Il était assez effrayant comme garçon.
1: Ouais.
0: C'était un ancien junkie, c'est un ancien alcoolique. C'est quelqu'un qui a eu une vie très, très terrible depuis l'assassinat de sa mère quand il avait 10 ans. Il est marqué par ça. Et en même temps, il est outrancier, mais il est attachant parce qu'une fois qu'il a donner sa confiance, il la garde à jamais.
1: Ah, c'est drôle, là, il y a retranscription d'une interview, alors je peux pas résister à le lire. Vous lui posez, aucun écrivain au monde n'a votre côté exubérant et provocateur. Est-ce une façon de vous protéger ou tout simplement un besoin de décompresser après des mois d'efforts d'écriture en solitaire? Les deux, Bruno, vous avez vu juste, les deux, mon frère. Vous appelez mon frère. Non, mais il est pas possible. Et puis ensuite, enfin, ça,

0: comme ça dans ce même registre. Voilà, vous lui dites, vous refusez une certaine modernité, vous écrivez vos livres à la main plutôt que sur ordinateur, votre monde n'est pas celui des réseaux sociaux, êtes-vous un homme du passé ? Oui, je suis un grand réactionnaire. Ah mais il a peur de rien. Oh mais c'est très drôle. Puis il y a plein de choses extraordinaires quand on vous lit, que ça soit même en 2013 Stephen King qui vient au Grand Rex. Ça c'est aussi un moment incroyable parce qu'il est heureux aussi de
1: ah
0: là.
1: Oui, ça c'est sûr.
0: Et puis bon, il y a énormément de choses qu'on trouve dans votre livre, même aussi sur Kerouac. Bon, il y a eu des liens avec la France et il y a toutes ces archives et vous racontez le jour où il avait un intermédiaire. Vous dites que c'était un barbu jovial. Après sa mort, il avait confié donc. Et là, il a finalement devant un public, il a montré ses maîtres et ses maîtres d'archives. C'est incroyable. Vous y étiez ?
1: Non, alors j'ai vu le fameux rouleau, l'original. Finalement, parce que quand j'ai lu Kerouac la première fois sur la route. Je me suis dit, mais qu'est-ce que c'est que ce livre? J'ai détesté. Mais c'était pas la bonne traduction. Et c'était pas le bon manuscrit. Et quand, à Paris, au boulevard Saint-Germain, il y a eu la présentation de ce rouleau, qui était absolument émouvant. C'est-à-dire que ce rouleau qui était vraiment déroulé sur des mètres et des mètres, puis qu'il avait écrit là-dessus, on avait sur la route. Et puis le livre, donc, est paru avec la traduction de José Camoun. Et on s'est aperçu que sur la route, la première version n'était pas la bonne. Il manquait même les noms des personnages. Et là, cette espèce de délire de voyage comme ça, débridé, l'Amérique libre de ces gens, voilà. Donc c'était très touchant de voir ce rouleau sur lequel Kerouac avait écrit ce livre.
0: Alors Bruno, il y a une femme qui vous attend au téléphone.
1: Oh
0: là,
1: j'adore.
0: Ça devient très américain là. Hein. Elle est là, il faut mettre nos casques. Alors ça j'aime pas parce que ça vous décoisse complètement, mais bon, c'est pas grave. Donc nous avons normalement Oriane au téléphone. Oriane.
2: Oui, bonjour.
0: Bah
2: oui,
0: on est très heureux de vous avoir au téléphone. Vous deviez venir normalement, mais c'est vrai qu'on a repoussé l'émission. Et là, vous êtes en plein bouclage avec Vincent Jory de ce magazine qu'on aime tant, je l'ai dit, Transfuge. Et voilà, faut que vous nous racontiez en deux mots ce que c'est qu'un bouclage. Là, votre magazine où il y aura en couverture, on peut le dévoiler maintenant, une romancière que Bruno aime beaucoup et dont le prochain livre va faire la couverture. Voilà, je vous laisse nous raconter un petit peu ça.
2: Oui, absolument. Bon, le bouclage, évidemment, c'est quelque chose que Bruno connaît bien. Mais oui, on est en train de boucler notre numéro de janvier. Et en couverture, il y aura Rachel Kushner. Alors, Rachel Kushner, dans les livres de Bruno, que j'ai lu avec tant d'intérêt et de passion, c'est une des écrivaines américaines dont vous dites qu'elle est sans doute l'avenir de la littérature américaine. Et je le pense aussi, voilà, elle signe le lac de la création en janvier, la parution française.
0: Chez Paul, hein, c'est ça ?
2: Chez Stock.
0: Ah, chez Stock.
2: Et c'est vraiment assez extraordinaire parce que vous voyez, c'est une enfance spirituelle de Don DeLillo. Donc, ils sont assez proches d'ailleurs, ils sont assez amis. Et elle fait vraiment un roman comme pouvait le faire Don DeLillo à sa grande époque. C'est-à-dire que ça a l'air d'être un roman d'espionnage. Ça se passe étrangement en France en 2000-2010. Autour d'une affaire qu'on reconnaîtra comme l'affaire de Tarnac, mais c'est quand même un roman d'espionnage puisqu'on suit une espionne américaine infiltrée dans cette communauté d'ultra-gauche. Et donc ce roman d'espionnage se révèle être en vérité un roman profondément philosophique sur notre rapport à la nature, notre rapport à l'avenir, notre inquiétude autour de l'avenir, avec différents très beaux personnages, dont un personnage qui s'appelle Bruno, qui
0: Tiens.
2: Est...
0: Bah oui, ça ne pouvait pas être autrement.
2: Oui. qui est un personnage très très émouvant parce que c'est un rescapé d'Auschwitz, toute sa famille est morte pendant la Shoah et lui a ensuite grandi seul. Il a rejoint Debord et tout son groupe situationniste à Paris dans les années 60 et puis ensuite il a décidé d'abandonner tout ça, de devenir un post-situ comme on disait à l'époque et de se réfugier, d'habiter une grotte dans le Périgord. Et de cette grotte, il envoie de longs mails dans lesquels il explique sa vision du monde et sa possible réconciliation avec la société. Et c'est vraiment un très très beau personnage, comme la littérature américaine peut en créer, un personnage à la fois radical, émouvant, porté par l'histoire. Voilà, c'est un très beau personnage et un très beau roman.
0: C'est une autrice que vous aviez repérée, Bruno. Ah, vous en faites un portrait d'ailleurs très bon. Moi, j'avais repéré surtout le goût des motos, omniprésent.
1: Mais c'est une femme passionnante. De même qu'Emma Klein, on me fait reproche parfois de pas mettre assez de femmes dans le dictionnaire, c'est un hasard, mais.
0: Il y en a beaucoup.
1: Il y a beaucoup plus d'hommes, mais c'est surtout que je pense que, en effet.
0: Carson McCullers, John Didion.
1: Dans celle de l'avenir, c'est de là, à mon avis, vraiment, c'est des personnages. Puis c'est des personnages, c'est-à-dire qu'elle encore plus, je trouve que Rachel Kushner est une femme incroyable, quoi. Elle est.
0: C'est formidable de la mettre en couverture de Transfuge. C'est un sacré pari, c'est bien, je trouve.
1: C'est pour toi, Auriane.
2: Oui, c'est un pari, mais si vous voulez être au-dessus, nos couvertures sont toujours plus ou moins des paris.
0: Oui, c'est vrai, c'est des découvertes. Comme il y a dans le livre de Bruno, il y a beaucoup de jeunes pousses. Ce qu'il appelle des jeunes pousses, c'est des auteurs où il y a eu un coup de cœur en découvrant un premier roman. Et c'est ça qui donne ce voyage merveilleux entre des auteurs qu'on croit bien connaître et que finalement on ne connaît pas si bien que ça, et puis des auteurs qu'on va découvrir. Et je sais que dans le prochain Transfuge, vous pouvez aussi nous le révéler, il y a aussi un coup de cœur pour un roman français.
2: Oui, c'est-à-dire qu'on s'est plongé dans la rentrée littéraire d'hiver. Vous savez que janvier comme septembre est vraiment un rendez-vous pour la publication littéraire. Il y a beaucoup de romans qui paraissent français et étrangers. Donc en étranger, je vous ai dit notre intérêt pour Rachel Kushner. Et en français, donc on a beaucoup lu, comme Bruno, j'imagine bien. Et il y a un livre qui a particulièrement retenu notre attention, c'est celui de Nathalie Azoulay, « Toutes les vies de Théo ». Aux éditions Paul. Et je crois que c'est-à-dire qu'elle réussit. D'ailleurs, c'est intéressant parce qu'on dit souvent que seuls les écrivains américains réussissent ça. Elle réussit à faire un roman sur notre époque et de manière très rapide. Parce que c'est vraiment le roman d'Israël, le roman des Juifs d'aujourd'hui, le roman du malaise des Juifs d'aujourd'hui. Et elle le fait dans une forme de tragicomédie assez émouvante et toujours juste. Mmh. Toutes les vies de Théo, c'est l'histoire d'un couple. Au début, c'est une histoire d'amour. D'un couple mixte, elle est juive, lui ne l'est pas, il a une mère allemande, il est très philosémite, et ils se marient, ils sont très heureux, ils ont une fille, bon, avec les aléas de la vie de couple, et puis arrive le 7 octobre. Et là, tout s'effondre. C'est-à-dire que elle va se replier dans le deuil, dans la souffrance, dans le soutien inconditionnel à Israël. Et lui, qui a toujours été peut-être des deux, paradoxalement, le plus philosémite, va totalement se transformer et va la quitter réellement, mais avant la quitter d'esprit, la quitter d'amour et abandonner véritablement sa position. Le 7 octobre va totalement les séparer et va même diviser leur famille, puisque leur fille va se retrouver, je vais pas raconter tout le livre, mais va se retrouver véritablement pris en tenaille entre les deux.
0: Ça donne envie, c'est deux lectures, donne vraiment envie de vous lire. Et là, le bouclage doit être quand même assez terrible en ce moment, non? Vous aurez bouclé quand le journal?
2: Mais on en voit dans une heure à l'imprimerie.
0: Oula. Direct, on vous a. Et alors, une question importante, Auriane, c'est vous qui avez parlé du livre de Bruno. En un mot, qu'est-ce qui vous a plu dans sa façon d'aborder la littérature américaine?
2: Écoutez, bon, moi je lis Bruno depuis plus de 20 ans dans le Figaro, donc je l'ai retrouvé tel qu'il est, et c'est agréable parce que c'est vraiment un condensé de son rapport à la littérature, ce rapport si libre, si joyeux, si enthousiaste, Évidemment, très éclairé. C'est un très grand connaisseur de la littérature américaine. Mais voilà, encore plus
0: éclairé,
2: que ça,
0: on utilise toutes les deux le même mot. Voilà, c'est bien.
2: Oui, on peut dire érudit, bien sûr. Mais,
0: non, éclairé, mais, c'est mieux.
2: Voilà, parce que érudit, ça pourrait avoir quelque chose d'austère. Oui. Et Dieu sait que ce dictionnaire ne l'est pas du tout. Mmh. Il y a vraiment quelque chose de virevoltant. Que ce soit, vous l'avez dit, hein, dans ces rencontres avec Richard Ford, avec Jim Morrison, on voit qu'il y a quelque chose de très personnel dans son rapport à la littérature. Et j'adore, par exemple, quand il raconte sa rencontre avec Norman Mailer. Où il dit, j'étais comme une petite jeune fille, j'étais comme une fan de la première heure quand je suis allée voir ce monstre sacré de Norman Mailer lors de son passage à Paris, et je crois lors de son dernier passage à Paris, hein, n'est-ce pas?
1: Oui, tout à fait. Oui.
2: Et cette rencontre-là, c'est vraiment, je trouve que, voilà, ce que ça nous raconte en plus de la littérature américaine, et ce qu'il dit de passionnant, hein, sur ce qui fonde la littérature américaine, c'est le pouvoir de l'admiration. Et comme l'admiration peut remplir la vie d'un individu et peut rendre profondément heureux. Et voilà, au-delà, vraiment, c'est ça qui m'a beaucoup touchée aussi.
0: C'est vrai, cette admiration qui irradie et qui vous donne envie vraiment d'y aller. Et cette liberté, ça c'est. Et puis ce que j'aime aussi beaucoup dans ce dictionnaire, c'est que Bruno Corti, vous n'avez pas peur de dire qu'il y a certains livres, par exemple Faulkner, il ne faut pas que ça soit intimidant. On pense que ça peut être intimidant.
1: Bien sûr.
0: Et ça ne l'est pas quand on y va.
1: Faut faire l'effort, c'est tout.
0: Oui.
1: Mais on est récompensé.
0: On est récompensé. Et vous racontez aussi Singer, au début, vous aviez du mal, vous ne saviez pas très bien comment le prendre, et que c'est par un film joué par Barbara Streisand, qui était en fait une adaptation d'une de ses nouvelles, que vous avez eu envie de lire ses livres.
1: Oui, c'est vrai qu'au départ, peut-être parce que c'est un conteur et j'avais pas forcément... l'habitude de ce type de littérature tellement généreuse, tellement foisonnante, et puis une fois que j'ai passé l'espèce de d'a priori un peu débile, j'ai trouvé ça absolument génial. Mais Singer comme Bello, Saul Bello, qui l'a traduit d'ailleurs en partie, sont des auteurs qui malheureusement et de manière incompréhensible sont plus tellement lus aujourd'hui en France, surtout Bello, mais Singer, je pense que c'est la même chose. Et pour moi, c'était aussi l'occasion avec ce livre de leur donner un coup de chapeau, puis de donner envie de les lire ou de les relire, parce que je trouve que c'est dommage. Il y a beaucoup d'auteurs comme ça qui passent totalement à la trappe.
0: Oui, mais qui peuvent revenir. C'est ce que vous faites aussi, Oriane. Vous pouvez nous suivre encore.
2: Oui,
0: restez
2: absolument.
0: Avec nous.
2: Je vous écoute avec grand intérêt.
0: Voilà, parce que c'est intéressant aussi qu'on dans ce livre. Il y a beaucoup d'auteurs juifs, naturellement, et donc tellement différents, Nicole Krauss, des auteurs qui sont d'origine juive, que ce que vous dites d'ailleurs pour Salinger, et là j'aimerais bien que vous nous racontiez cette histoire, parce que Salinger c'est un personnage très mystérieux.
1: Oui, c'est un des personnages les plus mystérieux, parce que personne ne l'a vraiment rencontré. C'est un personnage, on a deux, trois photos, c'est comme Thomas Pynchon, c'est des grands mystérieux, mais on a l'impression que c'est un type qui a été toujours pas sympa, qui met à distance et autres. On a lu ses livres qui sont aujourd'hui quasiment illisibles, tellement mal traduits. Je sais, je ne dirai pas où, mais je sais que ça va être retraduit. C'est une grande nouvelle. Et l'explication que donne Jérôme Charine, qui est aussi un écrivain juif américain, il a écrit un livre sur la vie de Salinger. Et il donne cette explication qui me paraît fondamentale, c'est que Salinger est un jeune GI qui fait le débarquement et qui s'enfonce avec l'armée américaine en Allemagne, et qui découvre les camps, pas les camps de concentration, les camps d'extermination. Mmh. Et la vision des camps d'extermination, ce qu'il voit, ce qu'il sent, c'est terrifiant. Et il ne s'en remettra jamais. Et je pense que Charine a raison de l'écrire comme ça, parce qu'il nous donne une clé pour Salinger. C'est-à-dire que si vous lisez les nouvelles de Salinger, il y a beaucoup de gens qui se suicident dans ces nouvelles. Mmh. Ah, il y a des choses qui sont très enfantins, c'est joli, c'est... Mais oui, mais en fait, c'est très noir. C'est très tourmenté, et je pense que c'est ça. Je pense que ce type-là, mais c'est normal, en même temps, qui aurait pu se remettre d'une telle vision? Mais c'est pas très connu, en fait. On a Salinger comme ça, bon... Il faut intégrer cette dimension, je pense, dans le personnage. Ça explique un peu mieux son œuvre aussi.
0: C'est très intéressant. Et aussi, moi, j'ai trouvé passionnant vos lectures de Philippe Roth. Oriane, je vous laisse aussi les commenter sur Portnoy. Déjà, le choc que ça a été, vous dites qu'il n'a pas eu de Nobel et que c'est vraiment un tort, une grosse erreur, et en même temps, c'est extrêmement drôle la façon dont vous citez des passages de Portnoy où il y a une critique terrible d'une famille juive. Enfin, c'est un livre qui est terrible. Enfin, il est ruct, c'est de la folie totale, quoi. Et puis sur le sexe, qui est sa Madeleine de Proust.
1: Oui, oui.
0: Et puis vous dites d'ailleurs le sexe des chics.
1: Ah oui, non,
0: il
1: non,
0: explore
1: mais
0: tout.
1: Il est hilarant et. J'ai tenu, parce que il aurait fallu faire un volume entier sur lui, donc c'était pas possible. Mais j'ai tenu faire un pont entre Portnoy et le théâtre de Sabat. Parce que le théâtre de Sabat, en fait, c'est quasiment le même personnage.
0: Et ça, on a envie de le lire. Moi, je l'ai pas lu.
1: Oui, parce qu'il est moins connu, peut-être.
0: Oui.
1: Mais c'est le personnage qui aurait vieilli et qui est au crépuscule de sa vie et qui est toujours un obsédé sexuel. Mais le livre est absolument hilarant. Et en même temps, c'est très nostalgique, c'est très sombre. Et quand vous lisez ça, vous comprenez pourquoi Philippe Roth était un disciple de Saul Bellow. Parce que quand vous lisez Herzog, qui est un chef-d'œuvre de Saul Bellow, c'est la même chose. C'est-à-dire que dans Herzog, c'était un personnage au crépuscule de sa vie. Alors, il n'est pas obsédé sexuel, mais vous voyez la même histoire, en fait, quelque part. Et je trouve ça fascinant parce que il y a chez Roth ce qu'il n'y a pas chez Bellow. Bellow, c'est encore plus puissant. Peut-être plus intellectuel. Mais chez Philippe Roth, il y a cette démesure, cette provocation permanente. Rendre compte de l'obsession, je comprends pourquoi il a eu des problèmes avec la communauté juive américaine, c'est que les gars se disaient, mais ce type
0: c'est
1: est dingue.
0: C'est antisémite,
1: c'est
0: absurde.
1: Oui, c'est ça, mais il pensait qu'il donnait une image. Mais c'était la même chose avec Singer. Singer racontait comment les juifs rescapés avaient de la Shoah décidé de vivre et de vivre vraiment pleinement. Et c'était trop. Et l'image qu'il donnait, ou qu'il donnait parfois des shtetl avant-guerre, c'était « Ah, c'est des obsédés » ou « Ah, c'est... » Mais oui, mais c'est la vie. Donc, il faut arrêter ça. Et Philippe Roth, bon, il est... Et oui, vous avez raison de le dire. Les Nobel, non seulement, c'est même pas... C'est une faute, c'est une honte à jamais sur eux de ne pas avoir couronné cette œuvre qui est gigantesque.
0: Vous partagez cette idée, Oriane?
2: Oui, tout à fait. Et alors, ce qui est très agréable quand on lit le livre de Bruno aussi, c'est que peut-être que les jeunes générations ne le savent pas à quel point Philippe Roth a été contesté, à quel point il n'a jamais cessé d'être contesté, alors vraiment pendant une grande première partie de sa vie, et que ce soit pour la sexualité, que ce soit pour son rapport à Israël, mais que ce soit pour son rapport femme, enfin, et ça, on s'en rend bien compte quand même quand on lit les pages que vous écrivez sur Philippe Roth. Donc, c'est agréable quand même de retrouver les écrivains dans leur époque, dans leur vie.
0: Oui. Et ce que ça a suscité, vraiment. Alors moi, ce qui m'a beaucoup intéressé, c'est encore un des films, il y en a tellement dans ce dictionnaire, c'est quand même les liens avec la France. Déjà, le fait, j'ai l'impression que les Américains, ils sont heureux de venir en France pour leur promotion.
1: Ils ont toujours été, mais ça remonte plus loin. Parce
0: avec
1: que
0: à Baudelaire.
1: Ça remonte à Baudelaire.
0: Ouais.
1: Sans Baudelaire, Edgar Poe, malheureusement, puisqu'aux États-Unis, son succès n'était absolument pas présent, mais Baudelaire a introduit Poe en France, et ses traductions, après on peut toujours discuter, mais c'est quand même ce qui restera comme les grandes traductions de Poe. En tout cas, on l'a découvert grâce à ces traductions-là. Donc, il y a ça. Après, il y a Maurice Edgar Coindreau aussi, qui est le grand traducteur de l'époque. Aujourd'hui, on refait ses traductions, mais qui introduit Steinbeck, Hemingway, Faulkner, et qui dit à Gaston Gallimard, vous devez publier ça.
0: Ouais.
1: Et puis tous les auteurs français vont
0: s'en enticher.
1: Oui,
0: alors vous citez la phrase de Sartre sur Dos Passos. Je tiens Dos Passos pour le plus grand écrivain de notre temps, mais ils ont donné une ouverture aux écrivains américains.
1: Bien sûr, Camus, tous les auteurs français importants de l'époque lisaient Cocteau et Gide. Tous lisaient les romanciers américains en disant mais c'est très important. Puis ils les avaient fréquentés dans les années 20-30, ils étaient tous à Paris.
0: Gertrude Stein, tout ça.
1: Ils recevaient tout le monde.
0: Ouais.
1: Donc et puis ça a continué.
0: Et puis vous dites quand ils reviennent, le retour des Américains. Et ça, votre passage est très très intéressant, je trouve, sur le retour de ces trois complètement dingues, la génération, la beat génération, où ils sont dans un petit hôtel rue Gilles Coeur. Il y a Burroughs qui est complètement fou. Il y a Surtout, il y a Ginsberg qui va passer. Donc ça aussi, il faudrait relire le Kaddish, qui est un très beau texte. Hein.
3: Qui a été retraduit.
0: Qui a été retraduit. Ils sont tous là. Et il y a, c'est vrai que c'est toujours, il faut aller voir Shakespeare and Company. C'est une librairie merveilleuse. Il y a toute l'histoire de
3: Il y a Edith Wharton qui s'installe en France et qui reste en France. Il y a James Baldwin qui s'installe à Paris, puis à Saint-Paul-de-Vence. Ils sont tous venus parce que les liens sont très importants entre ces deux pays, c'est évident. Et la liberté qu'ils avaient, eux, ils n'avaient pas toujours chez eux. C'est-à-dire que les trois dont vous parlez, de la Beat Generation, des gars qui étaient... Ginsberg, provocateur dans ses poésies. Kerouac, qui était un peu alcoolique. Burroughs, qui était totalement drogué. Aux États-Unis, ça passait pas. William Baldwin, qui était noir et homosexuel, ça passait pas. Donc, la liberté que nous, on dit aujourd'hui voir aux États-Unis, à l'époque, elle était pas là-bas. Donc, ils venaient en France. Et puis, ils allaient au Maroc, à Tanger, ils allaient ailleurs. Mais en tout cas,
0: on
3: le passage par Paris...
0: On parlait beaucoup de Tanger comme ville, bien sûr. Hein.
3: Oui, parce que c'est important. En tout cas, voilà. Donc, il y a ce rapport étroit entre... C'est pour ça que j'ai tenu à faire des entrées à la fois New York, c'était évident, mais Paris, parce que Paris, les Américains et Paris, c'est Paris est une fête.
0: Et puis il y a toute la, bon, il y a bien sûr aussi dans la littérature américaine l'art de la nouvelle, il y en a beaucoup, et l'art de la poésie, Walt Whitman, et après toute une école qui en découle.
3: Oui, bien sûr.
0: Et ça, c'est passionnant aussi. Il y a une richesse quoi dans toute la création.
3: Ah oui, oui. Ça, on en parle assez peu parce que déjà en France, on parle très peu de poésie.
0: Oui.
3: Alors la poésie américaine, n'en parlons pas. Mais moi, c'est un peu, c'est ce que je dis dans l'entrée en question. C'est une forme de consolation quand je vais pas bien. Je lis de la poésie et je dois dire que la poésie américaine, Richard Brautigan, par exemple, j'ai pas fait d'entrée Brautigan, mais j'ai voulu, j'ai tenu à ce qu'il soit dans la partie poésie parce que je trouve que sa poésie est sublime. E. Cummings, pareil, c'est un auteur qu'on n'entend plus du tout, on ne sait même plus qui c'est. Ils ont et jusqu'à aujourd'hui, c'est-à-dire que jusqu'à la dernière poète qui est décédée il y a quelques mois, qui était le prix Nobel américain, il y a une grande famille de poètes. Laura Kosciuszko, par exemple, qu'on a découverte comme romancière, était avant même ses romans.
0: Ça vous donnait envie de lire son livre.
3: Bah, oui, alors il y a des romans qui sont fascinants. Mais
0: vous dites que c'est un roman qui vous a... C'est par ce roman que vous avez adoré, que vous êtes rentré dedans. C'est quand même un esprit d'ouverture, parce que vous recevez tellement de livres.
3: Oui.
0: C'est pareil pour vous, Oriane. c'est pourquoi un coup de foudre? Comment on va miser sur un auteur?
2: C'est ça qui est très beau dans le livre de Bruno, c'est la manière dont il s'engage, parce que vous allez aussi défendre Dos Passos, qui, il faut bien le dire, n'est plus beaucoup lu, ni même, je ne suis pas sûre, très étudié en France aujourd'hui, et vous dites que c'est peut-être l'un des plus grands du XXe siècle, et que d'ailleurs Sartre a essayé de l'imiter dans ses propres livres, ou Kosciuszko, vous dites vraiment qu'elle a écrit un chef-d'œuvre. Enfin, il faut le dire, parce que c'est assez peu connu. Vraiment, vous vous engagez très fortement dans ce livre-là, sur certains auteurs, sur certains livres.
0: Et puis, il y a des personnages, il y a des moments très drôles, parce que vous parlez aussi de la génération des cogneurs. Des types qui sont soit qui viennent très tard à la littérature, qui ont été ou dans les champs, ou enfin qu'on fait tous les métiers, bûcherons, enfin tout ce qu'on veut. Il y a une rencontre avec Edward Bunker qui est assez extraordinaire parce qu'il est terrifiant. Il a des mains comme des
3: Mais c'était pas loin d'ici, c'était juste à côté du Panthéon en fait que j'ai rencontré Bunker. Et c'est vrai qu'il était effrayant à l'époque. Enfin, il était effrayant parce qu'il avait une carcasse. Il avait quand même passé 30 ans de sa vie dans un pénitencier haute sécurité. Il était tout seul pendant toutes ces années. Il a tué personne, c'était un braqueur. Mais c'était un type qui, en fait.
0: En prison pour ça.
3: Bah oui, c'était un type qui était d'une générosité et d'une douceur au-delà de la carcasse. Et ses livres, sont des récits, en gros, de toute cette vie carcérale et autres. Et j'ai trouvé ce type fascinant, j'ai trouvé ce type touchant, à souhait. Et vous l'avez peut-être vu dans certains films de Tarantino où il apparaît en silhouette. Ça fait partie des grandes gueules. Il y en a comme ça, certains, Harry Cruz, pareil, c'est des types qui sont très effrayants physiquement, qui ont eu des vies totalement déréglées, mais qui donnent, ces vies-là donnent de la littérature, et de la bonne littérature.
0: De la bonne littérature. Ouais. Et là, Bunker, d'ailleurs, vous dites, quand il va sortir de prison, c'est un grand écrivain, il est tout seul, il y en a un qui vient le chercher, je ne sais plus lequel, mais il y a une solidarité. C'est amusant aussi, les liens
3: boutissés. C'est la femme de Styron qui lui donne une machine à écrire. Ouais. Il est en prison, il est tout seul pendant des années, et voilà, elle lui donne une machine à écrire, elle lui dit... Écrivez vos histoires, racontez. C'est comme ça qu'il va devenir écrivain, en fait.
0: Ah, quelle est votre rencontre, là, difficile à dire, qui va l'auteur peut-être pas celui que vous aimez le plus, mais la rencontre qui vous a le plus frappé.
3: Ah, c'était marrant parce que une fois est arrivée à Paris après une tournée française désastreuse, cette femme qui s'appelle Annie Proulx. qui ne figure pas d'ailleurs dans le livre. Mais Annie
0: Proulx. Vous la citez plusieurs fois.
3: Je la cite, mais elle n'a pas d'entrée. Mais Annie Proulx avait fait une tournée qui s'était très, très mal passée. Je ne sais pas pour quelle raison. En tout cas, elle disait pique-pente de tous les journalistes français, ce qui est assez rare pour des Américains. Et puis, donc, je finis la tournée. Je suis le dernier à la voir. Et l'attaché de presse me dit effondré, mais tu sais, elle est atroce. Je te préviens, ça va mal se passer. Et je lui dis, mais moi, je suis très fatigué. Donc, si elle n'est pas sympa, je m'en vais. Et il se trouve que ça. Au bout de 10 minutes, le courant est passé de manière incroyable. Je lui dis, mais je savais qu'elle avait 4 ou 5 enfants. Je lui dis, mais qu'est-ce que vos enfants pensent de vos livres? C'est cette femme qui a écrit notamment une nouvelle qui s'appelle Brokeback Mountain, qui a donné lieu à ce film. Bon, entre autres, mais une excellente nouvelliste. Et je lui demande, comment vos enfants voient vos livres? Et elle me dit, mes enfants ne lisent pas mes livres. Et donc, j'ai trouvé ça tellement effarant qu'on a commencé à parler un peu en profondeur.
0: Oui.
3: Et on s'est mis à rigoler. Et quand on a fini la rencontre, l'attaché de presse s'est dit, mais qu'est-ce qui s'est passé? Elle était totalement mais stupéfaite. Elle me dit, mais c'est un dragon, qu'est-ce que tu lui as fait? Mais rien du tout, on a parlé, c'est tout.
0: Vous avez une autre approche, finalement.
3: Oui,
0: peut-être que d'autres.
3: Je ne sais pas, à l'écoute, je ne sais pas ce qui s'est passé. Mais en tout cas, bon.
0: Oriane, je vous pose la même question. Quelle est la rencontre alors, avec un auteur américain qui vous a le plus frappé?
2: Je peux vous dire la pire.
0: C'est pas mal aussi.
2: C'était Joyce Carol Oates.
0: Et pourtant, je l'adore comme romancière.
2: Oui, bon. Merveilleuse, moi aussi. Mais alors, je crois que l'interview a duré 10 minutes, tant elle a été cassante, sévère, désagréable. Moi, j'étais très jeune en plus, donc je tremblais face à elle. Et ça a été vraiment une des pires interviews. Non, j'ai un bon souvenir avec Bret Easton Ellis, dans une de ses somptueuses chambres d'hôtel qu'il demande toujours.
0: Ce que vous racontez là, ce que vous nous racontez, c'est terrible.
2: Et quand il est bien luné, ça peut durer 2 heures et voilà, il s'amuse, et il a une liberté de ton et en même temps il a quand même un vrai rapport à la littérature. Donc voilà, ça c'était très fort. Don DeLillo aussi, mais parce que ça c'est un monstre sacré. J'avoue que l'avoir rencontré, il est d'une humilité, d'une simplicité quand il parle de littérature que je trouve très très émouvante et que j'oublierai sans doute pas.
0: Alors un petit détail dans le livre de Dictionnaire de Bruno, moi j'ai aimé beaucoup aussi les liens entre les auteurs. Et par exemple, on voit Edmund White et lui raconte sa vision de Truman Capote. Et il raconte que donc, l'auteur de Sang-Froid accueillait ses visiteurs nu-pieds et une palme à la main en guise d'éventail. Et c'est drôle, quoi. Tous ces petits détails, toute leur vision des uns des autres, leur soutien parfois quand y en a un qui tombe dans la misère, je trouve ça très très fort. Et une dernière question au fond à vous deux, en tout cas surtout peut-être à Bruno, comment cette littérature américaine, est-ce qu'elle a modifié votre perception, votre regard et votre lecture sur d'autres auteurs? Est-ce qu'il y a quand même un... Voilà.
3: Alors là, c'est une question...
0: Pas facile.
3: Piège. Non, je saurais pas dire. Je pense que j'aurais pas fait la même carrière, le même métier, j'aurais pas vécu la même vie sans ces lectures. Je pense que c'est un peu consubstantiel à ma personnalité. Quelque chose, il y a... J'aurais existé, j'aurais fait quelque chose. Non, mais je pense que j'aurais été un peu différent. Je pense que j'aurais pas été aussi ouvert au monde, sans doute, si j'avais pas lu ces gens, si j'avais pas rencontré ces gens.
0: C'est une ouverture au monde. D'ailleurs, on vous voit parfois vous balader en voiture dans des régions qui sont dans les romans, parce que vous avez envie de les voir, ça se mêle, et ça vous offre une ouverture au monde. C'est peut-être ça que cette littérature offre.
3: Mais c'est sûr, parce que c'est celle qui fait déjà, elle faisait rêver quand j'étais gamin, les grands espaces et toutes ces choses qu'on voyait dans les films. Après, à un moment donné, vous avez envie d'aller sur place, de rentrer dans le film, comme dans le Woody Allen. Vous rentrez dans la pellicule, et ça, c'est le rêve, quoi.
0: Oriane, c'est la même impression que vous avez, vous, avec la lecture et cette ouverture.
2: Je pense que, en tout cas, le succès de la littérature américaine ces 50 dernières années a fait que même pour les romanciers français, enfin, on ne peut plus écrire de la même manière. Ils ont quand même imposé leurs règles, ils ont imposé leur génie aussi. Mm-hmm. Et ce qui fait que, voilà, c'est le roman américain, à mon avis, reste un horizon pour les auteurs du monde entier, même si c'est un repoussoir parfois. Mais en tout cas, voilà.
0: C'est une mesure, quoi, finalement.
2: C'est une mesure. Mmh. Ils ont mis la barre très haut, que ce soit dans la narration, que ce soit dans l'expérimentation dans la langue. Et donc aujourd'hui, écrire un roman, c'est quand même d'une certaine manière se confronter au roman américain, je crois en tout cas.
0: Bah, Oriane, on vous remercie vraiment. Et puis on a très envie de lire le nouveau Transfuge, qui sera toujours aussi bon que tous vos numéros, parce que vraiment il y a une liberté, il y a une précision, il y a un appétit de découverte, et ça vraiment on l'apprécie énormément. Et on retrouve ça chez Bruno Corti, c'est un livre dictionnaire passionnant, c'est comme un grand roman, ce dictionnaire. C'est publié chez Plon, dictionnaire amoureux de la littérature américaine, et vraiment vous êtes dedans. Vous êtes le narrateur de cette littérature, c'est pas mal, hein?
3: Ouais, c'est bien, merci.
0: Ben, merci à tous les deux.
3: Merci.
0: Et on
2: merci
0: vous dit.
2: À vous,
3: merci, Oriane.
0: Au revoir.

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0: Bonjour à toutes et à tous, bon réveil et bienvenue sur RCJ en ce mercredi 29 juillet 2026, il est 8h.
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0: Au programme de cette édition, l'intelligence artificielle au service de la santé. On en parlera avec notre correspondant à Tel Aviv, Julien Balloul. Puis la synagogue de Bastia a célébré ses 90 ans. L'invité de cette édition, Gérard Lévy, président de la synagogue et à la tête de l'association cultuelle israélite de Corse. On fait tout de suite un tour d'horizon de l'actualité sur RCJ.
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0: À Washington, une réunion positive entre Donald Trump et Benjamin Netanyahou pour faire front contre l'Iran. Réaction du Premier ministre israélien à sa sortie de la Maison-Blanche.
2: Ce fut l'une des meilleures conversations que je n'ai jamais eues avec un président des États-Unis, notre ami Donald Trump. Je viens de terminer une excellente réunion avec le président Trump et quand je dis excellente, je le pense vraiment. Ce fut une conversation empreinte de partenariat total, de soutien mutuel et d'une compréhension partagée de notre objectif commun, empêcher l'Iran d'acquérir l'arme nucléaire et de faire progresser d'autres objectifs communs. Ce fut l'une des meilleures conversations que je n'ai jamais eues avec le président des États-Unis, notre ami Donald Trump. Ses équipes dirigeantes et les nôtres étaient présentes et ce fut l'occasion d'échanger des idées et de coordonner nos actions sur des questions importantes pour la sécurité de l'avenir de l'État d'Israël.
0: Après la réunion à la Maison-Blanche, Tzipi Hotovely, directrice de la diplomatie publique nationale israélienne, a précisé que l'élargissement des accords d'Abraham avait également été évoqué. Dans le cadre de sa visite de 3 jours à Washington, le Premier ministre israélien Benjamin Netanyahou s'est rendu hier aux obsèques du sénateur républicain Lindsey Graham. Le portrait de ce fervent défenseur d'Israël avec vous, Victor Benchimol.
3: Lindsey Graham s'est éteint le 11 juillet dernier à 71 ans des suites d'une maladie soudaine et de courte durée. Lindsey était un immense ami d'Israël et un ami qui m'était cher. Nous n'avions pas de meilleur ami que lui, a résumé le Premier ministre israélien Benjamin Netanyahou lors d'un hommage prononcé il y a 2 semaines. Né en 1955 et figure majeure du Parti républicain, Lindsey Graham est élu pour la première fois à la Chambre des représentants des États-Unis en 1994, avant d'être élu pour la première fois au Sénat en 2002. Il sera par la suite réélu en 2008, en 2014 et en 2020, jusqu'à avoir récemment présidé la commission du budget du Sénat.
0: Lindsey Graham qui était donc un grand soutien d'Israël.
3: Oui, il considérait Israël comme l'un des principaux alliés des États-Unis au Moyen-Orient et plaidait que sa sécurité sert directement les intérêts américains. Dès le lendemain du 7 octobre, le sénateur affiche son soutien et publie un communiqué appelant Israël à vaincre le Hamas par tous les moyens. En mai 2024, après que l'administration Biden a suspendu une livraison d'armes en direction de Jérusalem, il fustige la décision du gouvernement et encourage, je cite, « à donner à Israël » tout ce dont il a besoin pour mener cette guerre qu'il ne peut pas se permettre de perdre. Quelques mois plus tard, en novembre 2024, il appelle les États-Unis à sanctionner la Cour pénale internationale après l'émission de mandats d'arrêt visant Benjamin Netanyahou et son ancien ministre de la Défense, Yoav Gallant. Enfin, dans le contexte de la guerre au Moyen-Orient déclenchée le 28 février dernier, Lindsey Graham avait confié au site Politico qu'il avait passé des mois à convaincre Donald Trump de considérer le renversement du régime iranien comme le grand accomplissement de son second mandat. Républicain et interventionniste, en mars dernier, une conversation téléphonique entre lui et Benjamin Netanyahou est enregistrée. Et diffusée il y a quelques jours, elle révèle son soutien à une opération conjointe contre le Hezbollah, des convictions allant parfois au-delà même des positions défendues par Jérusalem.
4: Hey Lindsey, comment tu vas?
5: Je suis impressionné et content d'être ton ami.
4: Et je suis content que tu sois mon ami aussi.
5: Je vais m'entretenir avec le président ce week-end à Doral. Et on va essayer de le convaincre de vous rejoindre au Liban. Peut-être même de participer avec quelques avions. Ça vous plairait?
4: Oui, je comprends. Je pense que c'est une bonne idée, mais je réfléchissais aussi à l'autre aspect de la question. En ce moment, nous concentrons nos efforts sur l'Iran et si nous disons au Hezbollah que nous sommes prêts à aller jusqu'au bout, nous les menaçons. Mais si nous le faisons réellement, alors il n'aurait plus aucune raison de ne pas s'en prendre à nous. Et pour l'instant, ce n'est pas dans notre intérêt. Nous pouvons toujours le faire plus tard.
5: D'accord, c'est un bon conseil. Je vais mettre cette idée de côté pour l'instant. On pourra toujours y revenir plus tard.
3: Les funérailles de Lindsey Graham se sont donc déroulées hier. Elles ont débuté par une cérémonie privée au Capitole et se sont poursuivies par un office à la cathédrale nationale de Washington. peu avant, Donald Trump s'était entretenu séparément avec le président ukrainien Volodymyr Zelensky et le premier ministre israélien Benjamin Netanyahou. Tous deux se sont ensuite rendus aux funérailles du sénateur Lindsey Graham, aux côtés d'autres personnalités, dont le chef de l'opposition israélienne, Yair Lapid.
0: Donald Trump qui a qualifié Lindsey Graham d'ami inoubliable et de grand politicien en prononçant son éloge funèbre à la cathédrale nationale de Washington. L'initiative n'est plus entre les mains de Poutine dans la guerre en Ukraine, a affirmé le président ukrainien Volodymyr Zelensky sur Fox News. Il était en déplacement à Washington pour y rencontrer Donald Trump et lui aussi assister aux obsèques de Lindsey Graham. Très en soutien de l'Ukraine, le président ukrainien a assuré avoir obtenu de son homologue américain les licences pour les intercepteurs patriotes vitaux pour la défense antiaérienne de Kiev. Le Sénat américain a par ailleurs fait avancer hier de nouvelles sanctions contre la Russie que Lindsey Graham avait largement défendu. Le Conseil de sécurité de l'ONU s'est réuni pour évoquer la situation à Gaza 9 mois après l'entrée en vigueur du cessez-le-feu entre Israël et le Hamas. Alerte du représentant israélien Danny Dannon alors que les négociations patinent depuis plusieurs mois quant au désarmement du Hamas.
2: Notre politique n'a pas été conçue pour rendre les choses plus difficiles pour la population de Gaza. Elle vise à empêcher le Hamas de se réarmer. Mais tant que le Hamas sera à Gaza, il y aura des restrictions. Israël veillera à ce que le Hamas soit désarmé. Israël n'attendra pas éternellement. Nous comprenons que si nous désarmons pas le Hamas, personne d'autre ne le fera. Il est de notre responsabilité de veiller à ce que le Hamas ne puisse plus jamais menacer le peuple d'Israël et nous assumerons cette responsabilité.
0: Retour de la confrontation entre la République islamique d'Iran et les États-Unis. Après plusieurs jours d'accalmie, l'armée américaine a intercepté des missiles iraniens lancés contre ses bases au Moyen-Orient. L'armée jordanienne a déclaré ce matin en avoir abattu 5. Les États-Unis et l'Arabie saoudite ont mené des frappes par ailleurs en Irak contre des terroristes soutenus par l'Iran et les gardiens de la révolution ont frappé 3 pétroliers qui tentaient de franchir le détroit d'Hormuz. Retour en Israël, la Haute Cour de justice a rendu une ordonnance provisoire suspendant la loi qui exemptait d'arrestation les réfractaires au service militaire. Plusieurs recours contre cette loi avaient été déposés. Le gouvernement a refusé de participer à la procédure et d'envoyer un représentant à l'audience. Les différentes résidences du Premier ministre Benjamin Netanyahou ont coûté aux contribuables israéliens plus de 2,7 millions de shekels au cours de l'année 2025 et jusqu'à la fin du premier semestre 2026. Ces données sur les dépenses avaient initialement été demandées au mois de décembre 2025 par le Mouvement pour la liberté d'information et elles ont été publiées hier pour la première fois par le site d'information Ynet. Le bilan du séisme de magnitude 7,1 qui a frappé hier le Japon s'élève désormais à au moins 13 morts. Les secouristes sont toujours à la recherche du séisme de magnitude 7,1 qui a frappé hier le Japon s'élève désormais à au moins 13 morts. Les secouristes sont toujours à la recherche de personnes potentielles.

0: J'ai été interpellé tenant des propos incohérents par un policier hors service de la préfecture de police juste après les faits qui se sont produits lundi vers 11h30, porte de Clichy dans le nord-ouest de Paris. Et enfin, 924 personnes ont été incarcérées pour des faits de violence sexuelle sur mineurs depuis le 8 juin, date de lancement d'une revue nationale dans le sillage de l'affaire Liana. Ces incarcérations représentent une hausse de plus de 134% par rapport à la normale, précise le ministère de la Justice. 8h09 sur RCJ, restez avec nous. On se retrouve dans un instant, l'actualité israélienne avec Julien Baloul depuis Tel Aviv.
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0: 8h11 sur RCJ. En Israël, l'intelligence artificielle franchit une étape historique au cœur des hôpitaux avec un accord inédit entre le centre médical Shiba et le géant américain OpenAI. Vous nous en dites plus, Julien Baloul depuis Israël, bonjour.
5: Oui, Boker Tov. Alors on va rappeler, hein, OpenAI, pour ceux qui ne connaissent pas le nom, c'est la maison mère de ChatGPT, comme ça, là, on est sûr que ça parlera à tout le monde. Et l'hôpital de Shiba, c'est comme ça qu'on l'appelle en Israël. C'est l'hôpital souvent qui est appelé Tel HaShomer, hein, à l'étranger. Donc voilà, comme ça, tout le monde sait de quoi on parle. On parle de géant, un géant du médical en Israël, un géant de la tech et de l'intelligence artificielle aux États-Unis. Ils viennent donc de signer leur tout premier accord avec un hôpital en dehors des États-Unis, avec donc l'hôpital de Shiba. Concrètement, ça veut dire que sur le terrain, des médecins, des infirmiers, des infirmières, des chercheurs vont avoir un accès sécurisé à une version ChatGPT pour la santé. Ça s'appelle ChatGPT for Healthcare. Ok, c'est une version protégée. Pourquoi protéger? Parce qu'évidemment, il y a des données médicales, etc., etc. Donc, c'est une version fermée. Elle fonctionne de manière comme un raisonnement clinique, si vous voulez, directement sur les ordinateurs et les smartphones de l'hôpital. C'est pas un simple gadget pour rédiger un mail. C'est plutôt pour faire face à des maladies rares ou à des dossiers complexes, pour avoir une synthèse en quelques secondes des dernières découvertes médicales au monde. Et ça, c'est évidemment énorme pour tous ceux qui connaissent des médecins ou du personnel médical dans leur entourage. On sait que parfois, ils doivent regarder, ceux qui sont un peu plus anciens, en souvenir de cet énorme dictionnaire, le Vidal, ou dans lequel le médecin cherchait la posologie de tel ou tel médicament. Donc imaginez aujourd'hui où on en est. Et là, avec cette version, toutes les réponses qui sont données par le moteur de recherche incluent des citations qui sont vérifiables et donc qui permettent aux médecins de vérifier directement les études qui sont citées. Donc on va résumer ça autrement, c'était pas du blabla, c'est pas du n'importe quoi qu'on peut lire sur tel ou tel blog. En fait, ce qui s'est passé, c'est que il y a quelques années, on se souvient, Israël avait signé un accord avec Pfizer, pardon, pour les vaccins sur le Covid, et le fait que Pfizer avait pu faire des statistiques et des études médicales très approfondies grâce aux chiffres fourni par Israël, ça attire l'attention. Pourquoi ? Parce qu'en fait, le système médical israélien, à l'inverse de beaucoup d'autres, il est entièrement digitalisé depuis très longtemps. Les données médicales sont évidemment anonymisées. C'est un petit pays, donc c'est plus facile également.

0: et elles sont extrêmement centralisées, et ce depuis des décennies. Et donc du coup, pour créer des statistiques, pour avoir des informations, c'est beaucoup plus simple. Donc, si on met ça dans le contexte, si vous voulez, un peu plus global, l'enjeu là, c'est pas de remplacer l'humain. Il y a beaucoup ce débat sur est-ce que l'intelligence artificielle va remplacer l'humain. L'enjeu, c'est à la fois évidemment de libérer du temps aux soignants, ça comme on le voit dans n'importe quel bureau où on installe l'intelligence artificielle, mais également de permettre à cet hôpital de Shiba, de Tel HaShomer, d'avoir accès aux études médicales les plus avancées au monde et donc de proposer des soins les plus avancés. Et on le sait malheureusement, lorsqu'on a un proche qui est atteint parfois d'une maladie grave, notre premier réflexe c'est de savoir est-ce qu'il n'y a pas une étude qui a été faite, est-ce qu'il n'y a pas un traitement qui a été fait dans le monde. Et bien là, avec ça, ça va permettre de renforcer cet accès au savoir et à la connaissance. Et le fait qu'Israël soit le pays, en tout cas l'hôpital de Shiba, soit le premier hôpital en dehors des États-Unis qui est sélectionné par ce projet, ça prouve beaucoup de choses sur la force du système médical israélien. Et on rappelle que récemment, OpenAI a décidé d'ouvrir d'ailleurs des bureaux en Israël, de manière générale, pour faire de la vente. Et c'est la troisième ville à Tel Aviv, en dehors du monde, en dehors des États-Unis, après Zurich et Londres. Donc clairement, la maison mère de ChatGPT regarde de près Israël.
1: Un mot de culture à présent, Julien. Paris réussit pour la mairie de Tel Aviv, qui a donc réussi à concilier jeunesse et culture. Ses efforts viennent même d'être récompensés par un prix international.
0: Oui, c'est une question qui se pose dans tous les départements de culture de toutes les mairies des grandes villes du monde. Et je lisais hier le post Facebook du responsable de ce projet, la mairie de Tel Aviv. Il disait on voyait le public vieillissant, si vous voulez, au fur et à mesure des années, dans les théâtres, dans les opéras, et on cherchait une solution pour ramener les jeunes dans ces salles de théâtre et d'opéra. Et ça a commencé comme un petit projet pilote, je crois, en 2022, d'après ce qu'il disait, et qui est ensuite devenu vraiment une politique intégrante de la politique culturelle de la mairie de Tel Aviv. Ça s'appelle Devek, ça veut dire de la colle. Et en fait, ça a permis l'an dernier, en 2025, de vendre 250 000 tickets de théâtre et d'opéra à des jeunes de 18 à 35 ans. 250 000 à l'échelle d'Israël et de Tel Aviv notamment, c'est assez énorme. Donc ils ont fait comment ? Ils ont adopté les prix. On va pas se mentir. Ils ont fait des promotions avec des codes promotion via tel ou tel, disons, par exemple pour les réservistes, par exemple pour ceux qui ont telle ou telle carte de crédit, pour les résidents de Tel Aviv, etc., etc., pour les faire revenir. Et puis ils ont souvent amené la culture dans les lieux où les jeunes se trouvaient le plus souvent. Ils ont fait beaucoup d'accords. Maintenant, c'est assez fréquent de voir des grands chanteurs israéliens ou même des DJ israéliens avec l'orchestre philharmonique. J'ai souvenir il y a quelques années de l'orchestre philharmonique d'Israël qui rend hommage au DJ israélien Ofer Nissim, qui est l'un des plus grands DJ de la scène israélienne. Donc ça a permis, si vous voulez, de faire le lien entre les deux. Et vous le disiez, la ville vient de recevoir un prix international. C'est dans le cadre du concours Culture 21. Il y avait 59 métropoles du monde entier qui ont été sélectionnées pour participer à ce concours sur les bonnes pratiques internationales. Et donc Tel Aviv a reçu ce prix. On a le prix de la bonne pratique de culture. C'est comme ça que c'est appelé. Et ça a fait ses preuves. Et c'est une bonne nouvelle, encore une fois, parce que je le vois d'ailleurs autour de moi. C'était pas le cas il y a quelques années. Je vois de plus en plus d'amis qui disent, tu as vu cette pièce de théâtre, on va peut-être aller voir cette comédie musicale, tu as vu l'opéra. Donc ça marche et c'est évidemment une très bonne nouvelle.
1: Merci beaucoup Julien Balloul, 8h17 sur RCJ. Restez avec nous dans un instant. L'invité de cette édition, Gérard Lévy, président de la synagogue de Bastia, la synagogue qui a fêté ses 90 ans le week-end dernier.
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1: 8h19 sur RCJ. Et ce week-end, la synagogue de Bastia a fêté ses 90 ans. On va en parler avec vous, Gérard Lévy, président de cette synagogue. Et vous dirigez aussi l'association culturelle israélite de Corse. Bonjour.
5: Bonjour.
1: Merci beaucoup d'être notre invité ce matin sur RCJ. Peut-être on va revenir dans un premier temps avec vous sur l'histoire de cette synagogue, comment elle a été fondée, quand, par qui, et voilà, dites-nous-en un peu plus.
5: Ben, grosso modo, au départ, ce sont des familles bastiaises qui avaient l'habitude de se réunir dans des maisons pour assurer les offices et faire toutes les fêtes. Et il y a environ 90 ans, ils faisaient toutes nos fêtes dans un appartement situé 3 rue du Castagno. Et cet appartement, ensuite, on a considéré que c'était notre synagogue. Et depuis 90 ans, toutes les fêtes se passent dans cette synagogue. Cette synagogue a été acquise par des dons des différents membres de la communauté de l'époque, essentiellement par des familles tolédanes qui venaient de Tibériade. Et depuis, cette synagogue est ouverte. Elle a toujours été ouverte et continue d'être ouverte.
1: Le lien.
5: Voilà les grandes lignes, si vous voulez, de cette synagogue.
1: Et la Corse et cette synagogue aussi qui ont pu donc être un refuge. Et c'est vrai qu'on entend souvent parler de ce lien fort entre les Juifs et la Corse qui s'est notamment illustré pendant la guerre. Les Juifs qui n'ont pas été déportés, les Justes qui ont été très présents dans ce département, ça continue aussi à marquer ce lien et cette histoire commune.
5: Ben, c'est-à-dire que les Juifs ont un attachement à la terre et les Corses également. En Corse, on a trouvé quand même les Juifs de l'époque ont trouvé un refuge et ont trouvé des gens qui les ont compris, qui les ont acceptés et avec lesquels ils ont loué des liens d'amitié. On dit un Juif corse, un Corse juif. Il y a pas de différence et il y a aucune intolérance en Corse vis-à-vis des personnes qui savent se comporter. Et les Juifs en Corse ont su s'imprégner non pas de la culture corse, parce qu'à aucun moment ils n'ont perdu leur identité, mais ils se sont vraiment mélangés à la population et ils ont été très acceptés. Personnellement, je suis en Corse depuis plus de 60 ans, je fréquente cette synagogue depuis 60 ans, et je n'ai autour de moi que des amis. La majorité de mes amis ne sont pas juifs, mais il n'y a aucun problème. Il n'y a aucun problème, on vit très très bien. Et le Corse a un esprit de tolérance et de respect de l'autre, sous réserve qu'on le respecte. Et c'est ce qui s'est toujours passé avec les différentes personnes qui ont vécu en Corse.
1: Vous avez dit dans votre discours, à l'occasion des 90 ans de la synagogue, que ce lieu, cette synagogue, était une maison d'accueil, justement en lien avec ce que vous nous dites là, il y a une ouverture assez naturelle vers l'extérieur.
5: Ben oui, il y a une ouverture vers l'extérieur. Beaucoup de gens qui viennent de l'extérieur, s'ils cherchent une synagogue, ils ont la synagogue Beit Meir. Nous avons de très bonnes relations avec les différentes autres communautés. On s'est toujours respectés mutuellement. Aucun problème, tout se passe très bien en Corse. Il est bon d'être juif en Corse, en un mot.
1: Y compris depuis le 7 octobre, justement, on a vu cette vague d'antisémitisme déferler sur la France. La Corse a fait exception.
5: Depuis le 7 octobre, il y a davantage un mouvement de solidarité. Au contraire, les Corses ont été bouleversés et très très près de nous. J'ai eu beaucoup de messages de solidarité après le 7 octobre. Contrairement à ce qui se passe sur le continent, ici, au contraire, les Corses sont fiers. Ils ne peuvent pas accepter une situation pareille. Ça faire attaquer des gens dans leur sommeil sans aucune raison parce qu'on est juif, inacceptable ici en Corse, inacceptable. Et je vous dis, au contraire, on n'a que des éléments que des signes de solidarité et d'amitié.
1: Aujourd'hui, la communauté juive à Bastia, en Corse, comment elle vit? Est-ce que vous êtes encore nombreux? Est-ce que vous vivez aussi avec les touristes juifs qui viennent? Qu'est-ce que ça vous apporte? Comment ça se passe au quotidien?
5: Écoutez, la communauté juive de Bastia n'est pas très importante. Elle s'amenuise d'année en année. Il y a quelques juifs qui sont arrivés de l'extérieur. Il y a des juifs qui sont arrivés de l'extérieur. Il est certain que c'est pas évident. C'est pas évident. En ce qui nous concerne, on avait un rabbin qui est décédé, malheureusement. Et pour nous, l'idéal serait que nous puissions de nouveau avoir un rabbin. Et avec le consistoire central et régional, nous y travaillons. Nous y travaillons. Mais c'est pas évident. Nous ne sommes pas nombreux, mais on fait en sorte d'assurer toutes les fêtes. Toutes les fêtes sont assurées dans leur totalité. Et là, à ce moment-là, la synagogue revit. Pas avec beaucoup de monde, mais on arrive à la faire vivre. Principal pour nous, comme je l'ai dit lors de mon discours, c'est d'arriver à passer le flambeau et que cette synagogue, comme certaines synagogues malheureusement, ne devienne pas un musée. Mais on va y arriver, ce ne sera pas un musée.
1: Vous avez dit aussi dans ce discours que les Corses et les Juifs savent ce que veulent dire les racines. Vous nous avez parlé de cet attachement à la terre. Et il y a aussi plein de choses en réalité en commun, des valeurs communes aussi, des choses qui ne se disent pas forcément, mais qui expliquent cette connexion, connivence, compréhension commune.
5: Oui, nous avons, les Corses ont comme nous le sens de la famille. Le sens de la famille, le sens de l'intérêt, ce que c'est qu'une famille, ce que c'est que ses racines, ce que c'est que la terre, sa terre. Ce n'est pas notre terre à nous, mais c'est une terre qui nous a accueillis et pour laquelle on a beaucoup d'amour. Et c'est évident. Et les Corses ont cet attachement à la terre qu'on respecte, que l'on retrouve très peu ailleurs. Ils ont une identité forte et les Juifs, nous avons aussi une identité forte. Mais cela ne nous oppose pas. Au contraire, cela nous rassemble. Et nous avons beaucoup de points communs. Le respect de l'autre, le respect de la différence. Et tout ça nous rapproche, ne nous divise pas. Pas du tout, au contraire.
1: Merci beaucoup Gérard Lévy, président de la synagogue de Bastia et à la tête de l'association culturelle israélite de Corse, d'avoir été notre invité ce matin sur RCJ. On le rappelle, cette synagogue de Bastia qui fêtait ses 90 ans, 8h26, c'est la fin de cette édition sur RCJ. Merci à toutes et à tous de l'avoir suivi. On se retrouve à midi pour la suite de l'information.
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3: À Washington, une réunion positive entre Donald Trump et Benjamin Netanyahou pour faire front contre l'Iran. Tzipi Hotovely, la directrice de la diplomatie publique israélienne, a précisé que l'élargissement des accords d'Abraham avait également été évoqué. Retour de la confrontation entre la République islamique d'Iran et les États-Unis. Après plusieurs jours d'accalmie, l'armée américaine a intercepté des missiles iraniens lancés contre ses bases au Moyen-Orient. L'armée jordanienne déclare ce matin en avoir abattu 5. Les États-Unis et l'Arabie saoudite ont mené des frappes en Irak contre des terroristes soutenus par l'Iran et les gardiens de la révolution ont frappé 3 pétroliers qui tentaient de franchir le détroit. 3 d'Ormuz. Le bilan du séisme de magnitude 7,1 qui a frappé hier matin le Japon s'élève désormais à au moins 13 morts. Les secouristes sont toujours à la recherche de personnes disparues. En France, le méga-feu qui ravage la Gironde est enfin stabilisé, mais l'arrivée prévue ce jour d'un nouveau pic de chaleur sera cruciale après une journée hier marquée par un nombre très important de reprises de feu qui ont forcé l'évacuation préventive de milliers de personnes. Dans un instant sur RCJ, retrouvez notre séquence à la une d'Academ.
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5: Je me suis dit, c'est très curieux, je suis en train de faire un chemin de conversion au judaïsme, donc avec une très forte marque du monothéisme, etc. Et en même temps, j'entends partout autour de moi que pour les droits de la nature, il faut être polythéiste.
6: Oui.
5: Et en fait, ça m'interroge. Je me dis, mais en fait, comment est-ce que je concilie ces deux chemins? Et donc j'ai été chercher dans le texte des réponses pour peut-être fonder depuis la tradition. C'est comme ça que je tombe par ailleurs sur ce grand courant de l'éco-judaïsme qui est absolument totalement méconnu en Europe. Et voilà,
6: c'est parce que vous avez considéré, pardonnez-moi de vous couper, c'est parce que vous avez considéré tous les deux d'ailleurs le texte aussi comme un habitat, parce que a priori, on se dit, qu'est-ce qu'ils vont aller regarder dans ce vieux texte biblique pour comprendre ce qui se passe aujourd'hui, cette crise écologique. Et en fait, vous martelez au cours du livre que le texte, ces histoires-là racontent, les histoires que nous racontons engagent les formes de notre habitation du monde. C'est complètement relié. Nous habitons aussi ces textes. Qu'est-ce que ça veut dire?
7: Oui, en fait, c'est très juste. En fait, on développe cette idée de l'habitacle de la parole, l'habitacle dans la parole, notamment quand il s'agit de parler du déluge et puis de l'arche, la Teva, qui est une manière en fait de dire que en réalité le recommencement du monde est une fécondité d'une certaine manière de cet habitacle de la parole, la façon dont on l'habite. Et de fait, ça c'est un des points sur lesquels on s'est aussi assez rapidement trouvé. En fait, je dois dire quand même, à tout honneur, à tout seigneur, tout honneur, l'idée du livre vient de Camille quand même. Donc c'est lui qui m'a dit, mais écoute, ça serait quand même vraiment bien qu'on travaille sur cette question et qu'on écrive un livre. Donc moi, je dois tout à Camille ici. et il m'a dit, en fait, on va s'affronter à ce que Camille appelle le script biblique, c'est-à-dire à ces narratifs, parce que s'il y a des mauvais plis qui ont été pris, en fait, parce que d'une certaine manière, on l'habitait mal, ou l'habiter, je ne sais pas comment est-ce qu'il faut qualifier cette manière d'habiter, qui était propre en fait à l'ancien monde, on va dire ça comme ça, eh bien, avec la mutation cosmologique d'aujourd'hui, l'anthropocène, le cri de la terre et des pauvres, en fait, il est important de réapprendre, ou en tout cas d'habiter ces textes, cette parole, de manière plus féconde. Et moi, j'ai trouvé que l'idée était extraordinaire, quoi, vraiment. Donc voilà, donc on s'est mis à la tâche en reprenant ces vieux textes, en se demandant aussi d'ailleurs comment est-ce que ils seraient lus. Vous savez, vous êtes tout comme moi, comme vous savez que la Bible a souvent été accusée d'être à la source, en fait, du désastre économique. Oui. Ça, c'est le fameux, on en parlait hier encore, mais.
6: Écologique.
7: Exactement. Oui. La crise écologique, c'est le fameux texte de Lynn White, une conférence de 1966 qui a donné un texte en 1967, qui est en fait la première grande protestation, enfin, la première grande analyse des racines historiques de la crise écologique, et qui a eu un texte qui est en 1966, qui a un impact absolument énorme aujourd'hui encore, et qui accuse le Christ, enfin la Bible, alors en l'occurrence le christianisme, mais comme le faisait remarquer
5: Camille, le judaïsme a pris une balle perdue dans,
7: voilà, exactement, dans le judaïsme a pris une balle perdue dans mais derrière c'est la Bible, et c'est Genèse 1 26 28, c'est-à-dire l'homme fait à l'image de Dieu, à qui Dieu dit tu vas dominer la terre et la soumettre, et donc en fait, et ça, ces trucs là on peut plus laisser passer ça comme ouais. Ça donc habiter la parole, ça veut dire eh ben revisitons les pièces de cette maison, essayons de se la réapproprier, de la réaménager de telle sorte que en fait ça puisse répondre aux cris de la terre et des pauvres. Je termine juste un point, parce que c'est un point qui est important, ça fait aussi le lien avec ce que je disais tout à l'heure dans Dieu sur la création. Dans le livre, je propose une sorte de théorie herméneutique de l'écriture. C'est-à-dire que, alors ça c'est vraiment une proposition, après chacun fait ce qu'il veut, mais je lui pose la question, c'est-à-dire que si on lit la Bible de telle sorte que l'idée que j'ai de Dieu en lisant la Bible, elle est compatible avec une destruction de cette création que Dieu lui-même a posée dans l'être, alors à ce moment-là, ça va pas. De même, si en lisant la Bible, je découvre, je conçois une idée de Dieu incompatible avec la dignité du prochain, ça va pas.
6: C'est qu'on l'a mal lu.
7: C'est qu'on l'a mal lu, parce que Dieu est un. Et ce qu'il a posé dans l'être, dans la création, il le sauve parce qu'il l'aime dans la rédemption. Et entre création et rédemption, il y a une unité très profonde, parce que comme le dit Deutéronome 6, que vous connaissez par cœur, hein, Shema Israël, Adonai Erad. Donc Dieu est un. Et l'unité de Dieu, c'est à mon avis une des clés majeures, en fait. En tout cas, c'est ce que j'ai redécouvert aussi en écrivant ce livre avec Camille. C'est une des clés importantes, en fait, qui permettent de repenser la question écologique.
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2: À Washington, une réunion positive entre Donald Trump et Benjamin Netanyahou pour faire front contre l'Iran. Tzipi Hotovely, la directrice de la diplomatie publique israélienne, a précisé que l'élargissement à des accords d'Abraham avait également été évoqué. Retour de la confrontation entre la République islamique d'Iran et les États-Unis. Après plusieurs jours d'accalmie, l'armée américaine a intercepté des missiles iraniens lancés contre ses bases au Moyen-Orient. L'armée jordanienne déclare ce matin en avoir abattu 5. Les États-Unis et l'Arabie Saoudite ont mené des frappes en Irak contre des terroristes soutenus par l'Iran et les gardiens de la Révolution ont frappé 3 pétroliers qui tentaient de franchir le détroit d'Ormuz. Le bilan du séisme de magnitude 7,1 qui a frappé hier matin le Japon s'élève désormais à au moins 13 morts. Les secouristes sont toujours à la recherche de personnes disparues. En France, le méga-feu qui ravage la Gironde est enfin stabilisé, mais l'arrivée prévue ce jour d'un nouveau pic de chaleur sera cruciale après une journée hier marquée par un nombre très important de reprises de feu qui ont forcé l'évacuation préventive de milliers de personnes. 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
4: L'école a toujours été un phare dans la tempête, un lieu où l'on apprend à penser, à douter, à se construire. Mais voilà qu'un nouvel océan s'ouvre devant nous, immense, vertigineux, peuplé de promesses et de dangers, celui de l'intelligence artificielle. Depuis plusieurs années, un vent de révolte souffle dans les salles de classe. ChatGPT rédige des dissertations, corrige des textes, résout des équations, gagne les Olympiades de mathématiques, traduit des langues, compose des poèmes. L'IA est devenue le moussaillon omniscient, parfois insolent, qui bouscule le capitaine et redistribue les cartes du savoir. La question n'est plus faut-il s'en servir, mais comment garder le cap? Comment continuer à apprendre dans un monde où le savoir circule plus vite que nous? L'école, pilier de nos démocraties, affronte peut-être la plus grande mutation de son histoire depuis Jules Ferry. Cette traversée, Boris Valbaum l'explore dans son livre « Éducation.ia, réinventer l'éducation à l'ère de l'intelligence artificielle » publié aux éditions Débat Public. Boris Valbaum est ESSEC, ENA, ancien de McKinsey, titulaire d'une licence de philo, fondateur de l'ONG Article 1 et fondateur de l'établissement d'enseignement supérieur Forward College. C'est un pionnier des politiques éducatives et des réformes de l'école. C'est un homme qui connaît le système de l'intérieur et avec éducation.ia, il trace une route nouvelle, non pas celle d'une école assiégée par la technologie, mais celle d'une école qui apprend à naviguer avec elle. Un texte lucide, concret, profondément optimiste, un plaidoyer pour une éducation augmentée où la machine ne remplace pas l'humain, mais où elle le révèle. Nous vivons une sorte de paradoxe fascinant. Jamais les machines n'ont été aussi intelligentes et jamais nous n'avons eu autant besoin d'intelligence humaine. Jamais le savoir n'a été aussi accessible et jamais l'esprit critique n'a été aussi fragile. Jamais l'apprentissage n'a été aussi individualisé et jamais la dimension collective, la classe, la rencontre, la transmission n'a semblé aussi précieuse. Alors comment enseigner dans un monde où l'élève a un copilote algorithmique? Comment évoluer et évaluer quand la frontière entre l'effort humain et l'assistance artificielle s'efface? Et comment préserver ce qui fait de nous des explorateurs, la curiosité, la créativité, le discernement, ces compétences que la machine imite sans les ressentir? Éducation.ia n'est ni une ode technophile, ni un cri de résistance. C'est un manuel de navigation pour une époque nouvelle. Alors aujourd'hui, dans cet esprit un peu pirate, celui qui explore sans carte, défie les certitudes et cherche des routes nouvelles, nous allons embarquer avec Boris Valbaum. Parler d'éducation, ce n'est plus parler du passé, c'est tracer la carte du futur. Que devons-nous conseiller à nos enfants au moment où l'IA semble nous rendre plus bêtes? Comment transformer cette révolution technologique en renaissance éducative? Alors, bienvenue Boris Walbaum pour cette traversée entre savoir et machine et algorithme. Merci d'être avec nous.
5: Merci de votre invitation.
4: Et la première question, finalement, c'est de faire peut-être un petit panorama sur ce qui vous a amené jusqu'à aujourd'hui à fonder une institution d'enseignement supérieur et à écrire ce livre.
5: Alors, il se trouve que quand j'étais enfant, je faisais des plans d'école parce que je trouvais l'école ennuyeuse et je me rappelle que je donnais des formes rondes aux classes, aux salles de classe. Voilà, donc j'avais sans doute un goût et des prédispositions pour l'éducation sans avoir pour autant envie d'être prof. Donc, comme vous l'avez rappelé, j'ai d'abord été fonctionnaire. J'ai pas été au ministère de l'Éducation parce que c'était pas trop mon idée à ce moment-là, mais j'ai toujours, tant à la Cour des comptes que même au ministère des Finances, cherché à m'impliquer sur les questions éducatives. Donc j'ai vu le système de l'intérieur en tant que fonctionnaire, je l'ai vu également en tant que consultant, comme vous l'avez rappelé, j'ai travaillé pendant une quinzaine d'années à conseiller d'établissements d'enseignement supérieur, et je l'ai vu également en tant qu'entrepreneur social avec Article 1, en aidant des jeunes issus de milieux défavorisés à fort potentiel. Et donc, avec ces trois points d'observation, je me rendais compte à quel point l'écart entre ce que le monde attend des jeunes et ce que les jeunes, d'ailleurs, aspirent à faire pour grandir, et ce que les établissements d'enseignement supérieur ont à offrir, et l'école de façon plus générale, mais moi j'étais plutôt intéressé par le supérieur, est en train de s'agrandir. Et ça, c'était même avant l'arrivée de l'intelligence artificielle générative. Et donc, le conseil est d'autant plus fort maintenant. Mais donc, c'est ça qui m'a déclenché, si je puis dire, ayant essayé par tous les bouts, fonctionnaires, consultants et entrepreneurs sociaux, de combler cet écart. En fait, je me suis dit qu'il fallait vraiment créer quelque chose de nouveau qui comble cet écart.
4: Et alors, finalement, c'est quoi l'éducation à l'ère de l'IA? C'est-à-dire, quand vous dites qu'il faut réinventer l'éducation, qu'est-ce qu'il faut réinventer? Les contenus, les méthodes, la finalité même de l'école?
5: Oui, en fait... L'IA interroge à la fois le pourquoi, le quoi et le comment de l'enseignement, de l'éducation. On le voit, aujourd'hui, l'école elle est attaquée d'abord sur le comment. L'école est fondée sur les devoirs. Comme vous l'avez rappelé, aujourd'hui, le devoir, ils sont largement faits par ChatGPT. Voilà. Donc, c'est évident. Ça interroge le quoi, puisque aujourd'hui, on est dans une situation où l'intelligence, qui est le cap de l'éducation, complètement challengé par la machine, puisqu'effectivement, comme vous l'avez rappelé, les dissertations, les problèmes de maths, etc., tout ça est fait beaucoup mieux et beaucoup plus rapidement que ne le feront jamais la plupart des élèves. Et troisièmement, ça interroge le pourquoi. Et les élèves se disent dans ces conditions, mais effectivement, si l'intelligence n'a pas de valeur, puisqu'elle est partout, pourquoi apprendre? Et donc, il y a un risque de démotivation chez les enfants, chez les jeunes, qui est majeur et qu'on ne voit que poindre. Quand je vous entendais parler de vent de révolte, en fait, je pense que c'est surtout une panne de vent qui est en train de se passer. Et qu'il y a un énorme effondrement lent, mais nécessaire, de l'envie d'apprendre, de l'appétit d'apprendre.
4: Et alors, du coup, qu'est-ce qu'on fait? C'est quoi la mission fondamentale de l'école dans ce contexte?
5: Alors, aujourd'hui, la mission de l'école, comme je le disais, c'est de rendre les hommes intelligents, les hommes et les femmes, intelligents. C'est au fond très cartésien. Hein, on est des animaux dotés d'une âme, des animaux intelligents. Et donc, c'est cette mission qui est remise en cause. Moi, je pense qu'il y a deux missions corrélatives que doit assumer l'école à l'ère de l'IA. Et je me suis pas mal posé la question, c'est pas une question facile. La première, c'est évidemment de savoir utiliser les machines sans être utilisé par elles. Et c'est un énorme enjeu, on le voit avec les réseaux sociaux aujourd'hui. On est face à des technologies qui sont des technologies, comme vous l'avez dit, de limitation, qui sont des technologies extrêmement puissantes, qui nous observent et qui nous comprennent beaucoup mieux que nous pouvons les appréhender, qui ont des finalités qui sont doubles, puisque elles ont à la fois une finalité de nous donner du contenu, mais en fait derrière, en réalité, de récupérer des données sur nous et de pouvoir les vendre. Donc il y a une forme de duplicité de ces technologies. Et c'est pareil, évidemment, pour l'IA générative, qui est en train de collecter énormément de données sur nous. J'ai demandé à ChatGPT quelles étaient mes opinions politiques. Je peux vous dire qu'il avait une compréhension pour l'IA générative, qui est en train de collecter énormément de données sur nous. J'ai demandé à ChatGPT quelles étaient mes opinions politiques. Je peux vous dire qu'il avait une compréhension extrêmement fine de...

0: etc. Mais on ne sera pas heureux. Voilà, donc c'est dans cet équilibre entre l'ordre de la machine, exact mais dangereux, surpuissant, et l'ordre de l'humain, qui est l'ordre de la mesure, de l'humilité, de la diversité, qu'il faut trouver une forme d'équilibre, et je pense que c'est la mission fondamentale de l'éducation à l'ère de l'IA.
1: Et alors, et l'instruction dans tout ça, Boris ?
0: L'instruction au sens des savoirs ?
1: Oui.
0: Alors, l'instruction, elle est très importante parce qu'on ne peut pas faire des choses complexes, on ne peut pas appréhender ces technologies compliquées, sans être soi-même intelligent. Qu'est-ce que ferait un humain bête? Idiot face à une IA, rien. L'IA c'est un levier. Donc il faut savoir, comme il faut savoir conduire un tracteur. Si on ne sait pas conduire un tracteur, on ne sait rien faire. Si on ne sait pas manier un volant, on ne sait rien faire. Donc cette idée que parce qu'il y a de l'intelligence artificielle, il ne faut pas être intelligent, en fait c'est un peu une absurdité. Que la qualité de l'IA est liée à la qualité de son utilisateur. Plus profondément, la façon dont nous développons une intelligence supérieure et même nous développons nos compétences, il n'y a pas de distinction entre les connaissances d'un côté et les compétences de l'autre. On apprend l'esprit critique en lisant et en réfléchissant, on apprend à avoir des raisonnements abstraits en faisant des maths. Donc les compétences, et ça c'est montré en neurosciences, hein, vous développez des schémas, des représentations qui progressivement deviennent de plus en plus abstraites et vous permettent de naviguer et donc d'être intelligent, exactement comme les machines elles-mêmes, à force d'accumuler des connaissances, hein, c'est comme ça que marche l'intelligence artificielle, c'est en accumulant des connaissances, elles développent des compétences, une intelligence générale. Voilà. Et ben pour nous c'est exactement pareil, je pense que ceux qui disent aujourd'hui c'est plus à peine d'être intelligent sont complètement dans l'erreur.
1: Oui, la question qui vient juste derrière, c'est en quoi l'intelligence artificielle remet en cause notre conception du savoir. C'est-à-dire, c'est un peu ce que vous disiez. On comprend que il va falloir quand même pratiquer un petit peu quelques exercices autour du savoir pour avoir des compétences de base. Mais finalement, quand on est un être humain dans cette explosion de savoir disponible, qu'est-ce qu'il faut retenir, qu'est-ce qu'il faut apprendre et comment on développe cet esprit critique que vous décrivez.
0: Je pense pas que la révolution de l'IA générative, c'est l'explosion du savoir. Le savoir, c'est Google. C'est vraiment l'ère de l'Internet qui a mis à disposition, de façon instantanée, tout le savoir humain. Donc cette révolution, elle a déjà eu lieu. Et en fait, qu'est-ce que ça a changé ? Pas grand-chose dans ce qui était valorisé, etc. Pas grand-chose. Ça a rendu effectivement l'accès plus facile au savoir, donc ça nous rend plus efficaces. Mais pour savoir où chercher, pour savoir quoi chercher, pour comprendre un phénomène d'actualité, par exemple, si on n'a aucune compétence d'histoire, où est-ce qu'on va chercher ? Si on se dit, ah bah tiens, ça me rappelle un peu ce qui s'est passé au moment, je sais pas moi, de la déclaration d'indépendance des États-Unis, on va poser des questions intelligentes à ChatGPT. Si on ne donne pas de direction à l'IA dans son questionnement, soit on pourra pas effectivement poser des questions pertinentes, ça nous fera penser à rien en fait. On ne pourra pas interpréter, on ne pourra pas faire sens de ce qu'on voit. Faire sens de ce qu'on voit, ça implique d'avoir vu déjà pas mal de choses. Ça implique de faire des relations. Et donc la profondeur du savoir est toujours importante. La différence de avec l'intelligence générative, c'est que le savoir est organisé pour soi. C'est l'individualisation de l'accès au savoir qui, effectivement, dans l'immédiateté, qui est modifiée par l'intelligence générative. Et ça, c'est à la fois extraordinaire et en même temps extraordinairement dangereux parce que, en réalité, ce savoir, il est filtré, il est organisé pour vous plaire et pour fondamentalement vous maintenir engagé dans la conversation avec ChatGPT pour que la machine accumule de plus en plus de données sur vous. Donc c'est là où on voit la duplicité, c'est extraordinaire. Ah, tiens, j'ai la réponse à ma question. Moi j'avais posé la question pour mon bouquin, quelles sont les 20 grandes innovations qu'il y a eu ces dernières années dans l'enseignement supérieur. Mais premièrement Minerva University, deuxièmement Fort Worth College, etc., etc. C'est gentil de rire, Eric. Donc j'étais effectivement un peu surpris que Fort Worth College arrive en deuxième, puisque c'était au plan mondial, etc. Bon. J'ai dit, mais pourquoi tu réponds Fort Worth College? Est-ce que c'est parce que tu considères que... tu sais que je suis fondateur de Fort Worth College. Et ChatGPT me répond, oui, en effet, je suis au courant et que tu es fondateur de Fort Worth College. Et en fait, j'essaie de te donner les réponses qui sont les plus pertinentes pour toi. Donc je lui ai dit, mais qu'est-ce que tu veux dire par pertinent? Et donc on a eu toute une discussion à la fin de laquelle il m'a expliqué qu'effectivement il y avait trois couches de biais. La première qui est celle des biais de qu'on appelle agreeableness, comment être agréable, comment flatter, et ça on le voit très clairement, hein. Et donc pour maintenir engagé. Ensuite il y a une deuxième couche avec toute une série de biais qui sont aussi conçus dans le post-training, mais que la machine calibre à votre contact, le registre de langue, la longueur.

0: les réponses, etc., etc. Et une troisième couche de biais qui sont ad hoc, qui sont développés par la machine à votre contact. Et donc, ça veut dire que ce savoir-là, il est mâché pour vous dans le bon sens du terme, effectivement, pour rendre accessible un concept qui peut être éventuellement compliqué, mais c'est aussi un outil de manipulation extraordinairement puissant.
1: Et du coup, passons à l'éducation au sens institution du terme. C'est-à-dire, est-ce que vous pensez que l'éducation nationale, les enseignants, tous ces gens sont préparés à cette révolution?
0: Alors, ça dépend. Alors, la réponse, culturellement, cette institution n'est pas du tout préparée à cette mutation, parce que culturellement, et là je parle de l'institution, on voit bien quand elle est attaquée, la réponse des ministres, ça va être toujours des recours, ou des retours même, aux grandes figures du XIXe siècle. Donc, qu'elles soient réelles, Jules Ferry, qu'elles soient mythiques, le Hussard Noir de la République. Donc, c'est une institution qui, culturellement, est prisonnière du passé. D'ailleurs, on s'appelle éducation nationale. On est le seul pays, ou un des rares pays, où on parle d'éducation nationale. Dans les autres pays, on parle d'éducation. Parfois, elle est au niveau des États, dans les fédérations, des collectivités locales. Donc, en fait, on est en France dans un système extrêmement monolithique, ancré dans les convictions de la Révolution industrielle, de la Troisième République. Donc, on est très daté. Cette institution a peu évolué culturellement. Après, les pratiques des enseignants, elles ont évolué. Et il y a plus de la moitié des enseignants qui utilisent régulièrement l'IA. Mais encore une fois, la question n'est pas tellement de savoir s'ils l'utilisent ou pas, si les enfants l'utilisent ou pas, même si c'est effectivement ça a des effets importants. C'est comment doit évoluer cette institution dans sa mission.
1: Merci Boris. On repart dans deux minutes sur les compétences des enseignants et à quoi servent peut-être encore les diplômes. Mais on fait une petite pause.

0: On est avec Boris Valbaum pour son livre éducation.ia. Et maintenant, Boris, j'aimerais savoir quelles sont les compétences que les enseignants doivent développer pour répondre à cette révolution.
1: Alors, si on se rebase sur cette double mission qui, je pense, doit être celle de l'éducation, en tout cas, c'est une contribution au débat, parce que ça devrait être un gros débat de savoir ce qu'est la mission de l'éducation, donc à savoir aider les jeunes à interagir avec une technologie qui est une technologie surpuissante et insidieuse. Deuxièmement, les aider à interagir entre eux. Je pense qu'il faut basculer dans un système qu'on appelle de classe inversée, qui n'est pas nouveau, qui existe depuis un peu plus d'une vingtaine d'années, qui a émergé avec les MOOC, les Massive Online Open Courses, qui considère qu'en fait, comme le savoir est accessible partout et de façon très ajustée, et là c'est encore plus vrai avec l'IA, bien, c'est logique que les étudiants apprennent seuls, puisqu'en réalité, dans la vraie vie, il faut continuer à apprendre, et on n'a pas de prof, hein, donc autant le faire le plus tôt possible, et d'ailleurs, ça se passe très bien. Les enfants savent tout à fait le faire quand ils sont accompagnés. Et la classe, par conséquent, doit être le lieu de l'interaction humaine. Ça doit être le lieu de l'échange de perspectives, du débat, de la collaboration, du travail en commun. Donc, il s'agit de basculer dans d'un système qui est quand même assez largement pyramidal. Ça commence à bouger dans le primaire. C'est pas du tout le cas en maternelle, ça c'est super. Dans le primaire, ça commence à évoluer, mais enfin très lentement. Le collège est encore très pyramidal. Il suffit de voir l'organisation des salles de classe. Enfin, voilà, je parle pas du lycée. Donc, passer d'une logique pyramidale descendante où en fait il ne se passe rien socialement. On n'apprend pas à interagir ni avec la technologie ni avec les humains. Donc, si on veut faire de l'école justement le sanctuaire de l'interaction humaine, sachant que la technologie aide pour la préparation de ce moment-là, alors effectivement, les compétences des enseignants, c'est d'orchestrer cette communauté d'apprentissage, donc savoir mettre ensemble les élèves quand il y a quelque chose à faire, qui fait sens de mettre ensemble, parfois peut-être mettre ceux qui ont le plus de difficultés ensemble pour sur des choses relativement simples, ceux qui sont les plus forts ensemble pour aller un peu plus loin, parfois au contraire les mélanger, il n'y a pas de vérité absolue, les deux peuvent avoir de la valeur, organiser des débats pour montrer la différence de point de vue, d'appréhension sur un phénomène historique, sur la différence de lecture d'un même texte, donc ouvrir la classe à la parole des étudiants, à la collaboration, même au mentorat. L'article 1 fait beaucoup de mentorat, c'est extraordinaire ce que fait le mentorat, non seulement pour le jeune qui est aidé, l'enfant qui est aidé, mais aussi pour l'enfant qui aide. C'est un élément de dignité très important et de fierté très important d'aider les autres. Et c'est vrai qu'on a une écoute vis-à-vis de ceux qui nous ressemblent, vis-à-vis de nos pairs, qui n'est pas la même qu'une écoute qu'on a vis-à-vis des enseignants. Donc voilà, tout ça, je pense, est à réinventer. Effectivement, ça demande des compétences à la fois d'organisation du cours, d'organisation de la classe, du temps scolaire, et de relations avec les élèves qui ne sont pas du tout les mêmes.
0: Et du coup, une fois qu'on, imaginons qu'on soit dans ce monde-là, c'est-à-dire qu'en fait, entre guillemets, vous avez gagné, c'est-à-dire que on fait de la formation à l'esprit critique, les enseignants font des espèces de classes inversées, l'ensemble de l'enseignement supérieur s'est modifié, on y est. Du coup, ça mène à deux questions, parce qu'on sait bien que l'IA va aussi avoir de l'impact sur le marché du travail, et probablement rendre un certain nombre de compétences obsolètes. Vous, aujourd'hui, vous avez des enfants, vous leur conseillez d'étudier quoi? Et finalement, est-ce que c'est pas un peu la mort du diplôme?
1: Alors, la mort du diplôme tel qu'il existe, sans doute dans beaucoup de domaines. Hein, parce qu'il y a quand même énormément de domaines différents qui ne sont pas affectés de la même façon que l'IA. Vous avez des formations qui sont très humaines, par exemple, je pense au métier d'infirmière, qui est souvent assez innovant dans ses approches. Bon, bah, la relation infirmière, c'est une relation de contact, de soins, etc. Le médecin aussi, mais en réalité, il est quand même la dimension d'interaction, elle est parfois un peu affaiblie par justement l'expertise et le savoir, et souvent une distance humaine plus forte. Donc, d'une certaine façon, aujourd'hui, le diplôme de médecin, c'est quasiment plus challengé que celui d'infirmière, qui a une dimension d'interaction humaine qui est beaucoup plus dense. Donc, faut faire des variations, mais le diplôme, en tant que je vous certifie une compétence technique, etc. Bah, aujourd'hui, effectivement, sans beaucoup de précision, il y a une valeur qui va considérablement baisser. Et aujourd'hui, ce qu'il faut, c'est repenser des validations des compétences et des connaissances qui soient, un, beaucoup plus fines, qui soient beaucoup plus larges dans leur spectre. C'est-à-dire qui allient à la fois ces dimensions de connaissances et de compétences techniques, ce que j'appelle les cognitives au sens strict du terme, mais aussi des compétences sociales, des compétences émotionnelles et des compétences pratiques, compétence pratique, c'est qu'est-ce qu'on fait quand on ne sait pas. C'est quand même ce qui nous arrive, l'essentiel du temps, tant dans notre vie professionnelle que dans notre vie personnelle. Voilà, donc le diplôme Keltier, qui est une boîte de certification de connaissances et de compétences techniques, sans doute qu'il y en a beaucoup qui vont effectivement être très attaqués, et il faut le réinventer par des formes de certification plus fines, et en même temps sur un spectre beaucoup plus large, parce que le talent humain, c'est beaucoup plus que l'intelligence. C'est la capacité à interagir avec les autres êtres humains, comme je le disais. C'est la capacité à interagir avec les technologies. C'est la capacité à se gérer soi-même dans un monde qui est instable et à certains égards angoissant.
0: Mais on a presque l'impression que la connaissance et les compétences, ça devient une espèce de flux. C'est-à-dire que on n'est plus dans cette espèce d'apprentissage séquentiel jusqu'à 25, 26 ans, etc. quand on fait des études supérieures. Et puis après, on rentre dans la vie active et on apprend un petit peu au fur et à mesure par la formation professionnelle. On a l'impression que on a quelque chose d'un petit peu plus continu. Est-ce que je me trompe?
1: Oui, non, c'est très juste. C'est très juste. La façon dont je vois l'évolution entre l'apprentissage au sens pur du terme, jusqu'à la fin de la vie, d'une certaine façon, de l'enfance jusqu'à la fin de la vie. En fait, c'est une espèce d'évolution où on commence par apprendre à 80% de son temps. Un bébé ne fait qu'apprendre. Il ne fait qu'emmagasiner, comprendre, etc. À un moment où on n'apprend plus parce que voilà, c'est la fin de la vie et on ne fait que faire. Bon. Mais c'est une évolution continue et la formation continue, c'est quelque chose. Voilà, la formation tout au long de la vie, c'est un slogan qui existe depuis des décennies. Donc ça, c'est pas nouveau. Le problème, c'est effectivement comment on le fait advenir. Maintenant, à quoi je crois moi très très fondamentalement, c'est qu'il faut effectivement arrêter de faire de l'éducation un sanctuaire de transmission du savoir, comme je disais, avec une logique pyramidale, etc. Ça, je pense qu'effectivement, c'est mort. En revanche, avoir ce lieu de l'école, ce lieu de socialisation du savoir, qui répond à cet enjeu fondamental qui est d'apprendre aux jeunes à interagir avec les humains et à maîtriser la technologie, ça c'est absolument fondamental. On ne peut pas faire confiance à OpenAI pour éduquer nos enfants. Je suis désolé, OpenAI c'est une société commerciale qui fondamentalement n'en a pas grand-chose à faire, si ce n'est pas son intérêt business, que d'éduquer nos enfants. Donc elle peut en avoir parce que ça contribue à sa réputation, parce que ça lui permet de connaître plein de choses sur les enfants et donc d'améliorer son influence. Il faut pas tout confondre.
0: Et alors du coup, pour finir, j'ai une question un peu plus éthique, sociétale. Comment on forme des citoyens augmentés? Comment on fait en sorte que tout cela, que cet outil assez complexe, finalement, on l'utilise à notre profit et qu'on soit plutôt agissant qu'agi, comme on dit en philo?
1: Ouais. Alors, nous, on a développé à Forward College, parce qu'on s'est posé où? Alors, au niveau de l'enseignement supérieur, parce qu'il y a plein de réponses.
0: Bien sûr.
1: Je suis, en gros, je pense que cette technologie, faut pas y toucher, enfin, sans supervision, faut pas donner accès aux enfants avant le lycée, sans supervision. Voilà. C'est LLM, c'est surpuissant. On n'a pas besoin de 10 ans d'interaction avec les LLM pour comprendre comment ça marche, hein, parce que ça imite. Donc, voilà. Donc, c'est pas la peine, en fait. Je veux dire, faut faire plein de choses. Ça veut pas dire qu'il faut pas utiliser les apps d'éducation qui ont l'IA dedans. Et les gros LLM tels qu'on les connaît, ça, pas avant le lycée. Bon. Nous, ça du supérieur. On s'est posé la question, on dit, est-ce qu'il faut brider les LLM, etc. Non, on s'est dit, on leur donne accès, mais on leur donne un tableau de bord qui leur montre comment ils ont utilisé l'IA. Et ça, c'est très important d'avoir un miroir. Parce que comme vous avez une IA qui va vous entraîner, et de plus en plus progressivement quand il s'agira de monétiser leur technologie, va essayer de vous influencer, et c'est important d'avoir un miroir neutre qui vous dit, en fait, comment vous avez utilisé l'IA. Ce serait très intéressant de savoir aujourd'hui comment vous avez utilisé TikTok, comment vous avez utilisé Instagram. Il y a des façons très intéressantes d'utiliser TikTok ou Instagram. Et donc, nous, ils ont accès à tous les LLM, dans toutes leurs versions, et on leur donne un feedback sur, voilà, qu'est-ce que vous avez, est-ce que vous l'avez utilisé pour mémoriser, pour vous expliquer, pour vous tester, etc., etc. Et est-ce que vous l'avez utilisé pour faire les choses à votre place? Ce qu'on appelle offloading, on décharge, voilà. Eh bien, ça, il se compare aux autres, et ce qu'on constate, c'est que progressivement, avec ce miroir, leur usage devient de plus en plus vertueux. Donc voilà, ça, c'est une des façons de faire.
0: Formidable. Eh bien, merci beaucoup Boris Walbaum pour cette discussion passionnante. On a compris que l'IA, peut-être que ça pouvait rester finalement un facteur d'inclusion, mais aussi peut-être faire des étudiants et des élèves des gens plus conscients et plus mûrs face à la technologie. Grâce à vous, grâce à education.ia, ce livre qui est donc édité à Débat Public. Merci encore, Boris.
1: Merci, Eric Hazan.

0: Bonne journée sur RCJ. Bonjour, c'est Sandrine Seban, je vous retrouve dans Essentiel, le magazine culture de RCJ. Écrivain, chanteur, comédien vous donne rendez-vous les lundis et mercredis de 11h à midi. À très vite.
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Bonjour à toutes, bonjour à tous, merci d'être avec nous sur RCJ sur 94.8, sur l'ensemble des radios juives de France et sur internet radio rcj.info. Nous sommes ensemble jusqu'à 14h, vous nous suivez également sur l'application RCJ à télécharger gratuitement sur Apple et Android.

0: 11h. Et on retrouve tout de suite l'information. Le Flash vous est présenté par Victor Benchimol. Victor, bonjour.
1: Bonjour Sandrine, bonjour à tous. Benjamin Netanyahu a salué une excellente rencontre avec Donald Trump à la Maison-Blanche, la qualifiant de l'une des meilleures entre les deux dirigeants. Après sa visite, le Premier ministre israélien a insisté sur l'unité des deux pays face à programme nucléaire iranien, un objectif qui devrait être atteint par des moyens diplomatiques ou par d'autres moyens, selon les mots du Premier ministre. Reprise des affrontements au Moyen-Orient, les États-Unis et l'Arabie Saoudite ont mené des frappes conjointes en Irak contre plusieurs sites logistiques et dépôts d'armes de groupes pro-iraniens. Selon le Centcom, cette opération répond à une tentative d'attaque surprise depuis l'Iran contre des forces américaines stationnées dans la région et contre des infrastructures énergétiques saoudiennes. Un lance-roquettes et plusieurs armes ont été saisies dans deux villes du centre d'Israël. Au total, 5 personnes ont été arrêtées et l'ensemble des armes a été transféré au laboratoire de la police scientifique. Un garçon de 8 ans a été blessé hier après qu'un homme armé d'un marteau se soit introduit dans une école juive du Queens à New York. Le suspect âgé de 42 ans a été arrêté sur place par la police. Selon les premiers éléments de l'enquête, l'homme aurait d'abord approché une femme à proximité de l'établissement. Se sentant menacée, celle-ci s'y est réfugiée, mais le suspect l'a suivie. L'enfant de 8 ans a été blessé lors de son interpellation. À ce stade, les autorités ne disposent donc pas d'éléments laissant penser que l'école ou l'élève était spécifiquement visé en raison de leur identité juive. Et enfin, l'année 2025 a été la plus meurtrière en plus de 30 ans en termes d'attaques antisémites dans le monde. Selon un rapport de l'organisation de lutte contre l'antisémitisme, l'Anti-Defamation League, sur l'ensemble de l'année, l'ADL a recensé plus de 23 000 incidents antisémites dans les 7 pays couverts par son rapport, soit les États-Unis, le Canada, la France, le Royaume-Uni, l'Allemagne, l'Argentine et l'Australie.
0: Il est 11h03. Merci Victor, on vous retrouve tout à l'heure à 12h dans le journal présenté par Elsa Parian. Dans quelques instants, dernier essentiel en direct de la saison. J'aurai le plaisir de recevoir Claire Estia pour son livre À cœur veillant. C'est un récit aux éditions Fayard. Et nous serons également en compagnie de Frédéric Zedfoun pour rendre hommage à Marie-Paul Bell. À tout de suite.

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5: Merci d'être avec nous dans Essentiel. Claire Estea, bonjour.
6: Bonjour Sandrine.
5: Merci d'être avec nous pour parler de votre récit qui est paru il y a quelques semaines à Cœur Vaillant aux éditions Fayard. Claire, vous avez eu plusieurs vies, plusieurs métiers, si on peut dire cela. Vous avez beaucoup travaillé dans la communication. Vous étiez engagée également en tant que militante, voilà, oui. Militante et politiquement auprès de l'ancien président Nicolas Sarkozy. Et dans ce récit, Claire Estea, vous allez raconter votre parcours, votre témoignage après ce viol, ce traumatisme sexuel que vous avez subi quand vous avez 8 ans et que vous avez subi également pendant plusieurs années de la part de celui qui était un ami, voire même à un moment le petit ami de votre mère. Pourquoi est-ce qu'aujourd'hui vous avez voulu raconter, Claire? Est-ce que c'est parce que la parole des femmes depuis quelques années est de plus en plus libre? Ou, et c'est pas contradictoire dans mes deux questions, ou est-ce que parce que il faut évidemment beaucoup de temps pour pouvoir parler et raconter?
6: D'abord, il faut du temps pour comprendre, pour se comprendre et pour pouvoir accoucher d'un récit comme celui-ci. Et puis, je pense que le chemin que j'avais fait était maintenant presque abouti et que c'était une chance que je me suis offerte, mais que j'ai aussi voulu offrir aux autres victimes. Et accompagnant des victimes pour pouvoir leur montrer que un chemin était possible, que la réparation était possible, que je l'avais faite et que du coup c'était ça pouvait être aussi une valeur d'exemple.
5: Bien
6: moi
5: sûr.
6: Les livres m'ont aidée quand je traversais des moments difficiles, ça a été comme de l'oxygène. Ça m'a permis de comprendre quand je doutais qu'il ne fallait pas douter et donc j'ai voulu participer à ce genre de témoignage pour les autres.
5: Et vous avez très bien fait parce qu'effectivement c'est ce genre de témoignage aussi qui permet à des femmes ensuite de soit d'oser parler, soit de comprendre et de mettre des mots sur ce que leur est arrivé. Vous parlez des livres et effectivement il y a quelqu'un dont je pense que vous êtes fan, mais comme nous ici on a la chance qu'il soit notre invité très régulièrement, c'est Boris Cyrulnik. On parle souvent soit avec lui, soit avec d'autres personnes un petit peu de ce fameux concept de résilience. Vous le citez des phrases de Boris Cyrulnik dans le livre, je sais pas, il y en a peut-être au moins une vingtaine.
6: Beaucoup.
5: Clairement, comment concrètement, finalement, les mots de Boris Cyrulnik et ses théories vous ont aidé?
6: Mais d'abord, c'est un exemple. Il a développé cette théorie, mais il est lui-même cette théorie. Donc, il avait, lui, cette valeur d'exemple qui m'a fait comprendre que si lui, malgré sa souffrance, son traumatisme, avait pu le surmonter. Mais au-delà de le surmonter, il avait permis à d'autres de se reconstruire. Donc, il est allé au-delà de tout pour moi. Donc, il m'a permis de comprendre que le traumatisme dont on pouvait être victime pouvait s'arrêter là. et que du coup, l'urgence, c'était de ne pas devenir la victime, faire une carrière de victime. Mmh. Et donc, d'accepter d'être la victime d'un instant, mais pas de toujours. Donc ça a été pour moi vraiment le point de départ de cette reconstruction.
5: Vous dites dans le livre, Claire Estia, lire est une manière de réfléchir sur soi, sur le monde, sur la vie, sur beaucoup de choses. Et cela alimente et nourrit l'esprit pour vous amener à devenir. Vivre, c'est l'instant, alors que lire, c'est de l'air, de l'oxygène pour vivre. Il nous faut les deux.
6: Oui. Vivre, vous vivez avec ce qui vous arrive finalement, donc vous avez des traumas qui peuvent vous empêcher de vivre, alors que quand vous lisez, ça permet à votre cerveau de vous projeter, de croire. Vous vivez à travers les histoires que vous avez sous les yeux, des histoires jolies ou moins jolies, avec une issue, et que du coup, cette issue, ça peut vous permettre d'envisager comme un pont entre deux rives. Et que du coup, vous allez pouvoir aussi croire en vous, puisque les histoires des autres vont alimenter la vôtre. Donc, alors, c'est ça qui m'a beaucoup aidée.
5: Alors, vous racontez Claire Estia dans À cœur vaillant chez Fayard. Vous racontez ce que vous avez subi quand vous aviez 8 ans. Vous racontez le blackout sur le moment, évidemment. Et vous racontez aussi cette emprise qu'a eu cet homme que vous étiez obligé de continuer à côtoyer parce que c'était un familier, un ami de votre mère et à un moment donné, un petit ami. Et évidemment, pendant toutes ces années-là, vous n'en avez pas parlé à votre mère.
6: Non, et plus que le traumatisme sexuel qu'il m'a fait subir, je pense que c'est le secret qui a été le plus dur à gérer. Quand on vit un viol enfant, on ne sait pas ce que c'est. On a bien l'impression que c'est pas bien, que c'est pas normal, mais on ne sait même pas. Moi, à 8 ans, je ne savais pas mettre un mot dessus. C'est d'ailleurs pour ça que tout au long du livre, je peux pas qualifier de viol. J'emploie les mots de ça ou cela parce que c'était quelque chose aussi de plus doux qui permettait à... Je peux pas qualifier de viol. J'emploie les mots de ça ou cela parce que c'était quelque chose aussi de plus doux qui permettait à mon esprit.

0: Le secret, il vous va bien, parce que c'est le secret ou la honte, donc le secret c'est mieux, et puis le secret permet à l'horreur de ne pas exister. Donc finalement, vous
1: si
0: allez
1: on en
0: vers ce qui
1: pas,
0: est plus
1: ça
0: confortable.
1: N'existe pas.
0: Mmh. Oui, et puis vous sentez bien que de toute manière, si vous en parlez, ça va changer votre environnement.
1: Mmh.
0: Et puis moi, je ne m'aimais pas pour ce qui était arrivé, et en fait, le secret qu'il me faisait porter, et qui fonctionnait, puisque ma mère restait en vie, donc ça me permet d'avoir une estime de moi bien meilleure. Et donc finalement, ce secret m'était précieux. Donc tout convergeait vers ce secret que j'ai épousé finalement.
1: Et que vous avez conservé pendant de nombreuses années de votre vie.
0: Oui.
1: Finalement, c'est à qui que vous en parlez en premier ?
0: À mon mari. Mmh. Enfin, à mon mari et à la psychologue,
1: oui,
0: que j'ai vue presque au même moment en fait, où j'ai rencontré mon mari. Ma mère ne le sait qu'après, donc quand j'ai 36 ans, elle le sait au détour d'un questionnement parce que je ne veux pas d'enfant, parce que j'ai des idées parfois très tranchées sur lesquelles elle ne comprend pas.
1: Ouais.
0: Et donc j'avais œuvré sur ce secret, donc j'étais bien résolue à ne pas le rompre, mais en même temps je ne voulais pas mentir. Donc quand elle m'a posé une question assez direct, s'il m'était arrivé quelque chose dans la vie, si quelqu'un m'avait fait du mal, là j'étais obligée de répondre, et c'est à ce moment-là que je lui ai avoué.
1: Elle devait quand même avoir un pressentiment, parce que pour vous poser cette question, elle devait avoir quelque chose qui,
0: aujourd'hui,
1: voilà, une petite alerte.
0: Oui, aujourd'hui je pense, et puis elle aurait pu aussi avoir d'autres alertes, parce que effectivement ce secret, ce traumatisme ont enclenché chez moi une boulimie, une anorexie qui ont duré beaucoup d'années.
1: Oui, des comportements destructeurs vis-à-vis de votre corps.
0: Oui, de l'image que j'avais de moi. Et donc ça aurait pu être un signal d'alerte, mais ça ne l'a pas été. Et donc, à 36 ans, je lui révèle
1: ce qui s'était passé. Au milieu de tout ça, il y a un grand absent, c'est votre père, qui n'a pas été effectivement très présent dans votre vie, c'est le moins qu'on puisse dire. Mmh. Non seulement pas présent, mais il vous dit qu'il vient, et puis l'enfant que vous êtes l'attend pendant des heures et des heures, et puis il vient pas, il considère qu'il a mieux à faire. Et ça aussi, forcément, c'est très compliqué quand on subit ce que vous avez subi, de ne pas avoir d'image paternelle ou à qui vous auriez pu soit vous raccrocher, soit peut-être parler, parce que c'était autre chose.
0: Évidemment, ça abîme l'estime de soi et certainement que le père, c'est surtout pour une fille, je pense que c'est le premier homme auquel elle va se confronter et que quand elle ne l'a pas, il va falloir qu'elle aille le chercher ailleurs. Donc c'est pour ça, du reste, que je me suis engagée en politique, c'est que moi, j'avais pas de référent masculin et que j'ai voulu m'en créer et aller vers ceux qui représentaient pour moi le courage, le mérite, la force. J'ai été les chercher moi-même. Mais c'est vrai que le manque de père a abîmé la petite fille que j'étais.
1: Alors, dans votre parcours, vous l'avez dit, Claire Estia, et vous le racontez dans À cœur vaillant chez Fayard, il y a ces crises de boulimie et d'anorexie, beaucoup plus effectivement d'anorexie, et vous rentrez en contact avec Patrick Poivre d'Arvor, dont on sait le drame avec sa fille Solène, et à quel point le combat pour faire connaître aussi ce qu'est l'anorexie a été important en France. On sait aussi les accusations qu'il a eues par ailleurs, et avec beaucoup de courage et en même temps beaucoup de lucidité, vous racontez les échanges que vous avez eus avec lui, vous racontez la place absolument positive, vous dites même à un moment donné, il m'a sauvée.
0: Il m'a sauvée parce que j'étais, quand on se voyait, alors on se voyait vraiment sans ambiguïté, je tiens à le préciser, mais il m'invitait au journal, on discutait après dans son bureau et on était des aidants l'un et l'autre, l'un pour l'autre. Lui, il avait certainement l'impression de réparer, de sauver la fille qu'il n'avait pas su sauver. Et moi, j'avais un petit peu le père que j'avais pas eu, donc le référent masculin aussi. Et à un moment donné où j'étais vraiment à un poids très bas et j'étais perdue dans ma peine, il m'a demandé de remanger. Et je pouvais pas faire quelque chose pour moi, mais par contre, j'avais très envie de faire quelque chose pour lui parce que j'avais envie de le sauver. Et donc j'ai décidé, en rentrant chez moi, j'ai pris la décision que ma vie serait belle, mais que pour ça il fallait que je la recommence.
1: Mmh.
0: Et comme j'avais donné ma parole, j'étais bien résolue à réussir, à honorer cette parole.

0: Et donc, j'ai décidé de reprendre ma vie du début et donc de redevenir bébé et de recommencer mon alimentation.
1: Donc, vous
0: comme
1: recommencez
0: un bébé.
1: À manger, mais avec des biberons.
0: Je recommence à manger avec un biberon que je prends pendant des mois. Je fais le chemin normal d'un nourrisson. Je prends du lait premier âge, et puis deuxième âge, et puis troisième âge. Et puis après, s'en suivent les biberons et les purées, etc. Donc, mais je le fais pour lui. Et c'est vrai que s'il ne me l'avait pas demandé, comme un supplice. Mmh. Je sais pas si j'y serais arrivée. En tous les cas, je n'aurais pas eu la force d'y arriver pour moi. Donc c'est pour ça que je dis que oui, il m'a sauvée.
1: C'est important aussi votre récit à faire lire par des parents ou par des jeunes filles, parce qu'on sait que malheureusement c'est une maladie qui touche plus souvent les jeunes filles, même s'il y a des jeunes garçons qui sont touchés, pour comprendre ce qu'est ce mécanisme d'anorexie que on ne comprend pas si on n'en est pas victime, parce que on se dit bah manger c'est sympa, manger c'est facile, au contraire on est toutes là à se dire le body summer, à vouloir perdre un peu avant l'été, etc. Mais l'inverse c'est très difficile à comprendre, or c'est essentiel de pouvoir comprendre pour identifier la maladie et pouvoir aider ces personnes.
0: L'anorexie fonctionne avec la boulimie. La boulimie se voit moins, même si elle a des dangers aussi, hein. Mais l'anorexie, elle est plus visible. Le problème de l'anorexie, c'est que c'est une maladie des forts. La boulimie, c'est plus une maladie des faibles. Donc, on oscille évidemment entre les deux. Mais l'anorexie, c'est, faut comprendre qu'il faut énormément de force pour combattre la faim, pour se dire que non, on ne mangera pas. Et donc, les gens qui vont vers ce trouble, c'est que il y a évidemment des choses antérieures qui font qu'on en arrive là. Mais l'anorexie veut dire qu'on reprend le pouvoir. Et le danger, c'est de se dire que c'est bien puisqu'on reprend le pouvoir sur soi. Du coup, on commence à s'aimer puisqu'on reprend le pouvoir. Mais en même temps, le pouvoir nous échappe. Et c'est ça qui devient un danger. C'est qu'en fait, on n'arrive plus à mettre un aliment dans la bouche et l'avaler. Moi, j'étais arrivée à un point où on est presque vicieux. C'est-à-dire que je me mettais des choses dans la bouche, je les mâchais une fois et je les recrachais. Et pour dire, voilà, je contrôle tout.
1: C'est
0: mais du coup, je reprends le contrôle de ma vie. Et en fait, c'est la balance qu'il faut arriver à faire entre reprendre le contrôle de sa vie, mais pour aller mieux et non pas pour s'enfoncer par ailleurs.
1: Comment vous en êtes sortie, Claire Estia, finalement? C'est avec ce cheminement que vous avez vous-même inventé de reprendre votre alimentation, votre vie au début. C'est avec la psy, c'est avec les lectures. On a beaucoup parlé de Cyrulnik, mais il y a d'autres lectures également que vous citez dans le livre. Avec l'amour aussi.
0: Avec l'amour. Mais en fait, je pense que c'est une décision. Moi, quand j'ai voulu reprendre ma nourriture de bébé, c'était pour reprendre ma vie et du coup reprendre le pouvoir sur ma vie et décréter qu'elle serait belle. Et donc, mettre dans cette vie ce que je voulais avoir pour moi, mais aussi redonner aux autres. Et donc, j'avais décidé des valeurs que je porterais et de ce que je voulais au quotidien pour moi. Donc, c'était aussi toutes les choses que j'avais réussi à les réservoirs de ressources que j'avais eu avec ce traumatisme, le mérite, la fierté, le courage, la douceur, la gentillesse. Et je pense que ce sont toutes ces choses qui, à un moment donné, ont germé et qui ont fait que la vie a repris.
1: Alors, vous racontez dans le livre, Claire Estia, je l'ai dit, votre parcours aussi dans la communication et cette rencontre avec le président Sarkozy qui est très drôle. Et quand on le connaît un peu, c'est exactement ça comme vous le décrivez. Il répond, en fait, il est dans son bureau et puis il y a plein de gens qui viennent le voir et il lève pas la tête sur vous. Il dit, bon, bah, alors, qu'est-ce que vous voulez? Une place en crèche, un logement, vous êtes enceinte, dites-moi. Et puis il lève pas les yeux. Et puis alors, vous y allez, vous lui dites, bon, bah, si vous me regardez, non, en fait, je veux rien.
0: En fait, comme tous les gens, vous savez, qui sont timides, qui sont un peu gauches aussi. Parfois, on est dans un second, on devient doté d'un courage et de quelque chose dont on se sentait pas capable. Et donc, c'est vrai, moi, je voulais militer pour lui et donc, je me disais que c'était suffisamment honorant pour qu'il me regarde au moins. Et lui, il était boulimique de travail. Donc, effectivement, il gère ses paraffeurs et puis il me demande ce que je veux. Et puis, je lui dis, bah, écoutez, non, moi, ce que je veux d'abord, c'est que vous arrêtiez de parler, que vous me regardiez parce que je veux travailler pour vous. Je vous admire. Et puis évidemment, quand on le connaît aussi, vous, vous savez que c'est quelque chose qui lui parle.
1: Mais oui.
0: Et donc, il m'a dit OK. Et il m'a présenté son équipe. Et puis de là est partie une activité militante que, qui m'a beaucoup aidée parce que ça a été une famille pour moi. Mmh. Et j'ai connu tout ce qu'on peut connaître dans une famille. La joie, la peine, les victoires, les défaites.
1: Les soirs d'élection.
0: Voilà, ouais. Tout. Et ça a fini aussi ma construction. Mmh. Et en fait, j'ai réussi à obtenir ce que j'étais venue chercher.
1: Et on le comprend bien en lisant le livre. Alors, la photo de couverture, elle est magnifique. Il faut qu'on en parle. Oui. C'est Nikos Aliagas, qu'on adore sur cette antenne.
0: Vous avez raison.
1: Mais oui, et qui, je crois, est un ami. Oui. C'est une photo qui... c'est toujours évidemment personnel, les portraits. Et les portraits de Nikos dégagent à chaque fois quelque chose de dingue. C'était important pour vous que ce soit quelqu'un qui vous connaisse bien aussi, qui vous photographie pour ce récit ô combien personnel?
0: Oui, parce que quand Faya m'a demandé d'illustrer la couverture avec une photo de moi, ben je même pas assez pour me dire que je vais poser devant un photographe pour retrouver la photo parfaite. Donc évidemment, j'ai demandé à Nikos, qui est un ami, s'il était d'accord pour faire cette photo.
1: Et Nikos, comme tout le monde, peut vous dire, Claire, que vous êtes une très jolie femme. Vous le savez maintenant quand même, ou toujours pas?
0: Bah, pas comme ça.
1: Pas comme ça. Bon, alors si, je vous le dis, puis quand c'est une femme qui le dit à une autre,
0: oui,
1: généralement,
0: merci.
1: Voilà, donc vraiment. Et lui a su saisir finalement ce qui était important pour vous avec cette couverture.
0: En fait, il m'a demandé le cahier des charges et je lui ai dit, écoute, tu sais, comme on est amis, fais-moi la photo qui me ressemble le plus comme toi tu me vois. Mmh. Et en fait, il a effectivement fait cette photo. Et puis c'est d'ailleurs, je vous encourage à voir son exposition au Musée de l'Homme, qui est formidable.
1: Elle continue encore?
0: Oui.
1: Ah, bah alors oui, on va y aller.
0: Jusqu'à la fin de l'année.
1: Ah oui.
0: Parce qu'en fait, Nikos, il montre les gens, leurs blessures, leur âme, et les marques du temps qui veulent dire quelque chose. Et donc, en fait, finalement, ça pouvait pas être mieux que lui pour faire cette photo.
1: Et c'est une marque de confiance aussi, enfin voilà, dans les deux, dans les deux sens. Vous racontez aussi, vers la fin du livre, Claire Astia, à quel point tout cela a fait de vous une hypersensible, ou alors peut-être que vous étiez déjà une hypersensible étant enfant, et en même temps, et vous le dites dès le début, il n'y a pas de volonté de vengeance, il n'y a pas de haine, il n'y a pas eu de plainte de déposer.
0: Non, il n'y a pas eu de plainte. Alors, d'abord parce que je ne l'ai révélé qu'à 36 ans.
1: La prescription. Donc,
0: je n'y ai même pas pensé en fait. Moi, il m'est arrivé ça à 8 ans. Il a eu cette emprise sur moi jusqu'à mes 18 ans. Quand je l'ai révélé à 36 ans, je commençais à vivre avec celui qui allait devenir mon mari. J'étais donc dans une période heureuse.
1: Ouais.
0: Et je ne pensais pas que la violence et la haine allaient pouvoir m'apporter quelque chose. J'avais suffisamment donné à cette histoire et je ne voulais pas lui donner plus que ce qu'il m'avait déjà pris, alors que je ne voulais pas donner. Et je pense que le cœur, finalement, c'est un organe trop petit pour y mettre des choses encombrantes et des choses dont on n'a pas besoin. Et il faut y mettre ce qu'on veut redonner aux autres. Donc, j'avais pas ce besoin de vengeance. Par contre,
1: pas la vengeance, c'est, je comprends ce que vous dites.
0: Mais
1: et en même temps, c'est, voilà, c'est de la, normalement, c'est de la justice.
0: Oui. Alors moi, j'avais plus besoin de justesse. Mm-hmm. Puisque comme il m'avait raconté un narratif qui était biaisé, alors c'est ma justice à moi, c'est peut-être ce livre finalement.
1: Oui, je comprends.
0: C'est de raconter les choses finalement telles qu'elles se sont passées, telles que je les comprends aujourd'hui et que j'étais incapable de les saisir à l'époque. Et quand on est heureux, faut savoir aussi lâcher prise. Je ne lui pardonne pas. La seule personne à qui j'ai pardonné, c'est moi. Mmh. Et je pense que c'était, sinon j'ai pas autorité pour pardonner à qui que ce soit. Je laisse une autorité.
1: Voilà. Il y a ou la justice des hommes ou la justice divine.
0: Voilà. Mais la justesse a été plus importante pour moi, la justesse du récit en fait.
1: Pourquoi ce titre, À cœur vaillant?
0: Il faut du cœur dans la vie, il faut du courage. Donc,
1: Et à cœur vaillant, rien d'impossible.
0: Rien d'impossible, voilà.
1: Clairement. Qu'est-ce que vous avez ressenti, Claire Astia, à la sortie du livre? Et puis maintenant, voilà, de voir qu'il il mène sa vie et qu'il va être lu, je l'espère, par beaucoup de personnes, à la fois qui peuvent être concernées par ces problématiques et que ça va aider, et puis aussi par tout un chacun.
0: J'ai ressenti d'abord de la fierté. Et puis j'étais heureuse que certaines personnes se livrent à moi en le lisant et comprennent aussi des choses comme moi j'avais pu en comprendre à travers d'autres lectures. Après, il faut savoir qu'un récit, c'est comme une décantation. Mmh. Vous ouvrez des portes et puis vous savez pas ce qui va se passer derrière. Et quand on fait le récit de quelque chose, ça bouleverse aussi un environnement. Donc, dans une famille, ça bouleverse aussi des choses.
1: Bien sûr.
0: Et on se demande aussi pourquoi les enfants ou les adultes n'en parlent pas. C'est aussi pour ça. C'est que il faut pas rajouter un problème au problème d'origine. Néanmoins, moi, je suis très heureuse de l'avoir fait. Et s'il a pu aider ne serait-ce qu'une personne, son chemin était bien. De l'avoir entrepris.
1: C'était le but. En tout cas, c'est un récit extrêmement important, très sensible, très juste aussi, et évidemment très émouvant. Vous avez envie de continuer à écrire, du coup, maintenant, Claire, peut-être sur d'autres sujets ou pas ?
0: J'aimerais beaucoup, parce que j'ai aimé cette bulle qui n'appartient qu'à soi, et puis on ne sait pas ce qu'on... On ne sait même pas d'où on part et on ne sait pas d'où on va aller non plus. Et en fait, j'ai beaucoup aimé ça, donc j'espère.
1: Ça s'appelle « À cœur veillant », c'est aux éditions Fayard, Claire Estia, et vraiment, on vous le conseille. Et lisez-le, aussi bien les parents que peut-être les adolescents quasiment adultes qui peuvent comprendre aussi certains mécanismes ou pouvoir aider éventuellement d'autres amis. Merci beaucoup, Claire Estia. Il y a une chanson dont vous parlez dans le livre, on va l'écouter, Didier Barbelivien.
0: Ah oui.
1: Ah, mais on adore, elle a la couleur du soleil. C'est un classique, c'est un tube. Didier Barbelivien sur RCJ, on se retrouve juste après avec Frédéric Zetoun.

0: Envers et 31 minutes sur RCJ à l'instant, c'était Didier Barbelivien. Frédéric Zetoun, bonjour.
1: Bonjour, comment ça va Sandrine?
0: Ça va Fred, merci beaucoup d'être avec nous ce matin en direct du lieu de vacances, mais on avait envie tous les deux de parler de notre amie Marie-Paule Bell qui a disparu ce week-end, que nous aimions beaucoup, et vous et moi, vous c'était votre amie, moi j'avais eu la chance de travailler avec elle il y a très très très longtemps, et puis on avait la chance qu'elle vienne régulièrement sur cette antenne sur RCJ. On voulait lui rendre hommage à la fois à l'artiste incroyable, à la pianiste de génie, et puis à la femme tellement attentive aux autres et tellement drôle. Fred, je sais que c'est compliqué de parler de Marie-Paule parce que vous étiez vraiment très proche et vous deviez la voir dans les jours qui viennent. Comment vous l'avez rencontrée d'abord? C'était quoi la première rencontre avec Marie-Paule?
1: La première rencontre avec Marie-Paule, c'est une rencontre par radio interposée. Je révise mon bac français. je suis en train de bosser mes textes de français et j'écoute, mais jusqu'à mort. Vraiment, j'ai deux disques qui tournent en boucle à l'époque. Un disque d'Yves Duteil et un disque de Marie-Paule Bell qui s'appelle Berlin des années 20. Mm-hmm. Et voilà, il y a dedans et la mouche, il y a Berlin des années, des chansons beaucoup plus graves que celles qu'on avait connues comme La Parisienne ou Les Petits Patelins, des chansons comme Quand nous serons amis, où je sentais chez elle une émotion moi qui profondément me bouleversait, et voilà, et je ne pensais pas qu'un jour je la rencontrerais, je pensais pas qu'on aurait le bonheur de faire une chanson ensemble, je pensais pas qu'on aurait le bonheur d'enregistrer un duo ensemble et sur un album. Et quand je l'ai rencontrée, en fait, je préparais un album de duo et j'avais un texte qui m'amusait, qui amusait mon éditeur Gérard Davoust, et je lui ai dit, écoute, tu sais, je l'ai rencontré à quelques reprises, je l'ai interviewé pour Télématin sur France 2 à quelques reprises, je la connais pas plus que ça, mais j'aimerais bien demander à Marie-Paule Bell de faire une musique. Il me dit, bah écoute, c'est très simple, on va l'appeler, appelle-la. Et franchement, vous parliez de la femme généreuse et attentive aux autres. J'ai rencontré une femme absolument rare dans ce métier où les gens sont tous bien souvent concernés par eux-mêmes, un petit peu égocentrés et pensant que le monde tourne autour de leur nombril. Là, j'ai rencontré une femme, d'abord drôle, ouverte, assumant totalement ce qu'elle était. C'était pas si simple dans les années 70, dans la variété de l'époque, d'assumer une homosexualité, d'assumer des actes militants, justement, pour amener ces jeunes filles qui vivaient dans la honte à s'assumer pleinement. Marie-Paule, c'était ça aussi. C'était pas que l'amusante interprète de La Parisienne, ce texte de Michel Grisolia et Françoise Malé-Joris, absolument génial. Françoise Malé-Joris, qui a été le grand amour de Marie-Paule, elle lui a consacré un album entier, puis un livre qui est sorti il y a 4-5 ans, un cri d'amour sur 200 pages, absolument magnifique. Marie-Paule, c'était aussi quelqu'un de profond, avec qui on pouvait avoir des conversations tard le soir, profondes, toujours avec une vraie écoute des autres. Effectivement, elle était concernée par son œuvre, par tous les comme tout artiste, mais elle avait cette véritable écoute pour les autres. Et la dernière fois que je l'ai vue, c'était elle est venue il y a 2 mois chez nous sur RCJ. Et puis après, elle a fait un concert absolument magnifique au théâtre de Passy. Je m'y étais rendu avec notre amie commune Annie Dupéré, et on a pris une gifle ce soir-là. Elle était, je ne sais pas, elle était transcendée. 1h30 au piano, seule au piano. Un concert absolument génial. Il était impossible de penser à ce moment-là qu'elle nous quitterait deux mois plus tard.
0: Vous parlez du piano qui était l'instrument de Marie-Paule Bell, et c'était une pianiste absolument géniale qui évidemment s'accompagnait sur toutes ses chansons, et elle a fait beaucoup de, enfin la plupart de ses concerts, c'était du piano voix comme on dit, mais c'était quelqu'un qui avait aussi une vraie connaissance, qui avait une grande formation du piano classique.
1: Effectivement, une vraie formation de musicienne classique. Elle connaissait l'harmonie, elle connaissait les sciences de la composition, elle les maîtrisait parfaitement, et tout ça avec une immense simplicité. Ouais. Moi, quand je lui ai demandé qu'on travaille ensemble, je lui ai amené ce texte, elle m'a dit « Est-ce que tu veux la Marie-Paule Bell rigolote ou tu veux l'émotion ?» Je lui ai dit, là, je pense qu'on va plutôt aller, on va plutôt aller vers la Maripol Belle Offenbach. Elle avait, il y a des accents d'Offenbach.
0: Mais oui.
1: Alors, on peut pas parler d'elle, honnêtement. On peut pas parler d'elle sans avoir le sourire. Honnêtement.
0: Oui, oui, oui.
1: C'était,
0: on peut pas parler
1: vraiment
0: d'elle
1: quelqu'un qui avait ça
0: oui.
1: de contagieux.
0: Exactement. Alors on va écouter un extrait de cette chanson justement dont vous nous parlez, Frédéric Zetoun, composée donc par Maripol Belle.
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0: C'est parti de quoi cette chanson, Fred Zetoun, de réellement, j'imagine, tous les gens quand vous étiez à Télématin qui venaient vous voir, qui vous confondaient.
1: Mais je vous connais. Non, alors moi, il y avait ça, c'est je vous remets pas. Et puis il y avait alors surtout, et dans notre communauté, des gens qui savaient pas. Moi, je n'ai jamais caché que je me déplaçais en fauteuil roulant, mais c'est vrai qu'à Télématin, on était assis.
0: Oui,
1: on était tous assis. On avait une situation extrêmement assise. Et j'avais genre Madame Boutboul, mais je n'ai rien contre Madame Boutboul. Je l'adore, Madame Boutboul, mais qu'est-ce qui vous est arrivé? Bah rien, madame, je me suis toujours déplacé comme ça. Et donc, je racontais ça à Marie-Paul. Je lui avais dit que j'en avais fait un texte et ça l'avait fait marrer. Et voilà, et elle a composé la chanson en deux temps, trois mouvements, en studio, une vraie perfectionniste. Elle est venue en studio, on a passé, je me rappellerai toujours, un samedi entier en studio haut de gamme à Boulogne, qu'elle connaissait bien. Et franchement, encore une fois, Sandrine, je me répète, mais je peux pas, effectivement, il y a cette tristesse de perdre quelqu'un qu'on aime, mais en même temps, je pense qu'elle aurait tellement aimé qu'on continue à parler d'elle en riant.
0: Et écoutez ces chansons, effectivement, en riant, à la fois à Wolfgang et moi. Il y a la Brinvilliers. Moi, j'adore la Brinvilliers parce que c'est tellement...
1: C'est un chef-d'œuvre.
0: C'est un chef-d'œuvre, exactement. Et puis il y a toutes les autres. C'est un répertoire. C'est un vrai répertoire de la variété française comme on aime et qui est beaucoup plus riche. Évidemment, vive la Parisienne parce que la chanson est dingue et que c'est ce qui lui a permis aussi d'être connue. Et c'est pas rien. On le sait, hein, Frédéric Zetoun, dans une carrière... Tous les grands ont, la plupart du temps, un tube, un marqueur, comme ça.
1: Et en plus, Sandrine, il y a tellement de gens qui, après, une fois qu'ils ont fait une carrière, renient cette chanson qui les a fait connaître. Elle, la Parisienne, elle a chanté toujours avec autant de jouissance, avec autant de plaisir. Bien sûr, elle aimait qu'on aime les autres chansons. Et bien sûr qu'elle aimait qu'on connaisse son œuvre, bien évidemment. Mais cette chanson, elle l'a chantée à tous les concerts. Elle faisait partie intégrante de son tour de chant. Elle n'aurait pas pu quitter la scène et sans la chanter.
0: Ah,
1: elle l'assumait. Et ça, franchement, c'est vraiment, vraiment... Puis, vous savez, avec elle, c'est vraiment tout un pan de la variété qui s'en va. Tout un répertoire de qualité, tout un répertoire de chansons à texte, ça veut pas dire chiant, ça veut dire juste des chansons qui disent quelque chose, avec elle qui disent quelque chose, et à la fois avec le sourire, avec l'émotion. Et cette variété-là, j'ai l'impression que pour l'instant, elle n'a plus trop droit de citer à la radio. Et c'est vraiment triste. Je trouve ça triste. Et c'est bien que sur RCJ, on continue à l'écouter et qu'on continue à lui rendre hommage en écoutant ses chansons.
0: Évidemment. Et demain, à 11h, à cette même heure, on rediffusera, votre dernière émission avec elle, Frédéric Zetoun. C'était effectivement il y a tout juste 2 mois. Et ce sera un bonheur de la réécouter et de réécouter aussi, puisque c'est le concept de l'émission, les musiques qui ont marqué sa vie. Merci beaucoup, Fred Zetoun. On se retrouve à la rentrée sur RCJ.
1: Merci Sandrine, je vous embrasse très fort.
0: Nous aussi, et on va se quitter avec cette chanson de Marie-Paul. Quand nous serons amis. Exactement.
1: Quand nous serons amis, un bijou,
0: exactement, qu'on va écouter tous ensemble. Merci beaucoup Fred, à très vite sur RCJ.
1: Je vous en prie, je vous embrasse, au revoir.
0: Au revoir.

Un petit chef-d'œuvre, il a raison, Fred Zetoun. Merci Marie-Paule Bell d'avoir été l'ami de RCJ et notre ami pendant toutes ces années. Je vous encourage évidemment, vous invite, Fred et moi, pour ceux qui ne connaissent peut-être que les grands tubes de Marie-Paule Bell, à profiter comme ça d'écouter, de mettre des playlists et vous allez découvrir plusieurs bijoux. Et demain donc à 11h, vous retrouverez Marie-Paule qui était l'invitée de Fred Zetoun il y a 2 mois. On va se quitter avec celui qui effectivement est un ami et les paroles sont ô combien importantes et touchante. On a tous été, c'est vrai, il faut bien le dire, un peu scotché, même si on savait que Boy George était proche d'Israël, proche du peuple juif, par plusieurs messages qu'il avait déjà envoyés. Mais là, le courage, la beauté de cette chanson, parce que oui, il faut être courageux pour avoir sorti cette chanson « We Will Dance Again », mais la force du message, la force de la chanson, c'est incroyable. Merci Boy George, on l'écoute sur RCJ. Et puis allez-y, diffusez-la. Elle mérite amplement. Et dans quelques instants, juste après Boy George, encore un peu de musique. Et ce sera votre rendez-vous avec l'info. En ce qui me concerne, je vais vous souhaiter un très bel été, de belles vacances. 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Mais ce sera pour la rentrée. Pour l'heure, on profite de l'été, des vacances et on se quitte donc avec Boy George.

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1: Bonjour à toutes et à tous, bienvenue sur RCJ. Si vous me rejoignez, il est midi passé d'une minute au programme de cette édition. Le journal de Victor Benchimol et les précisions de notre correspondant en Israël, Julien Balloul, sur une technologie d'intelligence artificielle au service de la santé en Israël. On retrouvera ensuite l'humeur de franc-tireur par Tristan Bannon. Et puis, archive RCJ en entretien de Bernard-Henri Lévy, datant de 1996 sur la bataille des mots. On fait tout de suite un tour d'horizon de l'actualité sur RCJ.
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1: Bonjour Victor.
2: Bonjour Elsa, bonjour à tous. Benjamin Netanyahou a salué une excellente rencontre avec Donald Trump à la Maison-Blanche. Les deux hommes d'État ont affiché leur volonté de faire front commun contre l'Iran. Voici la réaction de Benjamin Netanyahou au sortir de la Maison-Blanche.
3: Ce fut l'une des meilleures conversations que je n'ai jamais eues avec un président des États-Unis, notre ami Donald Trump. Je viens de terminer une excellente réunion avec le président Trump, et quand je dis excellente, je le pense vraiment. Ce fut une conversation empreinte de partenariat total, de soutien mutuel et d'une compréhension partagée de notre objectif commun, empêcher l'Iran d'acquérir l'arme nucléaire et de faire progresser d'autres objectifs communs. Ce fut l'une des meilleures conversations que je n'ai jamais eues avec le président des États-Unis, notre ami Donald Trump. Ses équipes dirigeantes et les nôtres était présente et ce fut l'occasion d'échanger des idées et de coordonner nos actions sur des questions importantes pour la sécurité de l'avenir de l'État d'Israël.
2: Selon Israël, l'élargissement des accords d'Abraham a aussi été évoqué. De son côté, la Maison-Blanche a également communiqué sur cette rencontre qu'elle a qualifiée de très positive après que de nombreux sujets ont été abordés. Reprise des affrontements au Moyen-Orient, les États-Unis et l'Arabie Saoudite ont mené des frappes conjointes en Irak contre plusieurs sites logistiques et dépôts d'armes de groupes pro-iraniens. Selon le CENTCOM, cette opération répond à une tentative d'attaque surprise depuis l'Iran contre des forces américaines stationnées dans la région et contre des infrastructures énergétiques saoudiennes. Toujours selon le CENTCOM, tous les missiles iraniens ont été interceptés avec succès à la suite de cette attaque. Ce matin encore, la Jordanie a annoncé avoir intercepté 5 missiles lancés depuis l'Iran. Un responsable de la République islamique d'Iran a annoncé ce matin avoir rejeté la proposition d'Oman visant à instaurer une gestion régionale conjointe du détroit d'Ormuz. Téhéran exige le contrôle de l'ensemble de la voie d'entrée dans le détroit ainsi qu'une partie de la voie de sortie, estimant qu'un partage à part égale avec Oman ne servirait pas les intérêts iraniens. Le trafic maritime reprend en mer Rouge malgré les menaces des Houthis. Hier, 37 navires marchands ont franchi le détroit de Bab el-Mandeb, un niveau inédit depuis le 19 juillet alors que les Houthis intensifient leurs attaques contre le trafic maritime. De son côté, malgré une hausse du budget de la défense, Tsahal alerte sur une pénurie de munitions avant un possible nouveau conflit avec l'Iran. Selon de hauts responsables militaires, le stock de munitions et de missiles intercepteurs n'ont toujours pas été reconstitués après près de 1000 jours de guerre sur plusieurs fronts. Le ministre des Finances, Bezalel Smotrich, affirme toutefois que des crédits supplémentaires seront transférés dans les prochains jours. Le recrutement des orthodoxes dans Tsahal dépasse les 4000 en un an, un chiffre ayant plus que doublé depuis le début de la guerre sous l'effet du renforcement des mesures de conscription et des besoins croissants de l'armée. Malgré cette augmentation, l'armée affirme manquer d'environ 7500 soldats ainsi que d'un nombre similaire de personnel de soutien au combat. Un lance-roquettes et plusieurs armes ont été saisies dans deux villes du centre d'Israël. Les armes ont été découvertes dans le cadre de la lutte contre la criminalité et les règlements de compte au sein de la société arabe. Au total, 5 personnes ont été arrêtées et l'ensemble des armes a été transféré au laboratoire de la police scientifique. Au sud Liban, un tunnel souterrain servant de quartier général du Hezbollah et situé à environ 300 mètres d'un bâtiment de la Finul a été démantelé par l'armée israélienne. Elle a également découvert un puits souterrain relié au tunnel et contenant des dizaines d'armes. Lors d'une autre opération, Tsahal a annoncé avoir saisi un important arsenal du Hezbollah comprenant roquettes, missiles anti-chars, explosifs ainsi qu'un missile Matador volé à Israël. Par ailleurs, un individu suspect a été repéré s'approchant des forces israéliennes de manière menaçante. L'individu ayant poursuivi sa progression malgré les avertissements. Et les militaires ont ouvert le feu afin de neutraliser la menace, selon Tsahal. Enfin, ce matin, un véhicule des forces de Tsahal a été frappé au sud du Liban. Une enquête est en cours afin de déterminer s'il s'agit d'un drone lancé par le Hezbollah malgré le cessez-le-feu. L'armée israélienne a ciblé plusieurs dépôts d'armes du Hamas dans le centre et le nord de Gaza. Selon Tsahal, l'un de ces dépôts avait été installé à l'intérieur d'une mosquée. OpenAI déploie sa plateforme d'IA médicale au centre médical Shiba de Ramat Gan. Il s'agit d'une première mondiale hors des États-Unis. Les explications avec notre correspondant en Israël, Julien Baloul.
4: Concrètement, ça veut dire que sur le terrain, des médecins, des infirmiers, des infirmières, des chercheurs vont avoir un accès sécurisé à une version ChatGPT pour la santé. Ça s'appelle ChatGPT for Healthcare. C'est pas un simple gadget pour rédiger un mail, c'est plutôt pour faire face à des maladies rares ou à des dossiers complexes, pour avoir une synthèse en quelques secondes des dernières découvertes médicales au monde. Le système médical israélien, à l'inverse de beaucoup d'autres, il est entièrement digitalisé depuis très longtemps. Les données médicales sont évidemment anonymisées. C'est un petit pays, donc c'est plus facile également. Et pour créer des statistiques, pour avoir des informations, c'est beaucoup plus simple. Donc, si on met ça dans le contexte, si vous voulez, un peu plus global, l'enjeu là, c'est pas de remplacer l'humain. Il y a beaucoup ce débat sur est-ce que l'intelligence artificielle va remplacer l'humain. L'enjeu, c'est à la fois évidemment de libérer du temps aux soignants, ça comme on le voit dans n'importe quel bureau où on installe l'intelligence artificielle, mais également de permettre à cet hôpital de Shiba, de Tel HaShomer, d'avoir accès aux études médicales les plus avancées au monde et donc de proposer des soins les plus avancés. Et le fait qu'Israël soit le pays, en tout cas l'hôpital de Shiba, soit le premier hôpital en dehors des États-Unis qui est sélectionné par ce projet, ça prouve beaucoup de choses sur la force du système médical israélien. Et on rappelle que récemment, OpenAI a décidé d'ouvrir d'ailleurs des bureaux en Israël, de manière générale, pour faire de la vente. Et c'est la troisième ville à Tel Aviv, en dehors du monde, en dehors des États-Unis, après Zurich et Londres. Donc clairement, la maison mère de ChatGPT regarde de près Israël.
2: Aux États-Unis, un garçon de 8 ans a été blessé hier après qu'un homme armé d'un marteau se soit introduit dans une école juive du Queens à New York. Le suspect âgé de 42 ans a été arrêté sur place par la police. Selon les premiers éléments de l'enquête, l'homme aurait d'abord approché une femme à proximité de l'établissement. Se sentant menacée, celle-ci s'est réfugiée dans l'enceinte de l'école, mais le suspect l'a suivie à l'intérieur. Au cours de son interpellation, l'homme a violemment poussé un enfant de 8 ans contre une clôture, le blessant à la tête. L'enfant a été hospitalisé et devrait se rétablir complètement. La police de New York enquête sur tous les aspects de l'incident. L'affaire n'est pour l'heure pas traitée comme un acte antisémite. L'année 2025 a été la plus meurtrière en plus de 30 ans en termes d'attaques antisémites dans le monde. Selon un rapport de l'organisation de lutte contre l'antisémitisme, l'Anti-Defamation League, sur l'ensemble de l'année, l'ADL a recensé plus de 23 000 incidents antisémites dans les 7 pays couverts par son rapport, soit les États-Unis, le Canada, la France, le Royaume-Uni, l'Allemagne, l'Argentine et l'Australie. Ces pays comptent les plus importantes communautés juives hors d'Israël, représentant plus de 90% de la diaspora. Le bilan du séisme de magnitude 7,1 qui a frappé hier matin le Japon s'élève désormais à au moins 15 morts. Les secouristes sont toujours à la recherche de personnes potentiellement piégées sous les décombres d'un centre commercial qui a explosé. La Russie a annoncé ce matin émettre un avis de recherche international à l'encontre du fondateur et patron de Telegram, Pavel Durov. Né en Russie et détenteur de passeports français et émirati, Moscou l'accuse de complicité de terrorisme. Il est notamment visé par des accusations dans le cadre d'une enquête criminelle sur l'entraînement de jeunes russes par les services spéciaux ukrainiens pour des activités de sabotage, précise le communiqué. En France, le méga-feu qui ravage la Gironde est toujours stabilisé après une seconde nuit calme. Mais les pompiers restent sur le qui-vive face au retour du vent et des fortes chaleurs attendues dans la journée. La garde à vue de l'homme interpellé lundi après avoir blessé à l'arme blanche 3 femmes, dont 2 grièvement dans le 17e arrondissement de Paris, a été levée pour raison psychiatrique. L'état de santé du mis en cause a été déclaré incompatible avec la garde à vue, a indiqué le parquet de Paris. Cet homme de 31 ans avait été interpellé tenant des propos incohérents par un policier hors service de la préfecture de police juste après les faits qui se sont produits lundi vers 11h30, porte de Clichy, dans le nord-ouest de Paris.

0: Europe 1 pour en parler et appeler à trouver des compromis. On l'écoute.
1: S'il n'y a pas de budget, qu'est-ce qui se passe? On appelle ça une loi spéciale.
2: Tout à fait.
1: Qui permet à l'État de fonctionner. Mais c'est une horreur totale. Parce que cette loi spéciale, vous ne pouvez rien engager. Vous pouvez, par exemple, moi, chez moi, je ne peux pas aller donner de l'argent à l'insertion. Je ne peux pas donner de l'argent aux missions locales. L'État est paralysé. Et le nouveau président, la nouvelle présidente, dans cette hypothèse-là, devra travailler pendant plusieurs mois pour disposer d'un budget pour l'année 27. On va se retrouver au mois d'octobre. Ils ont déjà travaillé sur le budget 28. Donc c'est une horreur. Donc il faut vraiment que, effectivement, on arrive à trouver des compromis sur le budget. Mmh. Il faut doter la France d'un budget, budget pour l'État, budget pour la sécurité sociale, qui est très important aussi pour moi, parce que vous savez que je gère, par exemple, toutes les retraites. Voilà, donc c'est très important. Donc on est en train de travailler un budget, c'est un budget courageux, parce qu'il va assumer, bien sûr, toujours la volonté de maîtriser la trajectoire et de baisser le déficit. Vous savez, on a trop de dettes dans ce pays. Il faut vraiment progressivement...
2: 3 500 milliards de dettes.
1: C'est énorme. C'est-à-dire que les taux d'intérêt, parce que comme tout le monde, comme quand un Français emprunte pour sa maison, on emprunte pour le pays, on doit payer les taux d'intérêt.
0: Et enfin, le DJ Kavinsky, 51 ans et l'une des figures de la scène électro-française, a été retrouvé mort ce matin à son domicile à Paris. Une enquête a été ouverte afin de déterminer les causes du décès.
3: Midi 13 sur RCG, restez avec nous. Dans un instant, on retrouve Tristan Bannon pour la dernière de la saison.
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3: Midi 15 sur RCJ, le cœur de cible de Tristan Bannon en collaboration avec Franck Tireur, le dernier de la saison. L'émotion et la raison. Bonjour Tristan.
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10: Elsa, bonjour et bonjour à tous. S'agit-il vraiment d'une mesure d'affichage, comme le dénonce Mathilde Panot, d'une dérive sécuritaire, comme on le pointe dans les rangs de LFI? Le parti de Jean-Luc Mélenchon s'est majoritairement opposé à l'article 11 du projet de loi sur la protection de l'enfance, qui prévoit la perpétuité pour les violeurs en série de mineurs de moins de 15 ans. Le RN, lui, y a souscrit. Ses militants, relayés par Marine Le Pen, prétendent que rejeter l'article revient à protéger les violeurs d'enfants. Que les extrêmes se divisent sur le sujet ne doit pas empêcher la démocratie de penser. La question de la prison à vie mérite d'être débattue. C'est la tentation du point final. Mais ces visions simplistes transforment le sujet en procès moral. Le texte en question entend répondre à une indignation largement partagée. Lorsqu'un prédateur transforme des enfants en cimetières intérieurs, pourquoi lui laisser entrevoir une sortie? Pour les partisans de la perpétuité, ces criminels présentent une dangerosité telle que la société ne peut accepter

0: le risque de nouvelles victimes. Ayant infligé des blessures souvent perpétuelles, ils doivent écoper d'une peine qui le sera elle aussi. C'est la position des complotistes QAnon, largement d'extrême droite, persuadés qu'existe un immense réseau pédophile qui unit les puissants de ce monde. Mais la gauche radicale souligne le cynisme de parler perpétuité quand la justice ne se donne pas les moyens de parvenir à des chiffres décents de condamnation. On peut lui donner raison sur ce point. Reste à savoir comment son électorat appréciera cette position. Judith Godrèche déclare qu'elle n'aurait pas porté plainte contre Benoît Jacquot s'il avait fallu porter le poids d'une condamnation à perpétuité. Intéressant. Ce débat révèle nos réflexes tribaux, mais pour que la pédocriminalité recule, il faudrait que la justice soit plus rapide, les enfants protégés, les victimes accompagnées, les auteurs neutralisés et ceux qui peuvent l'être sérieusement traités. C'est dans ces décisions que l'émotion s'effacera et qu'une véritable politique de lutte lui emboîtera le pas. Voilà, vous pourrez lire ce billet dans la revue Franc-Tireur en kiosque cette semaine. Vous y lirez ce billet, mais aussi l'éditorial de Caroline Fourest. Ça s'appelle « Êtes-vous Butch ?» où il est question du concert de la DJ Barbara Butch qui a dû être interrompue pour maintenir sa sécurité alors qu'elle subissait des jets de projectiles voulant sanctionner sa signature d'une tribune contre l'antisémitisme. Une action antisémite, justement, qui a réduit l'artiste à sa judéité. Mathilde Panot fait mine de condamner cette action menée par des militants et un élu LFI, mais pas trop quand même. Et puis dans notre rubrique « On progresse », la France interdit la publicité pour les énergies fossiles. Enfin, l'envie d'entreprendre ne faiblit pas chez les Français. Le nombre de créations d'entreprises est toujours en hausse, et pas qu'un peu. Et Mistral, le champion français de l'intelligence artificielle, il vient de signer un très gros contrat. On parle de plusieurs milliards de dollars. Et puis flipper le dauphin, c'est de J.D. Vance dont on parle. Ses récentes prises de position n'ont pas plu. Et voilà que celui qui se vivait comme le successeur légitime de Donald Trump, son vice-président J.D. Vance, est menacé dans la course à l'investiture pour 2028. LFI coupe le son. Nora Bussini revient-elle aussi sur les agressions dont la DJ Barbara Butch a fait l'objet à Grenoble? Comment l'élu insoumis Alain Brunon a-t-il mené la fronde? Et comment, depuis, les ténors du parti remixent la vérité? Le dernier mot de Christophe Barbier, c'est démission. Cette semaine, démission, comme celle de Monique Barbu, ministre de l'Environnement, qui a annoncé son départ, puis remballé l'idée, de sorte qu'elle est aujourd'hui discréditée, le président de la République, une fois de plus, accusé de négliger la cause écologique. Christophe Barbier décrypte ce vrai faux départ. Terrorisme, le danger masculiniste, c'est notre grand dossier cette semaine qui fait suite au rapport publié en juin par la délégation aux droits des femmes du Sénat qui alerte sur la menace masculiniste et la radicalisation d'une partie de la jeunesse. La preuve que la France prend enfin la mesure du risque dont on parle. Mais ce qui fait la une de notre journal cette semaine, c'est évidemment LFI contre Barbara Butch qui titre « La faute de trop ». C'est la question, car en agressant l'artiste, les insoumis font l'unanimité contre eux. En dernière page, le portrait qui fâche fâchera Gims. Cette semaine, Mister Magouille, le chanteur aux lunettes noires, vire volontiers dans le complotisme, mais se voit avant tout comme un businessman avisé. Aujourd'hui mis en examen dans des affaires de blanchiment, le maître de l'autotune est cerné comme jamais. Plein de choses encore dans ce numéro 246 de Franc-Tireur et l'édito de Raphaël Enthoven à mots ouverts. Grandeur et misère, c'est son titre, et qui nous parle du courage exceptionnel et de la grandeur humaine des soldats du feu qui luttent contre les incendies qui ravagent la France et de la petitesse de ceux qui font de la politique politicienne avec ça. Voilà, la raison est un combat, c'est le nôtre à Franc-Tireur, combattre toutes les formes d'extrémisme aussi. Lisez-nous, rejoignez ce combat et la lutte pour que la nuance survive dans un monde qui n'a de cesse de se radicaliser. C'était aujourd'hui ma dernière de la saison, on se retrouve à la rentrée. Merci à Daniel, réalisateur et ami, sans qui rien ne serait possible. À vous Elsa, courageuse capitaine de bateau. À Théo en régie, Victor dans le bocal, Laurence et tous les autres. On se retrouve dans un mois. D'ici là, belles vacances à tous. L'été devrait donner l'illusion du calme.
1: Merci beaucoup Tristan, au plaisir de vous retrouver à la rentrée midi 21 sur RCJ. Et avant de terminer cette édition, ce sera avec une archive RCJ diffusée en 1996. Un entretien avec Bernard-Henri Lévy, l'idéologie française et la bataille des mots. Passez une belle journée à l'écoute de notre antenne et on se retrouve demain dès 8h pour l'information.

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0: Le sens des mots, bonsoir. Le sens des mots, c'est tous les lundis sur RCJ vers 23h15, 23h20. N'oubliez pas qu'une semaine sur deux, vous retrouvez nos collègues et amis Jacques Tarnero, Raphaël El Mallet et Isabelle Paolini. En fin d'émission, on vous donnera les coordonnées pour que vous nous fassiez part de vos différentes remarques. Ce soir, nous avons le plaisir de recevoir sur notre plateau Bernard-Henri Lévy, qui a eu la gentillesse de répondre positivement à notre invitation.
1: Bernard Lévy, bonsoir.
2: Bonsoir.
1: Alors, inutile de vous présenter, vous êtes philosophe, romancier, cinéaste. Et nous sommes très heureux de pouvoir parler avec vous d'un livre que vous avez écrit il y a déjà environ 15 ans, mais qui est plus que jamais d'actualité et qui s'intitule « L'idéologie française ». Alors, vous y affirmez que le nationalisme, plutôt que le national-socialisme, n'est pas l'apanage de la seule Allemagne, mais que depuis les origines de la République, de la contre-révolution à Vichy, en passant bien sûr par la Troisième République et l'affaire Dreyfus, de la droite à la gauche, avec l'antisémitisme comme concept politique fédérateur, avec l'idée de race comme bouc émissaire, il y a en France un terreau favorable à une pensée fasciste, à ce que vous appelez une idéologie française.
0: Alors, avant d'entamer avec vous la discussion autour de votre ouvrage « L'idéologie française », on va essayer, comme c'est notre habitude maintenant avec nos invités, de réagir à une série d'extraits, de propos assez symptomatiques de certains dérapages idéologiques graves prononcés ça et là. Tout d'abord, on va écouter Serge de Bekech, que vous connaissez peut-être, qui est un animateur, un des animateurs du Libre Journal de la France, du Libre Journal sur Radio Courtoisie. Radio Courtoisie, qui est la radio du pays réel, qui est une notion intéressante. Et c'est en fait la radio de l'extrême droite qui émet sur Paris. Serge de Bekech, quant à lui, était l'ancien attaché de communication, chargé de communication à la mairie FN de Toulon. Et il est le rédacteur de cette feuille de chou lamentable, le Libre Journal de la France Courtoise. On va écouter tout de suite le premier extrait et on va essayer de réagir dessus.
3: Je pense qu'en France, en 1943, on ne traitait pas les juifs comme on traite aujourd'hui les gens du Front National dans les villes de France publiquement. Évidemment, on les arrêtait, on les déportait, mais je dis bien en France, hein, en Allemagne il y a eu des choses. Mais en France, j'ai pas de souvenir qu'il y a eu de pogroms comme on en fait à l'heure actuelle contre les gens du Front National.
0: Alors on aura noté le parallèle entre le traitement des juifs en France en 1943 et la situation des membres du Front National aujourd'hui. On aura noté ces choses qui se sont passées en Allemagne, pour ne pas citer l'Holocauste, et l'utilisation proprement négationniste du terme pogrom. Alors Bernard Lévy, comment est-ce que vous réagissez à ces propos qu'on a entendus il y a quelques semaines sur cette radio qui émet sur Paris et dont le CSA vient de renouveler tout récemment l'autorisation d'émettre?
2: Bah, il faudrait surtout adresser la cassette au CSA, parce que ce qu'on vient d'entendre est énorme, hein. Les bras m'en tombent. Le symptôme d'ailleurs majeur, c'est là, dans ce qu'on vient d'entendre, c'est le malaise extrême lorsque le personnage l'a dit des choses. En Allemagne, c'est passé des choses. Cette espèce de trouble, de gêne, c'est aussi énorme que le détail de Le Pen. Alors, je sais pas qui est ce triste sire, vous me dites qu'il a été chargé de Dieu sait quoi à la mairie de Toulon. Mais enfin, on sait bien ce qu'est Radio Courtoisie, et c'est vrai que il y a là un vrai problème. On tracasse d'autres radios pour des raisons infiniment moins répréhensibles, et c'est peu dire que ce qu'on vient d'entendre là.
0: Alors aussi le parallèle avec les membres du Front National aujourd'hui, c'est dans ce fantasme de la persécution.
2: Oui, mais ça, est-ce qu'il faut vraiment s'y attarder? C'est purement et simplement crapuleux, quoi. Mettre sur le même plan le port de l'étoile jaune en 43 et la bataille politique aujourd'hui contre les idées du Front National, c'est tellement provocateur que ça se passe même de commentaires. Ça devrait s'en passer en tout cas.
1: Ouais. Alors tout de suite, on va écouter un deuxième extrait, toujours sur Radio Courtoisie, dans lequel Bernard Anthony, membre éminent du bureau politique du Front National, s'exprime au sujet de ce qu'il appelle l'idéologie antiraciste.
4: Je tiens pour le mal absolu l'idéologie appelée antiracisme. Cette idéologie appelée antiracisme, dont on martèle les tabous à longueur de journée, comme nous venons de le constater, cette idéologie dont le vise à imprégner dans le cerveau de nos contemporains l'idée qu'il n'y a plus qu'un péché. Il n'y a plus qu'un péché, c'est le racisme. Le racisme étant bien entendu défini comme il est dans le cadre de la loi Toubon, c'est-à-dire toute attitude de préférence. Préférer sa nation, c'est raciste. Préférer sa femme, on sait très bien que ça sera raciste un jour. Préférer ses enfants, c'est raciste. Donc, est raciste toute attitude de préférence naturelle pour les communautés dont nous sommes issus.
1: Plusieurs commentateurs l'ont noté, l'extrême droite est en train de se constituer une sorte de politique sémantique et on a le sentiment qu'un combat idéologique s'organise autour des connotations de certains mots, du sens même de certains mots. Alors on aura noté l'utilisation du mot idéologie, est-il bien à propos ici? La récupération en négatif du terme de racisme, alors on a été charrié de ce terme avec notamment par le Front National en ce qui concerne le racisme anti-français ou alors le racisme anti-flic, au sujet de l'affaire NTM, et au fond, le racisme serait une sorte d'opinion, avec sur le même plan, à droite comme à gauche, des réactions épidermiques qui ne diffèrent que par leurs objets.
0: Alors à ce propos, j'aimerais rapporter les propos de Bruno Gollnisch, qui a dit il y a quelques semaines, les luttes politiques sont des luttes sémantiques. Celui qui impose à l'autre son vocabulaire lui impose ses valeurs. Alors que pensez-vous, Bernard Lévy, de ce trucage des sens dont ces deux extraits sont des exemples assez flagrants?
2: Bah, écoutez, je crois qu'on hésite entre deux attitudes et deux interprétations. D'un côté, l'envie de dire de ce personnage qu'on entendait tout à l'heure que c'est un imbécile. Ce qu'il disait était idiot. À un premier niveau, personne n'accusera jamais de racisme quelqu'un qui aime ses enfants. C'est purement et simplement un crétin. Et puis, en un autre sens, lorsqu'on écoute la lettre de ce qui se dit et lorsqu'on essaie de déchiffrer ça comme des symptômes, c'est vrai que c'est révélateur de quelque chose. Et par exemple, moi je suis persuadé que premièrement, qu'en effet, les batailles d'idéologie sont des batailles de sémantique, ou inversement, la bataille pour l'appropriation des mots est une bataille pour l'appropriation des choses. Et là-dessus, le Bruno Gollnisch n'a pas tort. Et c'est pour ça, d'ailleurs, qu'il faut inlassablement se battre contre les dérapages sémantiques que voudrait nous imposer le Front National. Et c'est pour ça qu'il faut être d'une vigilance extrême quant au sens des mots, puisque c'est le titre de votre émission. Ça, vous avez parfaitement raison. Une sorte de gramschisme élargi qui devrait nous convaincre aujourd'hui que la bataille pour le pouvoir n'est pas seulement une bataille pour la culture, mais une bataille pour la langue, le contrôle de la langue. Je me rappelle d'ailleurs, bien avant, quelques années avant l'idéologie française, à l'époque de La barbarie visage humain, où je consacrais un chapitre, un des tout premiers de ce livre déjà bien ancien, 20 ans maintenant, à cette question-là. Les batailles de pouvoir sont des batailles de grammaire ou des batailles de lexique. Donc ça me paraît tout à fait exact. Et l'autre chose qui me paraît intéressante dans ce qu'on vient d'entendre, c'est que autant il est débile de crier à la persécution sous prétexte que l'on préférerait ses enfants, autant en revanche l'idée de la valorisation des communautés naturelles, l'idée que les communautés naturelles sont préférables aux communautés de convention, l'idée que la seule bonne communauté est la communauté d'évidence et de nature, cette idée-là est une idée en effet d'extrême droite. Qu'est-ce que c'est qu'un démocrate? C'est quelqu'un qui vous dit les hommes ne sont pas seulement ce que la nature en a fait, ils ne sont pas seulement l'émanation d'un sol ou d'un terroir, ils ne sont pas réductibles à la couleur de la peau, de leur peau ou à leur lieu de naissance. Ils ont autre chose en commun qui est leur appartenance à un idéal citoyen. C'est ça un démocrate. Et cet idéal citoyen, il est une convention. Il est un pur arbitraire, un quasi-arbitraire. Un citoyen, comme chacun sait, ça n'a pas de couleur, ça n'a pas d'odeur, ça n'a pas de saveur. C'est un être de fiction, c'est un être abstrait. Et c'est en même temps ce qu'il y a de plus précieux au monde. C'est ce qui, entre les hommes, diffère la violence, empêche l'affrontement direct, et ce qui crée la démocratie. Donc c'est vrai en même temps, littéralement. Là, le gars, le je sais plus lequel, Bernard Marie ou Romain Marie ou
1: Bernard Anthony,
2: ou Bruno Gollnisch a raison. C'est vrai que c'est un thème constant de l'extrême droite depuis Maurras d'ailleurs, qui parlait lui de communautés organiques, jusqu'à Drieu La Rochelle qui voulait construire une Europe des patries fondée sur des communautés naturelles. C'est vrai donc que le choix l'idée que la communauté naturelle vaut toujours mieux que la communauté de convention est une idée d'extrême droite. Mais on voit bien d'ailleurs les gens qui nous écoutent et qui en douteraient, donc à réfléchir à des exemples extrêmes. Communauté naturelle, c'est, je ne sais pas moi, c'est la horde primitive au sens de Freud, de malaise de la civilisation ou de l'avenir d'une illusion. C'est la communauté humaine réduite à ses rapports de pure immédiateté et de pure brutalité. La communauté non naturelle, c'est celle qui est médiatisée par la loi, par les lois, par les institutions, par tous ces appareils d'évitement de la violence qui font que la civilisation fonctionne.
1: Autrement dit, presque une opposition entre pays réel et pays légal.
2: Moi, je préfère la loi à la nature, évidemment. Et les lois sont faites pour conjurer ce qu'il y a de périlleux dans la nature. C'est ce que nous disent tous les théoriciens de la démocratie. Et c'est ce que nous disaient les prophètes de la Bible et les apôtres de la chrétienté, que la nature réduite à elle-même, c'est la violence, et qu'il faut l'intervention de la loi pour éviter cette violence. Regardez le récit de la Bible, le récit du meurtre d'Abel par Caïn. Qu'est-ce que dit ce récit? Ce récit nous dit que le premier rapport interhumain dont l'humanité porte le souvenir est un rapport qui se termine par le meurtre. Pourquoi? Pourquoi est-ce que le premier rapport d'homme de l'histoire de l'humanité est un rapport meurtrier? Parce qu'il est encore un rapport naturel et que la loi ne s'est pas encore interposée entre les deux frères pour empêcher la barbarie. Le sens du récit biblique est très clair et ce sera le même sens que reprendront les théoriciens de la démocratie, les théoriciens freudiens d'ailleurs également, tous les défenseurs de la civilisation. Vive la loi, la loi. Pas comme appareil de répression, bien sûr, pas comme le gourdin de je ne sais quel père fouettard, mais comme médiation entre soi et soi, entre l'humanité elle-même, entre l'humanité et ses pulsions sauvages ou barbares.
5: On marque une courte pause avant de retrouver la suite du Sens des mots avec Tristan Mendès-France et Michael Prazan qui reçoivent ce soir Bernard-Henri Lévy.
1: Il n'y aura pas un juif, pas un noir, pas un arabe réellement libre dans ce pays tant que nous nous refuserons à reconnaître l'évidence et, pour commencer, la place éminente qu'occupe la culture française dans la formation, l'élaboration, les déplacements des concepts modernes de race. Alors c'est un extrait de votre livre « L'idéologie française » que je viens de lire. C'est bien selon vous la culture française, ou tout du moins une composante importante de cette culture, qui véhicule les idées de race et l'antisémitisme. C'est à droite Barrès, Drumont, Léon Daudet, Maurras et bien d'autres, mais c'est aussi à gauche Proudhon, Fourier, Jules Ferry et même le Zola de l'argent. Alors vous nous dites qu'il nous faut regarder la France en face, mais de quel point de vue la regarder si la droite comme la gauche sont perverties par cette idéologie française et si finalement toutes les valeurs qu'on nous a transmises et en lesquelles nous croyons encore, qui sont encore nos grandes références telles que la Déclaration des droits de l'homme, telles que la laïcité, sont d'une certaine manière des impostures?
2: D'abord, c'est étrange pour moi de parler de ce livre. Je vous le disais tout à l'heure, avant cette émission hors antenne, c'est un livre ancien. C'est un livre un peu maudit qui a été accueilli lorsqu'il est sorti il y a 15 ans, donc, par un tonnerre de, non pas d'applaudissements ni d'acclamations, mais de critiques. À droite et à gauche, précisément. De la part de grandes voix que je respectais, je pense notamment à la polémique que j'ai eue à l'époque avec Raymond Aron, et c'est le seul de mes livres pour lequel j'ai sans doute la tendresse la plus grande, car c'est celui de mes livres qui a été le plus violemment attaqué. Et c'est peut-être le livre que je préfère, car je crois qu'il y a donc bien longtemps, 15 ans, j'y touchais singulièrement juste. Et donc ça me fait très drôle d'en reparler, d'autant plus que Il a connu à l'époque cet énorme écho, il a déclenché cette polémique terrible, circulé dans Paris des pétitions et des tracts appelant à me proscrire du milieu intellectuel. Je me rappelle un tract qui venait des milieux de la revue Esprit, de l'entourage de la revue Esprit, qui était intitulé, j'y pense en vous en parlant, qui écrit un brûlot doit s'attendre à être brûlé. Qui écrit un brûlot doit s'attendre à être brûlé. Et titre qui faisait écho lui-même d'ailleurs à une couverture de l'Express où Jean-François Revel me défendait contre Raymond Aron et qui s'appelait « Faut-il défendre l'idéologie française ?». Donc un livre singulièrement malmené et du coup, dans les années qui ont suivi, assez parfaitement occulté. assez parfaitement occulté. Alors pourquoi? Ben, je sais pas, on y reviendra peut-être tout à l'heure. Pas seulement parce que j'y dénonçais l'antisémitisme, qui est une chose, heureusement, assez répandue, la dénonciation de l'antisémitisme. Pas seulement parce que j'y dénonçais le fascisme, ce qui est le bon sentiment le mieux partagé, mais parce que j'en dénonçais des formes que l'on préfère ne pas entendre et ne pas voir. Alors, non pas pour dire que, il y a rien dans notre héritage culturel qui en serait exempt d'antisémitisme et de racisme, je pense pas ça. Je pense qu'il y a une vraie tradition des droits de l'homme, qu'il y a une vraie France des Lumières, qu'il y a une vraie France antiraciste dont je me réclame. Mais en revanche, je montrais dans ce livre que, un, il y avait un fascisme à la française, deux, il ne devait rien aux exemples italiens et allemands, contrairement à ce qu'on essaie de nous faire croire depuis 50 ans, fascisme venu de l'extérieur qui nous aurait infecté comme un mauvais virus. Trois, il est logé souvent dans des zones inattendues de la pensée française.
0: Alors, vous avez titré votre ouvrage « L'idéologie française ». Alors, pour des motifs d'exposé, j'aimerais d'abord que vous nous donniez votre définition au regard de votre ouvrage de ce qu'est une idéologie. Et j'aimerais surtout savoir pourquoi vous avez titré votre livre « L'idéologie française » et pas « Une idéologie française », ce qui aurait été plus politiquement correct, qui voudrait peut-être éviter toutes les attaques dont vous avez fait l'objet.
1: C'est vrai qu'on a un peu l'impression que la charge polémique du titre de votre livre est contenue dans cette inversion de l'article défini, dans cet article défini pour qualifier, pour introduire.
2: Oui, vous avez peut-être raison, mais je crois que la polémique aurait eu lieu à l'époque de toute manière. Quel qu'eût été le titre, la polémique était au rendez-vous. Pourquoi je l'ai appelé comme ça? Je crois par admiration pour un très grand philosophe, qui est aussi un très grand écrivain, allemand, qui s'appelle Karl Marx, et qui a écrit un livre qui s'appelle L'idéologie allemande, qui ne prétendait pas faire le procès de toute la pensée allemande, mais de trois ou quatre penseurs de ce temps-là qui lui semblaient véhiculer ce qu'à l'époque lui faisait horreur. Et j'ai repris la même démarche en intitulant ce livre de l'idéologie française. Donc, hommage à Marx. Ça venait 4 ans après La barbarie et visage humain, qui était en revanche une critique acerbe du marxisme et de ses mécaniques. Et voilà, l'idéologie française, sans revenir bien entendu sur ce que je disais à l'époque dans La barbarie, auquel je continue de croire d'ailleurs, était une sorte de clin d'œil à l'autre Marx, le grand, pas le fondateur de religion.
0: Donc l'idéologie française, il n'y a donc ce n'est pas forcément le fait qu'il n'y ait qu'une idéologie.
2: Non, bien sûr que non.
0: Non, d'accord.
2: Non, l'idéologie française, c'est pas la pensée française, c'est pas la culture française, c'est pas la littérature française. L'idéologie française, c'est un corpus dont je reconstituais le dessin, la trame, dont j'identifiais les pilotis, dont je mettais en évidence les héros à UTS et les pères fondateurs, et que j'appelais par convention, je prenais la précaution de le dire, l'idéologie française, mais sans la confondre avec la pensée française en général. En gros, l'idéologie française, c'était, si je me souviens bien, Sorel, Proudhon, Maurras, Barrès et Péguy. C'était une sorte de quintette constituée de ces noms-là qui me semblait la matrice génératrice du grand délire français du XXe siècle.
1: C'est au cœur de la Troisième République que s'est constituée une pensée politique national-socialiste très proche de ce que sera le nazisme. Alors, est-ce que vous pensez que la France...
2: Ouais, très proche. Très loin, bien sûr, dans certains cas, par les effets. C'est sûr que, je ne sais pas, Barrès n'a pas créé de chambre à gaz et ne les a pas appelés de ses voeux, hein, bien entendu.
1: Ça mais va l'appel au meurtre.
2: Ça va sans dire. En revanche, l'appel au meurtre contre les juifs, les attaques incessantes contre le parti de la synagogue, cela était bien dans Barrès. Mieux encore, quelqu'un comme Péguy n'était pas antisémite du tout, il était philosémite et dreyfusard. N'empêche que la thèse de l'idéologie française de ce livre était qu'il y avait dans son nationalisme, dans son apologie du soldat français, dans l'idée selon laquelle les valeurs morales devaient céder la place aux valeurs de vicinitude, de voisinage, dans la polémique avec Daniel Halévy où il lui disait que la seule manière de nouer entre deux hommes des relations humaines était la proximité de terroir, les délires de la faim contre Jaurès et dans ce nationalisme charnel enraciné dans la glaise dont il faisait l'éloge, dans tout cela, il y avait selon moi les racines de ce qui plus tard allait devenir le péténisme et de ce qui encore aujourd'hui continue de nous infecter. Alors, la question Péguy, bien sûr, était la question la plus délicate, car pays a été approprié à la fois par la gauche et par la droite, par les démocrates les plus sincères, y compris les résistants dans certains cas, et les pétainistes les plus abjects. Ma conviction était qu'il y avait dans le corps même de son texte quelque chose qui le rendait parent de tous les idéologues dont nous parlions tout à l'heure.
1: Et vous pensez la même chose concernant Bergson?
2: Oui. Oui, enfin, la même chose. C'est encore autre chose. Dans le cas de Bergson, il n'y a pas de prise de position politique, bien sûr. Mais je disais dans ce livre, oui, je disais, et je pense toujours, j'en parle au passé parce que c'est une époque que tout ça me replonge dans un moment ancien déjà de ma vie et de ma réflexion, mais qui est toujours actuel. Je crois qu'en effet, lorsqu'on essaie d'identifier le substrat philosophique de toutes ces pensées-là, de tout le courant antidémocratique au XXe siècle, en effet, on tombe immanquablement sur le vitalisme bergsonien. Je le disais dans l'idéologie, ça faisait scandale. Un autre l'avait dit avant moi, qui s'appelle Julien Binda, dans La Trahison d'Éclair. Et dans la préface à la seconde édition de La Trahison d'Éclair, après la guerre, Binda était là-dessus très, très convaincant. Il le disait d'une autre manière. Enfin, il le disait à sa manière. Le vitalisme bergsonien, son apologie des choses mêmes, la méfiance à l'endroit des valeurs abstraites et des valeurs de droit, et le goût au contraire de tout ce qu'il pouvait y avoir de vital et de charnel dans l'histoire des hommes, était la philosophie la plus adéquate au courant antidémocratique et notamment au fascisme. Alors ça veut pas dire que Bergson était fasciste, bien sûr. Très loin de là. Ça ne veut même pas dire qu'il en ait frôlé la tentation, mais cela veut dire que dans cette autre histoire, qui n'est pas celle des attitudes ni des comportements, mais qui est celle des pensées fondatrices, c'est bien ces textes ont joué un rôle.
0: On pourrait évoquer un petit peu ces mélanges un peu monstrueux et pour introduire Vichy. Je crois qu'il serait assez intéressant pour nos auditeurs que on évoque l'épisode d'Uriage, de cette grande école maréchaliste qui a formé tant de hauts fonctionnaires pendant, je crois, les premiers mois des années 40 ou jusqu'en 41, 42, et qui ont formé des personnalités aussi inattendues que, c'est ce que j'ai appris dans votre ouvrage, que Hubert Beuve-Méry, qui est passé, je crois, à Uriage et qui est le fondateur du Monde, et qui a considéré cette expérience de formation des chefs, entre guillemets, comme très enrichissante. Alors, ce qui est intéressant, c'est ce qu'on y apprenait. On y apprenait indistinctement Proudhon, Peggy qu'on citait, et Maurras. Alors, cette école, cette grande école des hauts fonctionnaires, ne donne-t-elle pas, d'une certaine manière, la mesure de ce qu'aurait pu être un enseignement de l'idéologie française à l'époque?
2: Oui, bien sûr. Mais alors ça, c'était d'ailleurs cette affaire d'Uriage. Moi, je parlais tout à l'heure de la cabale montée à l'époque contre ce livre. Cette affaire d'Uriage a été probablement le déclencheur. Car les gens d'Uriage, je le disais dans le livre, en novembre 42, passent tous à la résistance. J'avais l'élémentaire honnêteté, bien sûr, de préciser. Mais pourquoi en novembre 42? Parce qu'en novembre 42, là, la zone dite libre est définitivement occupée par les Allemands, et que s'effondre par conséquent le projet, qui était le projet proprement pétainiste, de fabrication d'un fascisme made in France. Au fond, ces gens-là, apôtres des communautés naturelles, antidémocrates de principe, constatant que l'idéal libéral avait fait faillite, voyant les nations italiennes et allemandes se régénérer, se restaurer au contact d'idéologies nouvelles, rêvant de se mettre à leur école et de faire pour leur propre compte le même type de chemin, ces gens-là entendaient profiter du régime de Vichy et de la relative autonomie dont ils disposaient vis-à-vis de l'Allemagne pour fabriquer quelque chose qui soit la version fasciste, la version française de cette grande révolution européenne dont le nazisme et le mussolinisme étaient des figures étrangères. Donc, Uriage est un cas typique de gens moralement qui étaient moralement assez courageux pour entrer en résistance lorsque la zone libre aurait été occupée, des gens sûrement de bonne volonté, des gens qui étaient sûrement animés par l'amour sincère de leur pays, mais des gens dont l'amour de leur pays, chez qui l'amour du pays passait par la construction d'un fascisme français. Ces gens-là disaient, je résume bien sûr, je caricature, mais dans l'idéologie, je détaillais les choses davantage. Ces gens-là disaient, la démocratie est morte. Les Allemands et les Italiens ont trouvé des systèmes nouveaux pour venir à bout de cette crise. Ne restons pas à la traîne. Essayons de trouver nous aussi notre solution. On ne fera pas de camp de concentration. On ne pratiquera pas l'antisémitisme brutal et sanglant des nations voisines, mais peut-être même pas d'antisémitisme du tout. Il y avait à Uriage des gens qui n'étaient pas antisémites. Le fascisme n'est pas consubstantiel, ou l'antisémitisme n'est pas consubstantiel au fascisme. Mais il y avait là des gens qui disaient, en tout cas, il faut se mettre à l'heure de la révolution nationale. Et donc cette école était fondamentalement pétainiste. Et pour moi, et c'est là encore l'un des points qui avait fait mouche dans ce livre, je distinguais les deux phénomènes. D'un côté, les collabos, qui, si j'ose dire, se contentaient de se mettre à la remorque de l'Allemagne. C'était juste des salopards, juste des lâches, juste des opportunistes, juste des types qui se disaient, les Allemands sont le camp des vainqueurs, on va se mettre à la botte de l'Allemagne, parce que y a du fric à attirer, parce qu'il y a des avantages à gagner, parce qu'il y a des femmes à bien.
0: On voit la suite. Oui.
2: On voit la suite. Et puis il y avait autre chose qui était d'une certaine manière à mes yeux, presque plus grave et plus lourde de conséquences, qui étaient des gens qui n'étaient pas pro-allemands, qui étaient vraiment des nationalistes, qui pensaient qu'il fallait continuer jusque dans la régénération nationale à s'opposer à l'Allemagne et qui prétendaient fabriquer un fascisme aux couleurs de la France. Et ceux-là sont presque plus dangereux car leur discours était auréolé du halo du patriotisme et de la germanophobie et du côté anti-Bosch qui marchait et qui faisait un tabac dans la France de l'époque et dans la France aujourd'hui encore d'ailleurs.
0: Donc en fait, le fascisme n'avait pas forcément besoin de l'invasion, peut-être. La révolution nationale aurait peut-être fait surface sans même l'invasion des troupes allemandes.
2: On n'en sait rien, bien sûr, et rien n'est plus périlleux que ce genre de prophétie rétrospective. Mais ce qui est vrai, en revanche, ce qui est littéralement vrai, c'est que la France était pleine de gens dans les années 30 qui voulaient la révolution, qui aspiraient à la révolution nationale que la défaite rendra possible. Et puis après la défaite, la France était pleine de gens qui disaient « c'est pas parce qu'on a perdu qu'on va faire la révolution nationale, on l'aurait faite de toute façon ». De gens qui disaient « la défaite a été une divine surprise ». A été une occasion formidable de mettre à bas toutes les institutions vermoulues de la République, de se débarrasser définitivement de cette vieille saleté démocrate qui nous poissait les doigts et qui nous collait aux souliers, et sur la table rase provoquée par les armées allemandes et l'exode, de fabriquer un nouveau régime. C'était ça le sentiment des élites à Vichy. C'était pas seulement la collaboration. Collaboration, c'est simplement un sentiment. Enfin, c'est énorme, c'est monstrueux, mais c'est juste. Je vous dis, une espèce d'opportunisme et de lâcheté. Mais il y avait cet autre côté, ce pétainisme non collaborateur, qui consistait à dire, on n'est pas allemand, on n'est pas pro-allemand, il est hors de question qu'on se mette à la remorque de l'Allemagne, mais en revanche, sous le parapluie de la défaite, on va se fabriquer notre petit fascisme national, qui vaudra bien, par ses mérites et ses vertus, qui vaudra bien le fascisme de nos voisins étrangers.
1: Pourtant, avant la défaite, ce fascisme-là avait pris de sévères de revers. On peut évoquer le boulangisme ou même la cagoule, qui a été quand même assez...
2: La cagoule, c'était autre chose. La cagoule, c'était une organisation de conspirateurs. C'était une secte. En revanche, les ligues d'avant-guerre...
1: Issue de l'Action française, quand même, qui était assez...
2: L'Action française a été le vivier de tous ces mouvements. L'histoire de l'extrême droite, c'est toujours une histoire de scissiparité, de division de la cellule. Donc, en effet, de l'extrême droite sont sortis le doriotisme, est sorti la cagoule, enfin du maurrasisme. Hein. Le maurrasisme a été la matrice qui a donné tout ça. Donc, la cagoule n'avait pas vocation à devenir hégémonique. C'était l'autre nom de la cagoule, c'était le CSAR, le Comité secret d'action révolutionnaire. C'était rien. C'était un groupuscule, comme on dirait aujourd'hui. En revanche, le PPF était une organisation extrêmement puissante et populaire et qui draguait ferme dans les milieux ouvriers. Et puis, il y a la question des croix de feu. Vous savez qu'est paru récemment un livre de Jacques Nobécourt sur le colonel de Larocque, que j'ai lu d'assez près, je crois, et qui est une tentative de réhabilitation du colonel de Larocque. Moi, je continue de penser que de Larocque, même s'il est passé à la résistance en 43, dans la deuxième partie de la guerre, même s'il a été déporté quelques mois, n'en a pas moins été, pendant toute la période des croix de feu, puis du PSF, un antidémocrate, un anti-républicain, quelqu'un qui, à l'unisson de tous les fascistes européens, quoique sur un autre ton, cherchait la formule nouvelle propre à venir à bout de la crise des, de la crise des démocraties. Dans ce genre d'affaires, je crois qu'il faut être, comment dire, il faut être un peu épistémologue. Vous connaissez le concept foucauldien d'épistémé. Non pas, d'épistémé, ça veut pas dire une somme de discours. Ça veut dire un socle antédiscursif qui programme des discours. Hein. Ce sont l'ensemble des pré-énoncés ou l'ensemble des... C'est le programme qui, à une époque donnée, produit des discours et les distribue.
1: Alors justement, d'un point de vue épistémologique, oui. Comment situer le gaullisme, par exemple? Comment est-ce que, à votre avis, le gaullisme a su taire l'idéologie française après la guerre ou a été, d'une certaine manière, le réceptacle de cette idéologie, mais... D'un point de vue épistémologique uniquement, certainement pas d'un point de vue du discours ou même de l'action politique.
2: Le gaullisme, c'est un cas évidemment très difficile parce que il est évident qu'il puisait une partie de ses références dans le même patrimoine idéologique, dans le même patrimoine génético-idéologique que tout ce dont nous parlons depuis un moment. Et puis en même temps, il y avait dans le gaullisme une idée très forte qui l'arrachait à ce socle épistémique-là. Cette idée, c'était quoi? C'était que la France n'était pas une chose, mais que c'était un rêve, un songe. C'est que la France n'était pas un seul, mais que c'était une idée. Et le grand partage, au fond, entre Pétain et De Gaulle, c'était ça. Pétain, c'est quelqu'un qui ne parvenait pas à dissocier, la nation de son territoire, et du coup, il restait en France, sous la botte allemande. De Gaulle est quelqu'un qui avait une conception immatérielle de la nation et qui parvenait à la dissocier de ce territoire, et qui donc pouvait l'emporter à la semelle de ses souliers, à Londres. Donc, cette petite différence, si j'ose dire, nation-songe ou nation-réel, ça programmait deux attitudes totalement différentes, partir à Londres ou rester en France, mais ça introduisait une divergence radicale dans le dispositif. Et pour moi, c'est par là, c'est ça le pied de biche qui fait que le gaullisme se disjoint radicalement de ce que j'appelais l'idéologie française.
1: Alors, pour entamer la dernière partie de cette émission et pour recentrer le débat autour de l'actualité, vous savez qu'on parle aujourd'hui, enfin, on repart de la bibliothèque d'Orange et de son maire, Monsieur Bompard, maire Front National, qui très récemment a préféré le quotidien présent au quotidien Libération. Mais je tiens plus précisément à parler de la bibliothèque qu'il avait voulu constituer donc au mois d'août et où il avait fait des choix d'ouvrages très partisans. Je passe ceux qu'il a supprimés pour simplement pointer du doigt ceux qu'il avait sélectionnés. Parmi ses auteurs, on pouvait voir bien sûr Barrès, Gobineau, Léon Gauthier qui avait porté l'uniforme SS et qui avait fait partie de la division Charlemagne, Henri Couston qui était un fervent antisémite et puis des ouvrages...
2: Couston.
1: Des ouvrages tels que Mein Kampf, Les protocoles des sages de Sion et où le juif suce. Mais au fond... Est-ce que, du point de vue de ce maire Front National, la constitution d'une telle bibliothèque n'est pas aussi légitime que d'autres bibliothèques qui censurent une partie de la culture française et des ouvrages tels que « Bagatelle pour un massacre », tels que « La France juive de Drummond », des livres qui furent de très grands succès de librairie en leur temps? Est-ce que, finalement, cette bibliothèque, cette construction de cette culture française-là n'est pas aussi légitime qu'une autre, puisque...
2: Du point de vue du maire Front National, du point de vue du maire Front National, sûrement. De mon point de vue, certainement pas. Maintenant, la question est de savoir s'ils doivent figurer dans les bibliothèques des livres comme cela. Ma position, au risque peut-être de choquer, c'est oui. Moi, je suis pour qu'on puisse consulter la France juive d'Edouard Drummond. Je ne vois pas qui a intérêt aujourd'hui à occulter, à refouler dans les oubliettes de la mémoire ces livres-là.
1: C'est même assez suspect, peut-être même, comme voilà. Tentative.
2: Y compris les pamphlets antisémites de Céline. Moi, je les ai lus. Ça m'a pas rendu malade, si j'ose dire. Voilà, je les ai lus, je les ai analysés, je suis pas le seul. Alors, de là, je suis pas pour les éditer en livre de poche, évidemment, ni pour en... Mais que ces livres soient à la disposition des chercheurs, qu'ils soient à la disposition des lecteurs curieux, à condition... d'être présenté, préfacé, annoté, qu'il y ait donc un paratexte qui aide à les lire, voilà qui ne me choquerait pas. En revanche, ce qui me choque, vous parlez des présents dans la bibliothèque de Bompard, moi ce qui me choque, c'est les absents. Parce qu'autant je veux bien qu'on donne à lire, non pas parce que ce serait l'équivalent de... je pense pas que Drummond, ça soit l'équivalent de Jean-Jacques Rousseau, mais ça fait partie, en effet, ça fait partie de l'histoire de France. Donc, je suis pour qu'on lise Drummond. Mais une bibliothèque qui, en revanche, censure les auteurs antiracistes d'aujourd'hui, ça, c'est un scandale absolu.
1: Ce que je voulais dire, c'est est-ce qu'on n'a pas l'impression qu'il y a quand même une partie de la culture française qui est camouflée, qui est
2: dissimulée? Oui, bien sûr. C'est pour ça qu'en 81, j'ai écrit l'idéologie française. Écoute, parce que je pense qu'il faut défouir, exhumer ce continent noir de la culture.
0: Mais écoutez, on va envoyer votre ouvrage à la mairie d'Orange, à la bibliothèque, en espérant que Jacques Bompard l'apprécie. Mais bon, il ne nous reste plus qu'une minute, donc on va conclure. Même plus que conclure, on va se dire au revoir. Je tiens d'abord, Bernard Olivier, à vous remercier d'avoir accepté notre invitation pour ces 40 petites minutes. Quant à nous, on se retrouve dans 2 semaines. Vous pourrez nous contacter à la radio 42 17 09 10, par fax au 42 17 10 25 ou encore par lettre aux animateurs du Sens des mots, Michael Prazan, Tristan Mendès France, à l'adresse de RCJ au 39 rue Broca dans le 5e. Bernard Olivier, bonsoir et merci d'être venu.
2: Bonsoir.
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1: Minutes d'activité physique par jour, c'est 2% de ta journée. Si t'es pas fichu de consacrer 2% de ta journée à ta prévention de ta santé, indépendamment de la nutrition, bah c'est que t'as pas compris le problème. Je pense que le tout, c'est de mourir dignement. Donc soit on s'éteint tout doucement, tranquillement, sans aucune douleur, soit c'est des douleurs épouvantables, un handicap absolument monstrueux pour lequel on n'a plus, la vie n'a plus de sens pour soi-même, et donc on n'a plus envie de vivre. Ben je comprends tout à fait que ces gens qui veuillent mettre fin à leur jour, c'est évident. Le succès, c'est quand on se fixe un objectif et qu'on l'a réalisé. Le tout, c'est de savoir quel objectif on veut mettre en place. Bonjour, je suis Gérard Saillant et je suis vraiment très heureux de prendre une pause avec vous aujourd'hui avec Alexandre et on va pouvoir discuter d'un certain nombre de choses, j'espère intéressantes.
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3: Il a opéré les plus grands champions du monde, comme Michael Schumacher ou Ronaldo. Il a conseillé des ministres, accompagné les équipes de France aux Jeux Olympiques. Il a dirigé l'un des services de chirurgie les plus prestigieux d'Europe. Et au sommet de sa carrière, il quitte la chirurgie hospitalière, pas par lassitude, mais par conviction. Il cofonde alors l'Institut du cerveau à la Pitié-Salpêtrière, aux côtés de Jean Todt, avec une ambition folle: accélérer la recherche sur les maladies du cerveau et faire de la France un leader mondial sur ce terrain décisif. Dans cet épisode de pause, on parle de pression, de responsabilité, de transmission, on parle d'hôpital en crise, de sport de haut niveau, de décisions irréversibles. On parle aussi de longévité, de prévention et de cette société qui veut vivre toujours plus longtemps sans toujours savoir comment vivre mieux. Bonjour Gérard Saillant.
1: Bonjour.
3: Comment tu vas ?
1: Très bien, mais c'est un gros programme tout ça.
3: Oui, tu vois, on a beaucoup de choses à partager. Est-ce qu'un médecin doit forcément toujours dire qu'il va bien ? Est-ce que c'est un principe ou globalement vous voyez tellement de choses ?
1: Je crois que le médecin, il est au même plan d'égalité que les autres. Manifestement, même c'est pire, parce qu'on dit que de temps en temps, les médecins ont moins bons résultats quand on les opère que les autres, parce qu'on ne fait pas pareil. Il faut toujours faire pareil pour tout le monde. Mais les médecins sont des hommes comme les autres. Ils ont leurs petits problèmes, leurs gros problèmes, mais ça va.
3: Toi, ça va. On va parler de certains combats qui sont importants dans ta vie. On va parler de ce qui a fait justement tout ton parcours. Mais avant de commencer par ça, j'ai envie de te poser quelques questions qui sont parfois, nous, ce qu'on appelle la post-vérité. C'est des choses que moi j'ai entendu dire, on m'a dit, ou et je sais jamais si c'est vrai ou si c'est faux. Alors j'espère que avec toi, tu vas pouvoir soit rendre ces on-dit totalement faux, ou peut-être te dire vous avez raison, on doit faire ça. Est-ce que t'es prêt ? Post-vérité. On vit plus longtemps, donc on vit globalement en meilleure santé.
1: On vit plus longtemps, c'est vrai. L'espérance de vie augmente de 3 mois chaque année, après a priori, et une fille sur deux qui naît aujourd'hui sera centenaire. Oui, le tout c'est de vivre à peu près en bonne santé. Et quand on voit les espérances de vie en France, c'est quasiment le record du monde. Quand on voit l'espérance de vie en bonne santé, on a 10 ans de retard par rapport à des pays comme les pays nordiques, scandinaves, la Norvège, la Suède, la Finlande, etc. Pourquoi ? Parce que la France a mis le paquet, si je puis dire, sur le traitement, et on est bien traité en France avec une couverture sociale dont les Français n'ont pas bien conscience, il faudrait qu'ils se promènent un petit peu plus, mais on n'a pas mis du tout l'accent sur la prévention, et la prévention est un élément très important dont chacun d'entre nous doit être acteur, bien entendu.
3: Donc,
1: on vit plus longtemps, mais on devrait vivre mieux, en bonne santé,
3: donc,
1: plus longtemps.
3: Cette espérance de vie en bonne santé, c'est combien d'années en France ?
1: En France, c'est à peu près 60 ans, 65 ans, alors que c'est 10 ans de plus dans les pays scandinaves.
3: Et quels sont, dans ceux que tu as regardé, quels sont aux États-Unis, c'est pire, c'est aussi bien ?
1: Alors, aux États-Unis, on est en train de diminuer l'espérance de vie, parce que la couverture sociale n'existe pas, parce qu'il y a la sédentarité et parce qu'il y a l'obésité. Et dans les pays très développés, on est en train, dans certains pays, de diminuer l'espérance de vie.
3: Là, c'est l'espérance de vie, même pas en bonne santé. Ce que tu dis, c'est l'espérance de vie complète.
1: Bien entendu.
3: Donc ça t'inquiète. Ça,
1: c'est inquiétant parce que on prend le problème du mauvais côté.
3: On continue dans ces merci pour donc ce qui est important de bien comprendre, c'est l'espérance de vie en bonne santé. C'est là, c'est ce qui est important. Faire du sport après 50 ans, c'est dangereux pour le corps.
1: Ah bon?
3: J'ai une question que je pose.
1: Je pense que l'activité physique, c'est le premier des médicaments. Et encore un médicament, c'est fait pour soigner. Tandis que là, c'est fait pour soigner, pour prévenir. C'est-à-dire qu'on a bien montré que depuis longtemps, quand on a un problème cardiaque, le diabète, l'obésité, etc., l'activité physique est très importante, et surtout après 50 ans. Mais c'est également de la prévention. Et on a bien montré que, par exemple, les récidives de cancer du sein chez la femme, qui fait du sport ou qui n'en fait pas, le cancer du côlon chez l'homme qui fait du sport ou qui n'en fait pas, le pourcentage est tout à fait différent.
3: Et on parle de ça sur le cancer du côlon. Moi, je me souviens d'une discussion que j'avais eue avec quelqu'un que j'aime beaucoup, qui est un ostéopathe. Il me disait, Alexandre, je n'ai jamais eu un marathonien qui a eu un cancer du côlon. C'est des choses qui, tu te dis, c'est
1: une marathonien, j'ai pas encore eu, mais on va voir.
3: T'en as eu. En fait, c'est vraiment, il y a une relation.
1: L'activité physique est un élément très, très important dans la prévention. Donc, à 50 ans, il faut faire du sport. Mais il y a deux catégories. Il y a ceux qui en ont fait depuis toujours, qui sont peut-être un peu arrêtés parce qu'il y a eu le mariage, le problème, le travail, les enfants, etc. et qui reprennent. Et puis, il y a ceux qui n'en ont jamais fait. Et donc là, effectivement, à 50 ans, il faut souvent faire un petit bilan pour être sûr que la machine est bonne.
3: Justement, en parlant de ce sport, le sport marcher, j'ai beaucoup entendu parler, ce marcher 10 000 pas par jour est quelque chose qu'il faut faire tous les jours. Est-ce que c'est 10 000? Est-ce que c'est 8 000?
1: D'abord, il y a les petits pas, les grands pas, mais le minimum, c'est 30 minutes d'activité physique par jour. 30 minutes d'activité physique par jour, c'est 2% de ta journée. C'est 2% de ta journée. Si t'es pas fichu de consacrer 2% de ta journée à la prévention de ta santé, indépendamment de la nutrition, c'est que t'as pas compris le problème.
3: Activité physique, tu peux nous définir ce que c'est?
1: C'est la marche un peu rapide, c'est monter les escaliers plutôt que prendre l'escalator dans le métro, c'est faire du vélo, c'est faire du sport. Le sport, c'est l'activité physique avec en plus des règles du jeu. Mais l'activité physique, ce n'est pas que le sport, c'est la vie de tous les jours si on veut bien s'en donner la peine.
3: Alors, ces 30 minutes ont été mis en avant pendant les Jeux Olympiques de Paris, puisque tu as fait partie de ce collectif. Moi, j'ai eu la chance d'être administrateur des Jeux Olympiques de Paris. C'est un des sujets majeurs qui est aujourd'hui mis dans toutes les écoles, tu le sais, les écoles de France, où il y a également...
1: Théoriquement.
3: Pas dans toutes les écoles ?
1: Dans la pratique, on en est loin, mais c'est théoriquement dans toutes les écoles, oui. Voilà.
3: Donc, en tout cas, c'est important le message qui était porté, ça allait dans un certain nombre d'écoles, on va pas dire dans toutes les écoles, mais ça, c'était pourtant important. Et important, là, pour le coup, dans la petite enfance.
1: Chez l'enfant, c'est l'enfant. L'enfant, c'est le plus malléable, donc le plus formable et le plus déformable. Et si on prend pas les bonnes habitudes à la base, si on n'a pas les fondamentaux, comme disent certains, on a du mal ensuite à rattraper. Donc c'est une période extraordinaire qu'il ne faut pas rater.
3: Dormir moins de 6 heures par jour est là aussi un problème majeur de santé.
1: Le sommeil est un élément important de récupération, mais je suis mal placé pour en parler, j'ai jamais dormi plus de 5 heures aussi à peu près. Mais je suis pas insomniaque, le week-end je peux dormir à 8 heures ou 9 heures, mais...
3: Et t'es fatigué après 5 heures?
1: Non, c'est une question d'habitude, mais si en vacances je dors 7 heures ou 8 heures et que brutalement je dors 5 heures, je vais être fatigué. Donc il y a une question d'habitude et de rythme à prendre, mais donc, toi, dormir 8 heures par jour, ça me terrifie parce que je me dis, si j'ai 75 ans, j'ai dormi 25 ans de ma vie à rien foutre.
3: C'est une grande discussion que j'ai avec mon épouse. Il me dit qu'il dort plus que moi, et je suis comme toi, je dors peu. Et je lui dis, à la fin de notre vie, on est ensemble.
1: Je pense que
3: j'aurais vécu plus de 20 ans que toi.
1: Mais je crois qu'il faut dormir quand même.
3: C'est toi qui a fondé l'ICM. Un sujet, est-ce que t'as pas souvent un faisceau d'études qui démontre que
1: Entendu, le sommeil, mais je crois qu'il y a quand même une susceptibilité pour chacun.
3: D'études qui démontrent que
1: Le sommeil, mais je crois qu'il y a quand même une susceptibilité pour chacun. Et puis une éducation du sommeil.

0: le métier d'être informaticien ou devant un écran. Donc ça, c'est un très très gros problème.
1: Donc à 10 ans aujourd'hui en France, tu me parlais d'une jeune fille, tu parlais pas d'un jeune garçon.
0: Parce que les filles sont encore plus que les garçons devant les écrans. C'est un problème très très important, parce qu'on montre bien, et François Carré en particulier a bien montré, que les qualités cardio-respiratoires en 40 ans ont diminué de 25% chez les enfants. 25%, c'est considérable, considérable. Donc on part avec un handicap dans la vie. À côté de ça, l'espérance de vie va être plus longue, mais dans quelles conditions?
1: C'est et c'est si un on des revient problèmes. Sur ce sujet de
0: l'espérance
1: de vie en bonne santé. S'étirer avant de faire du sport est, encore une fois, obligatoire, est quelque chose que chaque sportif devrait faire. Est-ce que c'est quelque chose aussi que tu conseilles?
0: Oui.
1: Non, pas forcément.
0: Si je sais pas.
1: Ah, si, d'accord. Si. C'est un peu comme le sommeil tout à l'heure. Il faut mieux dormir,
0: mais les autres. Parce qu'on est très pressé, etc. Donc, mais bien entendu qu'il faut savoir chauffer la machine et
1: pas souvent eu, toi, des claquages ou autres quand t'es allé trop vite.
0: Des problèmes de tendinite et autres, mais banal.
1: Et est-ce qu'il faut justement aussi s'étirer après avoir fait du sport?
0: Oui, bien entendu.
1: Qu'est-ce qui est mieux? Est-ce qu'il faut choisir entre l'un et l'autre? Est-ce qu'il y en a un des deux qui est mieux?
0: Il y a l'échauffement au départ et puis ensuite la récupération après avec, il y a qu'à voir ce que font les footballeurs quand ils ont fait un match de 90 minutes, ensuite, ben souvent, ils vont courir un petit peu, ils vont très tout doucement, etc., etc. Donc, il y a toute une hygiène de vie qui doit encadrer l'activité sportive, mais véritablement sportive. Là, on ne parle pas de l'activité physique quotidienne.
1: Le sport abîme les articulations. Est-ce que ça, c'est quelque chose qui est, en effet, on peut courir, à un moment, on va arrêter de courir, on va plutôt faire du vélo. Est-ce que c'est une évolution logique ou pas forcément?
0: Non, je crois qu'il y a ce qu'on appelle la courbe en U. C'est-à-dire que celui qui ne fait aucun sport ou celui qui fait un sport très professionnel a des risques d'ennui physique. Celui qui en fait normalement, n'a au contraire une prévention remarquable. Mais les deux extrémités, et le sport professionnel est à la limite du physiologique, c'est évident. Il y a une prise de risque. Il y a une prise de risque. Si on veut gagner, il faut prendre des risques. Pour tout.
1: Et merci. Moi, j'ai appris déjà des choses. Donc, on est juste au début, mais tu vas partager plein de questions. Tu vas nous raconter plein de choses. Et là aussi, c'est pour les auditrices et les auditeurs, ceux qui vont nous écouter. Surtout, n'hésitez pas à mettre en commentaire ce que vous avez préféré, ce que vous allez mettre en place. L'objectif, c'est justement de ce que tu sais, c'est de partager cette connaissance avec le plus grand nombre. On va évidemment parler de plein de choses que tu as pu faire. Une chose majeure, c'est cet ICM, donc l'Institut du cerveau. Là-dessus, ça m'intéresse parce que je me souviens de ce que tu as dit quand tu as commencé, parce que tu as démarré à 61 ans. Et tu as dit, moi j'ai vu trop souvent des sportifs, c'est comme ça que tu l'as dit, qui ont fait le match de trop. Et c'est vrai qu'on en a tous peut-être en tête en disant juste peut-être qu'il faut partir quand on est tout en haut. Toi, c'est vraiment ça qui t'a fait à un moment poser tout et dire je vais faire autre chose. Maintenant, j'ai 60 ans, je fais autre chose.
0: Et les sportifs et certains grands patrons de médecine ou de chirurgie qui manifestement continuaient à parler dans les congrès en profitant d'une certaine expérience qui était déjà un petit peu ancienne. Alors, à côté de ça, il y a des gens qui ont 70 ans et qui continuent à enseigner un nombre de choses considérables et avoir un talent remarquable. Mais, moi, j'avais décidé d'arrêter.
1: Et t'avais décidé ça à quel âge? Parce que là, tu t'arrêtes à 60 ans.
0: Bon,
1: tu savais ça, c'était à 58 que tu t'es dit ça
0: ou c'était 10 ans avant, déjà 10 ans avant. Non, c'est une chance extraordinaire quand on a son destin, c'est un grand mot, son avenir entre ses mains et qu'on peut décider ce qu'on veut faire. C'est une chance extraordinaire. Peu de gens, cette chance-là. Donc j'ai cette chance en disant j'arrête et je vais faire autre chose. Donc
1: tu sais comment on dit retraite en espagnol ou pas?
0: Moi, non,
1: c'est jubilation.
0: Oui, c'est ça.
1: Et je trouve ça assez génial parce que souvent quand tu parles avec c'est mieux que retraite d'ailleurs parce que ce terme jubilation, moi je peux t'attendre à 60 ans, tu dis t'as énormément travaillé pendant ta carrière. On aurait pu imaginer que justement ce soit cette jubilation, t'as beaucoup de choses que t'aimes. Et là tu sais, quand tu parles, c'est important pour les gens qui nous écoutent parce que parfois des gens veulent changer de chemin, de carrière, parfois faire autre chose et ils savent pas s'ils doivent attendre d'avoir l'idée ou faire autre chose. Toi, quand tu décides ça, tu sais déjà ce que tu vas faire? Tu sais déjà que l'ICM est là? T'as déjà une idée, une perception ou
0: non,
1: pas encore?
0: Non, tu pars vraiment. Quand j'avais 50 ans, j'ai décidé d'arrêter, je sais pas du tout ce que j'allais faire. Et puis, il faut vivre. Donc, si tu veux, j'ai été ensuite président de la commission médicale de la Fédération internationale automobile. J'ai été 3 ans au Qatar pour construire l'hôpital, être chief medical officer de l'hôpital Aspetar, qui est un hôpital de médecine du sport. Mais je ne savais pas que j'allais faire l'Institut du cerveau. Je voulais faire quelque chose.

0: de je ne savais pas quoi. Et c'est donc dans les discussions avec en particulier Jean Todt qu'on est arrivé à cette idée-là. Et donc, puis parce que j'étais doyen de la faculté, donc j'avais eu un peu une vue d'ensemble des problèmes médicaux qu'il pouvait y avoir au XXIe siècle. Quoi.
1: Alors là, on est en 2006, hein, et dans ces années-là, là on est au démarrage de l'Institut du cerveau, tu parles de Jean Todt, toi, et ainsi ça m'a intéressé, quand je me souviens quand je te voyais lancer, je me suis dit, mais Gérard Saillant, je crois qu'il est chirurgien, oui, mais plutôt orthopédique. Et là, j'entends le cerveau. Je me dis, alors peut-être que j'ai une mauvaise compréhension du corps humain, mais je me pose cette question-là. Et quand j'ai un peu creusé, j'ai compris que toi, au début, ton idée, c'est de faire plutôt un institut sur le trauma, sur la traumatologie.
0: Alors, c'était plutôt l'idée de Jean Todt qui m'avait vu travailler dans des conditions parfois difficiles, matérielles, à la science publique, et qui voulait créer un trauma center, comme il en existe, et etc. Et donc, c'était une remarquable idée, excellente idée, mais à mon avis, le problème était à peu près réglé de la traumatologie, même s'il y avait encore des gros progrès à faire. Et donc, il fallait beaucoup plus aller sur les problèmes qu'il y avait au XXIe siècle. Et pour moi, les deux gros problèmes qu'il va y avoir, c'est les maladies infectieuses, parce que le monde est un village, parce que les nuages ne s'arrêtent plus aux frontières.
1: On a vu la Covid, hein.
0: Etc. On a vu le Covid, on a vu la vache folle, on a vu tout un tas de maladies. Donc, ça va être un des problèmes. Et le deuxième problème, c'est les maladies neurologiques, parce que elles sont de plus en plus fréquentes, on vit de plus en plus vieux, et d'autre part, certaines arrivent plus fréquemment, on ne sait pas trop pourquoi.
1: Et ça, pourtant, c'est pas ton domaine d'expertise.
0: Non, mais quand on est doyen, on a l'ensemble des disciplines sous la main et auxquelles on a un œil très serré, enfin très pointu. Et puis d'autre part, je m'étais beaucoup occupé dans ma carrière de sportif, comme tu disais tout à l'heure, mais beaucoup, beaucoup, et c'est moins connu, je dirais même beaucoup plus, de la colonne vertébrale. Et avec Roy Camille, qui était mon ancien patron, on est arrivé à régler le problème du contenant, c'est-à-dire la vertèbre, c'est-à-dire les disques, etc., à remettre les vertèbres en place, à les reconstruire et autres, mais le contenu, c'est-à-dire la moelle épinière au milieu, on n'a pas fait de progrès. Et donc, mon approche de la neurologie vient également par ma carrière chirurgicale, je dirais.
1: Donc c'est intéressant, parce qu'au début, ça ne s'appelle pas l'Institut du cerveau.
0: C'est l'Institut du cerveau et de la moelle épinière, j'y tiens particulièrement. Et puis, pour des raisons de marketing, on a mis l'Institut du cerveau parce que les gens ne savent pas si c'était la moelle osseuse, la moelle épinière, ce que c'était. Et donc, c'est plus court.
1: Justement, si tu peux expliquer rapidement ce qu'est l'ICM, ce qu'est l'Institut du cerveau et de la moelle épinière, à quelqu'un qui nous écoute là et qui dit, c'est quoi le pitch de l'ICM aujourd'hui?
0: On a voulu créer avec les membres fondateurs, parce qu'il y a Jean Todt, mais il y a également 12 personnes autour, quelque chose de tout à fait innovant. Parce que c'est une fondation privée, mais c'est pas ça le caractère innovant. Le caractère innovant, c'est la prise de risque, je dirais. C'est-à-dire qu'il y a deux façons de faire de la recherche. Soit on fait de la recherche remarquablement bien, mais je dirais à la petite semaine, parce que les notations sont faites sur les publications, sur ces choses-là, etc. Et donc, on va faire avancer la science, mais plein de gens vont faire avancer la science un tout petit peu comme ça. Et c'est comme une gestion père de famille. Ou bien on prend des risques, non pas pour le malade, mais pour soi, en disant j'ai une idée originale, j'ai une méthodologie qui est correcte, et j'ai un programme sur 4 ans. Je fonce dans ce programme-là. Mais pour ça, il faut que j'ai de l'argent. Parce que, comme c'est tout à fait innovant, tout à fait nouveau, que c'est pas prouvé, ben, j'ai pas d'argent. Donc, il faut aller dans cette voie-là. Si au bout de 4 ans, j'ai gagné, j'aurais peut-être le prix Nobel. Si j'ai perdu, si c'est un échec, ça permet à toute la communauté scientifique de dire, n'allez pas dans cette voie-là. Donc, contrairement à la finance, l'échec n'est pas un échec, c'est un succès pour la recherche. Et donc, on a voulu ce caractère très, très innovant et ce caractère très réactif. Je prends un exemple, quand il y a eu le Covid, eh bien, on a pu en 15 jours monter un programme de recherche sur l'action du Covid sur le cerveau, parce qu'on perd le goût, on perd l'odorat, c'est neurologique. Est-ce qu'il y a des encéphalites, est-ce qu'il y a des méningites, est-ce qu'il y a des choses comme ça? On a monté ça en 15 jours, parce que c'était une structure privée qui a une réactivité extraordinaire. Donc, on a voulu avoir l'avantage du privé et l'avantage du public qui a la pérennité, qui a la caution, qui a l'expérience et qui fait un travail également remarquable. Et donc, on a voulu avoir l'avantage des deux sans avoir les inconvénients.
1: Le meilleur des deux monde. Donc là,
0: exactement.
1: Je le disais, c'est l'hôpital de la Pitié-Salpêtrière.
0: Oui.
1: Donc là, on parle d'un hôpital public. Et justement, à apporter... Et donc, est-ce que tu as eu des réticences au départ? Quand vous avez cette idée-là, au départ, avec les 11 autres membres fondateurs, est-ce que... C'est quoi les premières réticences que tu rencontres?
0: Les premières réticences, c'est de dire, mais la recherche, c'est très bien, trouver de l'argent, donner de l'argent, mais la recherche, ça fait des siècles que c'est le public qui le fait, et quelqu'un m'a dit, c'est pas parce qu'il y avait Jean Todt, c'est pas Ferrari qui va faire la recherche. Ferrari n'a jamais donné un sou là-dessus, c'est pas
1: dommage.
0: Le problème. Donc, bien entendu,
1: c'est une lutte entre public et privé, déjà. Tu l'as senti dès le départ en disant,
0: bien entendu,
1: c'est pas vous privé.
0: Bien entendu, et puis petit à petit, ben, quand tu en as une idée, il faut qu'elle soit pas trop mauvaise, mais il faut surtout qu'elle arrive au bon moment. Et donc là, petit à petit, les mentalités ont évolué à tous les niveaux, et la mayonnaise a fini par prendre, mais c'est pas toujours très très facile.
1: Amène-nous dans ces premières années, entre 2006, où l'idée se crée, où tu vas, avec Jean Todt, créer votre communauté, commencer à les taper aux portes pour trouver ces moyens-là, et le premier pierre qui a été posée en 2010, si je me souviens bien.
0: Non, l'ouverture en 2010.
1: Exactement, l'ouverture. Ouais. Donc l'ouverture en 2010, donc 4 ans entre l'idée, la première pierre et l'ouverture. Qu'est-ce qui s'est passé? Qu'est-ce qui était le plus dur au départ? C'est lever justement les premiers millions
0: C'est d'arriver à convaincre de l'intérêt du projet déjà. Intérêt à convaincre.
1: Mais qui en particulier? T'avais des gens, il fallait convaincre, c'était d'autres professeurs, c'était des chercheurs,
0: Non, les chercheurs, ils étaient tout heureux. À fait, la plupart étaient tout à fait heureux. Non, c'est les instances publiques qui sont, le CNRS, l'INSERM, l'université, la science publique, la région, la ville de Paris, enfin, tous ces gens-là qui sont des gens remarquables, plein de bonne volonté, mais, pour laquelle on sort un petit peu du cadre, quoi. On sort du cadre, et donc c'est quelque chose de nouveau. Et certains disent, c'est très très bien, mais j'ai pas d'argent à vous donner. D'autres disent, oh, mais non, on peut pas, etc. Et puis petit à petit, bien, entre gens intelligents, on arrive à peu près à se comprendre.
1: Ça peut prendre un peu de temps.
0: Oui.
1: En revanche,
0: oui, oui.
1: N'est-ce pas?
0: Oui.
1: Là, on parle de budget, pour que tu donnes aussi une notion de taille. Aujourd'hui, combien de membres, combien de collaboratrices, collaborateurs, combien de chercheurs? Quel est ton budget annuel aujourd'hui?
0: Actuellement, il y a à peu près 1000 personnes qui travaillent à l'Institut, qui sont pas tous full-time, pas tous temps plein, mais qui travaillent à l'Institut. Et le bâtiment qui a été construit par Jean-Michel Villemotte, il y a également un autre bâtiment et un autre qui va être construit.
1: Donc, qui est bien à la Pitié, dans le 13e à Paris.
0: Au milieu de la Pitié-Salpêtrière, puis un autre bâtiment qui est en dehors de la Pitié, mais à 500 mètres, et on va avoir un troisième qui est à 50 mètres.
1: Génial.
0: Et donc, c'est à peu près 1000 personnes qui travaillent, et c'est actuellement un budget à peu près de 100 millions d'euros par an.
1: Wow.
0: Il faut trouver par an, et là-dessus, c'est 75-25 privé-public à peu près.
1: Donc, et c'est important de nouveau de signaler, on est, une énorme majorité de ces financements sont des financements privé.
0: Oui, mais avec également du public.
1: Mais avec justement le...
0: Avec une vraiment synthèse des deux très importante.
1: Symbiose entre les deux. Ce qui est génial,
0: oui, oui.
1: Et ce qui se prouve que ça fonctionne. Quand tu as vu justement, quand tu as démarré ça, en tant qu'entrepreneur, souvent quand je démarre un projet qui est assez nouveau, je regarde ce qui se fait ailleurs, je pose beaucoup de questions, j'essaie de comprendre s'il y a des modèles similaires qui peuvent être déjà existants ailleurs. Toi, T'as regardé ça? T'as trouvé des choses aujourd'hui qui sont bien différentes?
0: On a travaillé en partie avec deux neurologues qui sont Yves Agide et Olivier Liancan, qui sont des garçons remarquables. Et on a fait un benchmark un petit peu sur tout ce qui se faisait. Et pour prendre le meilleur. Mais le meilleur, et c'est la grande richesse française, c'est de l'avoir mis au milieu d'un hôpital qui voit passer 100 000 patients neurologiques par an. Les Américains, les Australiens, les Japonais nous ont pas attendus. Ils sont aussi intelligents et ils ont parfois plus d'argent. Mais ils n'ont pas, leur centre de recherche n'a pas cette liaison avec le patient. Et on a voulu faire au même endroit la recherche clinique auprès du patient, le patient sert pour la recherche, et la recherche lui sert, et puis également la recherche fondamentale. Ça s'appelle la recherche translationnelle, qui va de l'un à l'autre. Et l'attractivité de l'Institut, actuellement, je crois 52 nationalités différentes, ça peut être tour de Babel.
1: Dans vos chercheurs.
0: Dans les chercheurs, ils viennent parce que il y a ce projet qui est tout à fait innovant, parce que il y a des infrastructures, parce qu'il y a des plateformes remarquables, mais également parce qu'il y a ces 100 000 patients neurologiques qui sont autour de l'Institut, dans la Pitié-Salpêtrière, et avec la science publique.
1: On va revenir vraiment dans ce que vous avez créé, ce que vous avez réussi à faire depuis plus de 15 ans maintenant. Mais avant ça, et tu le sais, dans Pause, nous avons des pauses amicales également, des gens qui t'aiment profondément, qui t'apprécient énormément, qui vont te poser une question. Et on va commencer par cette première question. La question vient de Serge Weinberg. On écoute Serge.
2: Bonjour Gérard, c'est Serge. Écoute, voilà 24 ans que tu as commencé à travailler sur le concept même de l'Institut du cerveau, l'ICM. Et j'aurais aimé savoir ce qui, pendant ces 24 ans, qu'est-ce qui a été le plus difficile pour toi ou dans la construction de ce projet? Et à quel moment tu as senti que ça allait marcher? Même si en matière de recherche, on ne sait jamais vraiment si ça va marcher. Mais quelles ont été tes plus grandes difficultés et puis tes plus grandes joies?
0: Ben merci Serge qui est maintenant le président de l'Institut qui a pris depuis le mois d'octobre,
1: qui a succédé
0: depuis le mois de novembre, octobre, oui. Et donc Serge qui a fait un énorme travail avec les autres membres fondateurs, c'était le trésorier de la bande, le financier de la bande.
1: Et qui donc, est une personne fabuleuse, admirable, qui est impliquée dans tout un tas de causes sociétale
0: également,
1: et qui est d'une humilité et d'une profondeur assez rare. Merci Serge pour cette question.
0: Et donc, j'ai d'abord eu un certain nombre d'angoisses parce que quand je passais à la Pitié-Salpêtrière tous les jours, je voyais qu'il y avait un ancien bâtiment préfabriqué où on devait construire. Je voyais pendant un an ou deux, et puis ensuite je l'ai vu démoli. Ensuite, je me suis dit comment est-ce qu'on va arriver à boucler le budget. Donc il y a des angoisses d'entrepreneur que je n'étais pas du tout. Donc c'est on apprend un métier. Ensuite, il faut construire quelque chose qui va être fonctionnel. Et donc, on a discuté avec, en particulier, Yves Agide et Jean-Michel Villemotte sur ce bâtiment qui devait être joli. C'est pas nécessaire d'être moche pour bien travailler, mais également qui devait être fonctionnel. C'est-à-dire, on ne sait pas ce que sera la recherche dans 10 ans. Donc, comment arriver à moduler tout ça, avoir cette flexibilité, et comment faire travailler les chercheurs tous ensemble. Donc là, c'était des angoisses très, très importantes. Donc, il y a eu deux étapes. Un, est-ce qu'on va réussir à le construire? Et deux, une fois que c'est construit, est-ce qu'on va réussir à être performant et à arriver à notre but? Donc ces deux périodes, dont les deux périodes un petit peu inquiétantes et angoissantes. Mais honnêtement, et c'est du fétichisme, le fait de savoir être entouré, je dis pas ça pour gentil, d'être entouré par Jean-Todd, d'être entouré par Serge, par Maurice Lévy, Jean-Pierre Martel, Jean Glavany et plein d'autres.
1: Vos fondateurs.
0: Je me dis, c'est des gens qui ont tous réussi dans leur domaine, ils vont quand même pas se planter là. Et donc, c'est un peu stupide et bête comme réflexion, mais c'était le réconfort que je pouvais avoir en me disant, je suis sûr qu'on va y arriver.
1: Et seconde question que posait Serge, quand est-ce que tu as senti que la bascule est arrivée?
0: Ah ben, quand on a véritablement vu que le bâtiment était construit et était opérationnel, c'est-à-dire à l'ouverture. À partir de là, il faut être très bon, mais si on sélectionne les meilleurs, et on avait un Scientific Advisory Board qui sélectionnait les meilleurs chercheurs, des programmes tout à fait performants, à partir de là, j'ai une confiance totale dans les chercheurs et dans la qualité de leur recherche et leur motivation et leur passion. Quand on les voit, c'est des gens qui ont 35 ans, qui sont motivés de façon extraordinaire.
1: Ils sont portés par quelque chose. Là, on revient sur l'innovation, parce qu'on parle de ça, on parle de chercheurs. Les chercheurs, par principe et par définition, doivent chercher quelque chose qui n'existe pas forcément. Ils n'y arrivent pas toujours, mais qu'ils mettent une passion telle dans une vie pour ça. Et quand ils le trouvent, c'est assez incroyable. Justement, dans ces innovations, depuis toutes ces années où l'ICM fonctionne, à les meilleurs chercheurs français, européens, mondiaux qui sont là, qu'est-ce que tu peux partager avec nous en disant, regardez ce qu'on a réussi à faire avec justement cette symbiose public-privé, on reparle de ces maladies qui vont toucher ou qui ont touché toute personne qui nous écoute aujourd'hui. C'est Parkinson, c'est Alzheimer, c'est la sclérose en plaques, la bipolarité, c'est beaucoup de choses. Qu'est-ce que toi tu dis, oh, ça je suis sacrément fier.
0: On peut être très fier d'une part d'un certain nombre de progrès, de découvertes qui ont été faites. Alors, tu vas me dire, vous n'avez pas guéri l'Alzheimer, vous n'avez pas guéri l'épilepsie, vous n'avez rien guéri finalement. Et c'est sûr que tant qu'on n'a pas mis la dernière pièce du puzzle, on n'y est pas arrivé. Mais il y a des progrès dans le domaine de la génétique en particulier. Les maladies, c'est un mix de génétique, d'environnement et de comportement. Et donc, autant l'environnement, le comportement, on peut agir, autant la génétique, on est né comme ça, et il faut découvrir pourquoi il y a, quelles sont ces mutations génétiques qui expliquent ces maladies, et pourquoi il y a ces mutations génétiques. Et les plus gros progrès que l'on fait actuellement, c'est la compréhension du mécanisme de ces maladies. Alors qu'actuellement, on est très palliatif, on veut être réparateur et préventif. Et de plus en plus, on est en train d'arriver à diagnostiquer, anticiper le diagnostic d'une maladie avant que les symptômes n'arrivent. Alors,
1: Te donne un exemple, c'est-à-dire que
0: par exemple, sur l'Alzheimer, l'Alzheimer que je ferai dans 5 ans, eh ben ça fait 20 ans ou 30 ans que je le prépare, parce qu'on sait qu'il y a des dépôts d'amyloïdes, de protéines tau, etc., qui se déposent dans mon cerveau. Eh bien, pourquoi certains qui ont 70 ans ont ces dépôts et vont faire une maladie, et pourquoi d'autres ont ces dépôts et ne feront pas de maladie. Donc si on arrive à définir, à anticiper avant l'arrivée des symptômes, le pourquoi de ceux qui vont mal tourner, si je puis dire, eh bien on aura fait des progrès énormes. Et peut-être qu'à ce niveau-là, on arrivera à trouver un traitement qui sera efficace à ce niveau-là, et qui ne l'est plus quand les symptômes arrivent, parce que tout est foutu. C'est ce qui se passe un peu actuellement pour le sida. On n'est pas arrivé à guérir le sida, mais on est arrivé à traiter de façon remarquable. Et
1: là, on revient sur ton point entre le traitement et la prévention. Toi, c'est un gros sujet chez toi, il y a le traitement d'un côté, pour le sida, et la prévention potentiellement. Cette prévention autre que mettre des préservatifs, qui est une prévention encore, la prévention numéro un pour ce type de sujet-là. Si on revient sur un Alzheimer ou un Parkinson, en prévention, toi qui étudie, qui passe du temps sur ces sujets-là, est-ce qu'il y a des sujets que tu as vus en disant, ou c'est malheureusement, comme tu dis tout à l'heure, c'est la génétique, c'est toi, peut-être tu l'auras jamais, moi ça m'arrivera peut-être dans 2 ans.
0: Non, c'est bien entendu, il y a des mutations génétiques qui se passent, mais par exemple, si on prend l'aspect de la sclérose en plaques, c'est une gaine de myéline, c'est un câble électrique avec une gaine autour qui se détruit, et donc l'électricité passe plus. Et certains refont spontanément cette gaine, et d'autres la refont beaucoup moins bien et pas du tout. Donc on s'intéresse à ceux, je dirais, qui la refont, pour savoir pourquoi ils la refont, quels sont les facteurs favorisants, alors qu'on est tous censé être égaux, on a la même maladie, mais il y en a qui ont plus de chances que d'autres. Pourquoi et quels sont ces facteurs-là? Ça, c'est des recherches très très intéressantes et importantes.
1: Et vous avez trouvé déjà certains éléments?
0: Il y a des éléments, oui, je vais pas te parler de choses que je connais pas, je suis pas neurologue ni chercheur, mais bien entendu, il y a des éléments.
1: Mais ces éléments commencent et justement, est-ce que tu vois des gens, ou est-ce que avec vos chercheurs, vous voyez justement des comportements à risque, des gens qui porteront plutôt ceci? Est-ce que il y aura des, et je te donne un exemple, aux États-Unis par exemple en ce moment, tu as des nouveaux prises de sang qui permettent de pouvoir voir le type de cancer en phase 1. Donc tu crois pas toi à quoi ça?
0: Je sais pas.
1: Donc en tout cas, peut-être que ça serait intéressant si mais en tout cas, il se dit que tu peux arriver à avoir avec 1% de faux négatifs et 1% de faux positifs, c'est ce type de nouveau cancer. Moi, j'y crois pas parce que j'y connais quoi que ce soit, mais c'est un ami que j'aime profondément qui s'appelle Stéphane Bancel, qui est donc le fondateur de Moderna et qui travaille beaucoup sur l'oncologie, comme tu dis, qui fait un travail incroyable. Je lui posais cette question-là. Lui, il me dit, il a beaucoup regardé, parce que comme toi, au départ, quand il avait entendu parler de ça, il faisait une moue un petit peu. Puis il a regardé, étudié, et puis il s'est rendu compte que c'était du solide. C'est aujourd'hui, en fait, une prise de sang qui permet, avec 1% de faux positifs, 1% de négatifs, savoir les 40, pas des cancers sanguins, que organiques. Et donc, est-ce que tu penses que ce type de choses pourrait arriver à terme?
0: Oui, je pense que on va naître tous avec une carte génétique qui coûtera très peu cher. On aura notre génome complet sans aucun problème assez rapidement et à un prix défiant toute concurrence. Mais ça va pas nous dire vous allez avoir tel cancer. Ça va nous dire vous avez tel facteur de risque de tel cancer. Donc j'ai le facteur de risque du cancer du poumon. A priori, je vais pas fumer. J'ai le risque de diabète. A priori, je vais faire attention sur mon alimentation et je vais faire une activité sportive. Donc à mon avis, on aura plus des facteurs de risque et c'est le comportement et l'environnement dont je parlais tout à l'heure qui vont faire que on va transformer l'essai ou on le transformera pas.
1: Quand est-ce que tu penses qu'on aura cette carte du génome? Dans 10 ans, dans 20 ans, t'as une
0: idée? Très rapidement, non, je pense très rapidement. Très rapidement, alors quand je ne sais pas si c'est demain matin ou dans 5 ans, je pense que c'est très rapidement. Ce qui posera des problèmes éthiques tout à fait différents, mais c'est-à-dire qu'on dira, vous avez le risque de tel truc, moi je ne vous embauche pas, montrez-moi votre carte de génome. La science s'est réglée un problème pour en créer un autre et cet autre problème sera réglé.
1: Stéphane Bancel, qui était ici à ta place il y a quelques temps de ça, et je conseille à toute personne qui t'écoute d'écouter, parce que Stéphane, sa trajectoire de vie venant des Bouches-du-Rhône de Marseille, qui grandit et qui réalise une histoire et un parcours assez folle, un parcours assez fou, excuse-moi, me disait une chose intéressante. Il me disait surtout n'ayez pas de cancer dans les 10 prochaines années, parce que selon lui, avec des technologies qui sont en train d'évoluer, en particulier de l'ARN, il dit que demain, on aura certainement une solution adaptée à ton génome, à ton corps. Et donc, lui, il était comme ça, d'une manière très étonnée. Et donc, il avait une vision. Donc, ce que j'entends aussi, c'est que toi, c'est peut-être dans lui, il disait 10 ans. Est-ce que c'est 5 ans ou 15 ans? Mais en gros, toi aussi, tu dis, dans les toutes prochaines années, on sera en tout cas avec la carte du génome, et donc là, comme tu dis, est-ce que tu continueras à fumer alors que tu sais que t'es potentiellement plus sensible à un cancer qu'à un autre?
0: Mais le problème du cancer sera peut-être plus facile à régler que le problème de maladie neurologique. Et c'est à peu près le cas actuellement. Ouais, c'est ça. Les progrès qui ont été faits sur le cancer sont majeurs, extraordinaires. Les cancers cutanés, les mélanomes, on mourait avec l'immunothérapie. C'est le problème est quasiment réglé. Enfin bon, et je pense que les problèmes neurologiques vont être plus difficiles à régler.
1: Donc c'est là où c'est d'autant plus important d'avoir l'ICL.
0: C'est d'autant plus important que c'est une maladie, que ce sont des maladies, mais c'est une maladie qui est chronique, et c'est une maladie qui est invalidante, et donc qui dit invalidant, dit dépendance. Donc c'est à la fois un aspect médical, mais également un aspect social.
1: Social, et considérable.
0: Et sociétal.
1: Une question là-dessus, je sais que pour toi, ces maladies de santé mentale sont aussi très importantes, mais c'est assez peu mis en avant, ou vous avez pris un peu de temps ou un peu de retard sur ces sujets-là, ou vous êtes concentré sur d'autres thématiques?
0: On s'est concentré surtout sur les maladies dégénératives neurologiques, sur les tumeurs, sur la maladie de Charcot, sur ces maladies-là, également sur la maladie mentale, mais soyons honnêtes, on est moins en pointe que pour les maladies dégénératives.
1: Et je sais que pour toi, c'est un sujet où tu as envie de pousser ces prochaines années.
0: C'est un progrès qui va également... Il y a eu un gros problème avec la séparation de la neurologie et de la psychiatrie il y a un certain nombre d'années, qui est un aspect historique absolument dramatique, et je pense que les progrès de la science actuelle vont faire que la psychiatrie va commencer à se rapprocher beaucoup plus des sciences fondamentales qu'elles ne l'ont fait pour un certain nombre de psychiatres, pas tous.
1: Et donc là, toi, tu penses que justement sur cette partie santé mentale, est-ce que ça sera une autre structure? Est-ce que tu penses que
0: non,
1: ça sera...
0: Le cerveau est le même. Le cerveau est le même.
1: Mais les gens, quand tu parlais des 100 000 personnes qui venaient à la pitié...
0: Oui, mais bien également, il y a un très grand service de psychiatrie, un très grand service de psychiatrie infantile.
1: Donc vous avez tout.
0: Bien entendu.
1: Vous avez tout.
0: Mais on fait une IRM sur une maladie dégénérative, on voit l'anomalie. On fait la même IRM sur un schizophrène, le cerveau paraît normal. En fait, il n'est pas normal, parce que c'est au niveau métabolique, c'est au niveau des échanges, etc., qu'il y a ces anomalies. Et les progrès techniques vont nous amener à faire des progrès médicaux considérables.
1: Ouais, merci de travailler là-dessus. Merci, parce que c'est en effet un sujet essentiel et qui touche... toute personne.
0: Bien sûr.
1: Moi, je crois que des gens, quand ils ouvrent leur cœur et quand ils disent vraiment ce qui a touché leur famille ou leurs proches, je pense que toute personne a quelqu'un qui est touché par ces sujets-là. Donc c'est important de mettre des moyens et des ressources. Et pour d'ailleurs, là, on parle de ça, mais je pense que c'est la même chose. Tout ce que tu viens nous dire là, c'est pour ça que c'était important. Je suis ravi de t'avoir avec nous, parce que je crois malheureusement qu'il n'y a pas une personne qui nous écoute qui n'a pas un proche qui est passé la plupart du temps par. Et on voit bien quand tu parles d'invalidante, on sait très bien l'impact que ça a sur.
0: Bien sûr.
1: Toute.
0: Parce que quand on est malade avec une sclérose en plaques, on est malade, mais ça famille est malade, l'environnement est malade, sa boîte est malade, enfin tout le monde est plus ou moins touché.
1: Et là, on parle de fin de vie, hein, parce que on peut parfois garder longtemps ces séquelles et ça peut partir sur une durée longue. Mais on sait aussi que souvent, on arrive, il n'y a pas forcément de remède miracle. On part souvent sur des positions qui sont compliquées, qui ne s'améliorent malheureusement pas. Et donc, c'est vrai que c'est un impact considérable. Justement, sur ces sujets, toi, dont on parle beaucoup, dont on a beaucoup parlé ces dernières années, et on va continuer à beaucoup en parler, de fin de vie. Toi qui passes ton temps justement avec des patients ou à travers ces chercheurs ou à travers ces docteurs et avec des patients qui parfois sont désespérés, sont dans une vraie souffrance. Toi tu le regardes comment cette fin de vie? Toi tu fais partie des gens en disant juste ça devrait être encore plus structuré, aiguillé. Tu serais plutôt en faveur. Tu te positionnes toi?
0: On a tous connu des cas qu'on a réglé d'une façon ou d'une autre, peut-être à la limite de la légalité, et qu'on connaît très très bien. Et je pense que le tout, c'est de mourir dignement. Il faut mourir dignement. C'est pas le fait de mourir le plus tard possible, c'est pas le fait de mourir. Il faut mourir absolument dignement. Donc soit on s'éteint tout doucement, tranquillement, sans aucune douleur, soit c'est des douleurs épouvantables, un handicap absolument monstrueux, pour lequel on n'a plus... La vie n'a plus de sens pour soi-même, et donc on n'a plus envie de vivre. Ben, je comprends tout à fait que ces gens qui veuillent mettre fin à leur jour, c'est évident.
1: Et donc tu peux comprendre pourquoi.
0: Mais on va pas faire le café du commerce.
1: Ouais, là, mais c'est un problème éthique, mais c'est
0: un problème législatif, bien entendu, très important, parce qu'il peut y avoir des dérives, il peut y avoir tout un tas de
1: d'interprétations
0: très dangereuses,
1: ça va générer quelque chose de
0: la loi. Il faut faire très attention.
1: Ouais, mais quand les gens doivent aller à l'étranger pour ceci, il y a quand même un sujet,
0: c'est qu'il y a
1: quand même des gens qui peuvent se le permettre
0: mais
1: ou le faire.
0: Chaque cas est personnel. J'ai un très bon ami chirurgien qui a eu une maladie de Charcot ou tout au moins un équivalent, qui n'a pas voulu et puis qui est parti à Genève. Olivier Goy, qu'on connaît, est heureux de vivre et a une vitalité, un dynamisme absolument extraordinaire. Donc chaque cas est particulier.
1: On puisse imaginer que potentiellement chaque personne ait ce droit,
0: oui,
1: cette décision.
0: Tout à fait.
1: Et je pense que pour ceux qui passent du temps avec des gens qui sont dans ces conditions-là, il y a des choses qui sont à les limites de cette humanité, même si on croit profondément à des choses qui peuvent nous dépasser. On parle de pause amicale. Tu as été pendant longtemps président du conseil d'administration de l'ICM. Maintenant, on a compris que c'était Serge Weinberg. Mais j'ai une autre personne qui t'apprécie énormément, dont nous venons de parler. On parle et on entend une question de mon ami, de notre ami Olivier Goy.
3: Cher Gérard, en grand fan de foot, tu as toujours été obsédé par l'idée de ne pas jouer le match de trop. Il y a quelques mois, tu as passé la main avec brio au tandem professeur Stéphanie Debette et Serge Weinberg. Une transition élégante, maîtrisée, presque stratégique. Raconte-nous les coulisses de ce passage de relais. Le moment de la décision, les doutes éventuels, la préparation, le choix des successeurs. Comment se prépare-t-on à quitter le terrain au bon moment? Merci d'avance pour ce regard en arrière. Je t'embrasse.
0: Olivier est un garçon extraordinaire qui fait changer la vision des choses, qui fait changer la vision de la vie pour un grand nombre de personnes qui ont vraiment été transformées par ces témoignages et par tout ce qu'il a fait. C'est quelqu'un de remarquable.
1: Est-ce que tu peux, pour ceux qui n'auraient pas entendu, ici, on a eu Olivier à ce micro-là, donc les gens écoutaient ces moments où il est... Alors là, on l'a compris, sa voix aujourd'hui est une voix qui est
0: reconstruite par l'intelligence artificielle. Oui.
1: Parce qu'il a justement cette maladie de Charcot, dont on parle de SLA, et il a eu, il y a quelques années de ça, et vraiment, je conseille d'écouter sa pause avec Olivier, parce qu'il avait encore, c'était il y a quelques temps de ça, où il nous parlait sans avoir une voix reconstruite, et avec une voix reconstruite ou pas, son histoire est phénoménale. Cet homme que j'ai connu quand il était entrepreneur, il y a 20 ans de ça, 25 ans de ça, était déjà unique avec son épouse Virginie, avec ses enfants. Voilà, et il y a cette foudre qui lui tombe dessus, Il y a maintenant 5 ans de ça, je crois. Et il en fait quelque chose. Donc raconte-nous un peu Olivier Goy, même si c'est... voilà. Et après, on va répondre à cette question.
0: Ben Olivier, je l'ai connu, je crois, à la cafétéria de l'Institut. Il venait voir quelqu'un, ou venait voir justement le laboratoire qui travaille sur la maillie de Charcot. Et on a tout de suite accroché. Pour moi, c'était vraiment une révélation, une façon de voir la vie, mais tout à fait différente. Et on se dit que chaque instant qu'on vit actuellement... Alors bien entendu, quand on est malade, quand on est handicapé, on se dit, oh là là, je me rendais pas compte du bonheur que j'avais avant. Enfin, c'est parce que vous avez mal à la main et c'est pas très grave. Lui, c'est la vie.
1: Et... Ouais, explique combien, quand on lui annonce sa maladie de Charcot, le médecin lui annonce aussi le nombre moyen.
0: Oui, l'espérance de vie reste très limitée de 2 ans, 3 ans, 4 ans, maximum. Enfin,
1: donc,
0: c'est plutôt deux ans.
1: Donc, il faut bien imaginer que ce qu'on lui annonce c'est la foudre, hein.
0: Et alors, il y a des variations, des différences un petit peu d'une personne à l'autre. Mais lui, il a pris la vie vraiment à plein poumon. Enfin, un mauvais jeu de mots puisqu'il a des problèmes pour respirer. Mais, c'est vraiment quelqu'un qui, a la joie de vivre. Et la communique, et se bat de façon extraordinaire. Il se bat pas pour lui, il se bat pour les autres, il se bat pour la science, il se bat pour la recherche, il sillonne le monde alors que...
1: Il était au Japon, il est aux États-Unis.
0: Il va retourner aux États-Unis, enfin bon. Ouais. C'est quelqu'un d'absolument extraordinaire.
1: Et mettons encore en avant tout son cercle. Tous les gens qui, au quotidien...
0: Et qui sont d'une générosité extraordinaire, et qui arrivent à lever des millions pour une maladie qui n'intéresse que personne ne connaissait. Maintenant, tout le monde la connaît. Les gens donnent pour la maladie de Charcot. Et il a créé, avec les gens à l'Institut, un consortium européen qui fait qu'il y a plus de 2500 chercheurs qui travaillent en Europe sur la maladie de Charcot. Alors qu'avant, il y avait une équipe là.
1: C'est
0: extraordinaire.
1: C'est phénoménal.
0: C'est extraordinaire.
1: Donc, merci encore une fois, Olivier. Non. Et ton premier cercle, ton deuxième cercle, de faire ce que tu fais.
0: À tout le monde. Il y a tous les amis qui sont d'une générosité aussi à ta hauteur.
1: On avance sur...
0: Alors, faut que je réponde à sa question.
1: Ah oui, alors, comment on fait? Lui, il aime bien ça. C'est comment tu trouves le successeur? Enfin, tu vois, comment ça se passe derrière.
0: Le successeur avec Serge s'est passé très simplement, puisque j'avais décidé d'arrêter déjà depuis un certain nombre d'années. Il voulait que je continue un petit peu, et puis j'ai dit une date limite. Et donc, j'ai fixé cette date limite. À partir de là, dans le cercle des membres fondateurs, Serge était celui qui a fait l'unanimité auprès de tout le monde, que ce soit
1: il y avait personne en face de lui, c'était une évidence. L'unanimité.
0: En raison de ses qualités, de son passé, bien entendu, professionnel, mais également président de Sanofi, donc il connaît très bien les maladies et la maladie, même s'il n'est pas médecin, et c'était la personne remarquable qu'il fallait, et vraiment quelqu'un d'une très très grande qualité. Et quant à Stéphanie Debette, qui est notre nouvelle directrice, elle a été recrutée avec des chasseurs de tête, et on a pris les meilleurs en shortlist. Il y avait elle et un Canadien, et puis on l'a pris, et une dimension internationale et des qualités extraordinaires.
1: Et je termine avec deux questions. La première, c'est, on parle de pause parce que tu es ici pour justement faire cette pause-là. Est-ce qu'il y a un endroit, toi, sur Terre où tu aimes particulièrement faire cette pause, où tu vas t'arrêter? C'est où cet endroit-là?
0: Alors, moi, c'est depuis... pas toujours, mais depuis l'âge de 15 ans, c'est à Biarritz, parce qu'en première année, à Louis le Grand, justement, un des copains était de Biarritz, et donc suis allé chez lui, et donc j'y suis retourné, et depuis j'y vais le plus souvent possible.
1: Quelle partie de Biarritz pour les Biarrots? Il y a un endroit que tu aimes particulièrement là-bas?
0: Non, enfin, moi j'habite dans le centre, mais d'accord, j'aime bien tout l'arrière-pays et l'Espagne à côté, qui est quand même très très très très agréable. Ça, c'est un pays assez extraordinaire où on peut se reposer tout en étant actif, faire du sport et ce que l'on veut.
1: Donc oui, c'est ça. Donc Biarritz, on est d'accord. J'achète assez facilement Biarritz et toute cette partie des Pyrénées-Atlantiques, le 64. Une dernière question, toi maintenant qui as passé ce moment avec moi, qui merci encore pour le partage, qui tu penses que je devrais inviter ici? Quelqu'un que tu connais ou que tu connais pas, tu dis tiens, t'aimerais en savoir plus, ou tu en sais plus, t'aimerais que je l'invite, ce serait qui cette personne-là?
0: Alors, dans les sportifs, il y a un sportif que je connais un tout petit peu, mais que j'ai beaucoup beaucoup admiré depuis toujours, par sa réussite sportive et professionnelle, mais je dis ça spontanément, c'est Jean-Claude Killy. Je ne sais pas si tu l'as déjà interviewé.
1: Non, bah, oui, c'est un très bon point.
0: Et alors que je ne le connais pas. Je l'ai vu deux fois, trois fois, on s'est téléphoné pour un truc. Mais c'est quelqu'un que je trouve assez extraordinaire par sa réussite, et sportive et professionnelle, et par sa discrétion. On n'entend pas parler, il est au CEO, il ne la ramène pas, etc. C'est sûrement quelqu'un de très très intéressant.
1: On va tenter. Parce qu'en effet, il y a cette discrétion, donc j'adorerais, comme toi, qu'il vienne...
0: À mon avis, il va avoir plein de choses à dire.
1: Merveilleux parcours.
0: Je ne te raconte pas.
1: Parfait.
0: Voilà. Merci, Gérard. En tous les cas, c'était très très agréable, et à bâton rompu, et on peut parler de tout, et c'est très très plaisant.
1: Merci à toi, c'était un bonheur de t'avoir, et merci encore une fois pour tout ce que tu fais, tout ce que tu as fait, de manière micro, quand tu étais dans ton hôpital, de manière macro, comment tu arrives à faire monter ce travail admirable de tous ces chercheurs entre cet hôpital public essentiel, important, sous-valorisé, pas assez financé, et justement se priver où il y a de l'argent, et malheureusement c'est pas toujours aussi évident de pouvoir mettre les deux ensemble. Vous avez le fait tellement tellement bien, bravo et merci, et longue vie à l'ICM.
0: Merci Gérard. Merci beaucoup Alexandre, super.
1: Merci à tous d'avoir pris le temps de faire une pause avec nous sur RCJ. J'espère que l'émission vous a plu, inspiré ou fait réfléchir. Si c'est le cas, je compte sur vous pour le partager avec vos proches, laisser un commentaire et mettre la note de 5 étoiles sur les plateformes d'écoute. Si vous voulez me suggérer des invités ou simplement me faire part de retour, vous pouvez me contacter via LinkedIn en tapant Alexandre Mars ou bien m'écrire à l'adresse suivante, le podcast pause@gmail.com.
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Bonsoir, bienvenue ce soir, nouvel épisode de Rock 80. C'est comme tous les mardis jusqu'à minuit sur RCJ. Une heure 100% rock des années 1980, décennie maudite et décennie ô combien appréciée par votre serviteur. J'ai rarement l'habitude de passer de grands tubes parce que je me dis que c'est pas tout à fait l'ADN de l'émission, mais parfois, voilà, l'inspiration est là et on tombe sur des morceaux qui pourront vous dire quelque chose si vous avez vécu l'époque, si vous écoutiez la radio. Genesis 1981, l'album et le morceau Abcab.

C'était le premier album du nouvel ère, Genesis, en 1981. En quelque sorte, les adieux au rock progressif. Et on retrouvera bien sûr les carrières solo de divers membres du groupe, comme on l'a déjà fait, avec en particulier le chanteur Phil Collins. Rock 80, ce sont les années 80 et ce sont surtout les États-Unis. Forcément, on n'y échappe pas, mais ce ne sont pas forcément toujours des groupes qui ont pignon sur rue, qui ont une grande carrière, qui font un rock policé. Ça peut être des petits garnements comme le groupe The Replacements, qui en 10 ans de carrière ont fait un petit peu les idiots avec grand plaisir et sont toujours restés un petit peu à part, comme une sorte d'attraction rigolote, avec pourtant de belles qualités d'écriture. On va écouter un extrait de l'album Don't Tell a Soul de 1989, ça s'appelle I'll Be You.

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Bien sûr, vous pouvez aussi nous écouter sur l'application RCJ, sur le site internet de la radio, radio-rcj.info. Ça faisait un petit peu longtemps qu'on n'avait pas écouté d'artistes israéliens. En l'occurrence, un album vraiment très rock de Giddy Gov qui date de 1987. On va écouter le morceau titre et c'est Derer Eretz. Et puis, pour les auditrices, les auditeurs qui ignorent un petit peu sa carrière, c'est vraiment un des plus grands noms de la musique israélienne qui a commencé dans les années 70 et qui a fondé deux groupes importants, Kaveret et Gazoz, avant de se lancer dans une carrière solo. C'est donc un morceau et qui a fondé deux groupes importants, Kaveret et Gazoz, avant de se lancer dans une carrière solo. C'est donc un morceau qui parle en quelque sorte de la même

En ce début d'émission Rock 80, on voyage beaucoup dans le monde puisqu'on va se retrouver au Japon avec une histoire assez incroyable, des musiciens de heavy metal, le groupe Loudness, un des pionniers du metal japonais, qui décide de faire un album d'AOR, tendance californienne, très très américain dans le son et dans l'interprétation, avec les mêmes musiciens et tout le monde prend un pseudo. Ils s'inventent un nom, MT Fuji. Ils appellent leur album d'une façon très étrange Human Transport, dont on se demande ce que ça veut dire. Et donc voilà, ils jouent cachés et ils sortent cet album complètement à contre-courant à tout point de vue. Et personne n'avait deviné que c'était les musiciens de Loudness. Il y a eu des précédents bien sûr dans l'histoire du rock, mais là en l'occurrence, c'est vraiment dans un micro-milieu. Et ça donne des compos de grande qualité. Vous allez vous rendre compte, je l'espère, avec le titre Photograph.

On est ensemble jusqu'à minuit dans Rock 80 et comme tous les mardis sur RCJ, 94.8 en FM et partout ailleurs sur l'application RCJ, sur le site de la radio, radio-rcj.info, où vous avez également les anciennes émissions. Si ça vous intéresse, il y a toute une liste. Et donc, n'hésitez pas, il vous suffit de chercher pour ça dans la liste des émissions Rock 80. Bien sûr, on retourne aux États-Unis avec une grosse tranche. C'était obligé, on n'y échapperait pas. Et un album qui était à la croisée des chemins pour le groupe Blue Oyster Cult, qui avait commencé sa carrière bien plus de 10 ans auparavant, et avec Club Ninja en 1985. Ils étaient à fond dans une recherche de succès commercial, au point que, premièrement, ils ont fait fuir bien des fans, et deuxièmement, la moitié, voire les trois quarts des compos sont co-signés, et on a plus du tout la patte habituelle de d'Eric Bloom ou de Donald Reuser. Pour autant, ça reste des compos de qualité, il y a évidemment beaucoup plus de claviers. On reconnaît quand même le groupe, évidemment, grâce au chant. Et on va redonner quand même un peu de crédit à ce Club Ninja, c'est le nom de l'album, avec Dancing in the Ruins, qui était plus ou moins le tube de l'album en cette année 1985.

Blue Oyster Cult, un petit peu un album maudit, mais ils reviendront en 1988 avec un cru qui fera l'unanimité, c'est Imaginos, mais c'est une autre histoire. Rock 80 se poursuit jusqu'à minuit, et cette fois, on va retrouver une couleur assez californienne dans le genre AOR, avec le groupe What If. Il me semble bien que l'album titre, qui n'a pas d'autre nom que celui du groupe de 1987, et leur seul opus. Et comme ça arrive parfois, eh bien, ils ont fait ce que Toto a fait, mais sur le long terme, puisque c'est une réunion de musiciens de studio d'exception qui se sont fait plaisir et qui ont œuvré dans le genre qu'ils connaissaient, qu'ils maîtrisaient le mieux. La différence avec Toto, c'est que pour eux, ça s'est arrêté au bout d'un album. Pourtant, ils avaient signé sur une major compagnie. Et c'est assez convaincant. J'espère que vous partagerez mon avis avec ce morceau qu'on va écouter, qui était donc extrait de leur unique album et qui s'intitule « If Turn and Turn and Walk Away », le groupe « What If ?» sur RCJ et dans Rock 80.

Une chanteuse qui était promise à une brillante carrière avec ses premiers travaux au sein du groupe Scandal, c'est Patti Smith. Alors vous allez me dire, elle a pas de chance d'avoir un nom pareil. Pour se distinguer de l'autre Patti Smith, bien plus importante, bien plus influente, elle a mis des Y partout, à son prénom et à son nom. Et après la fin du scandale, si on peut dire, elle s'est lancée en solo avec l'album Never Enough, qui est typiquement AOR, très bien fichu dans le genre. Elle a continué la musique, hein, mais de façon plus confidentielle. C'était en tout cas une jolie voix des années 80, une personnalité qu'on voyait dans les clips bien mise en valeur. Et puis, elle n'a pas eu la chance d'avoir autant d'exposition qu'une Pat Benatar, par exemple. Alors, honneur à Patti Smith avec Never Enough, c'est le morceau-titre de l'album.

Rock 80, c'est sur RCJ, tous les mardis de 23h à minuit, et bien sûr, en rediffusion et à la disposition des amateurs sur le site de la radio, radio-rcj.info, sur également vos applications, et avec une rediffusion sur la radio numérique, le mercredi à 14h. Les années 80, ce sont quelques années clés. Je pense à 1983, c'est le triomphe du rock et du hard FM aux États-Unis, avec des groupes qui naissent tous les jours, avec des albums qui sortent à flux continu. Alors forcément, beaucoup se lancent dans le genre, derrière Six, Journey, Boston, Foreigner, tous les autres. Et un groupe américain a tenté sa chance, il s'appelait Cheater. Là encore, ça a fait pchit, avec, il me semble, un seul album. Avec aussi l'influence de Journey qui est un petit peu flagrante, mais ce n'est pas du plagiat. Et pour moi, ça vaut la peine de la découverte. Vous allez donc avoir droit à Missing, le groupe Cheater, en 1983.

Le groupe Cheater, c'est quand même une découverte intéressante et on peut dire qu'il y a du niveau. Avant de retrouver The Police et Téléphone, on va revenir à notre cher Power Pop et un chanteur américain qui, après sa carrière avec le groupe The DBs, groupe très important pour tous les amateurs de Power Pop, il se lance en solo, Chris Tammy, avec l'album It's All Right. En 1987, il en a fait un certain nombre. Et dans cet album, j'ai choisi une jolie mélodie, forcément, et qui représente bien le style de cet artiste. Of Time and All She Brings to Mind, Chris Tammy.

Quand on pense au groupe The Police, on pense à une flopée de tubes, la liste serait longue. Et rien que pour l'album dont on va écouter maintenant un extrait, Ghost in the Machine en 1981, il y avait Every Little Thing She Does Is Magic, il y avait Spirits in the Material World, il y avait Invisible Sun, mais ce n'est pas celui qu'on va écouter aujourd'hui, parce que j'aime bien la découverte et que ce n'est pas Rock 80, une émission de nostalgie de tube. On préfère découvrir, on préfère dépoussiérer un morceau qui mérite aussi un petit peu d'attention. Alors voilà pourquoi j'ai choisi de cet avant-dernier album studio de Police, le morceau Secret Journey.

Le groupe The Police, on est en 1981, groupe qui terminera sa carrière en gros en 1984 avec ses derniers concerts, et je vous passe les épisodes de tentatives de reformation et les tournées engueulades incluses qui ont pu avoir lieu en 2007. Et justement, 1984, c'est aussi la fin de Téléphone. Alors vous allez me dire, oui, mais il y avait quand même les morceaux signés Jean-Louis Aubert, d'ailleurs, comme Le jour s'est levé, mais qui est quand même de la pure variété. Donc on va rester à l'album Un autre monde en tant que groupe. Et oui, c'est le début de la fin pour Téléphone, avec ce morceau, dans un album quand même qui est très inégal, qui à la fois souligne les racines blues et très rock'n'roll du groupe, et il s'appelle Le garçon d'ascenseur. Téléphone, 1984.

Superbe Louis Bertignac au chant et surtout à la guitare. On se quitte avec cet extrait de l'album Un autre monde de Téléphone. Je vous donne rendez-vous non pas la semaine prochaine, mais un peu plus tard, puisque les fêtes de Ticherie commencent et forcément, on va beaucoup moins être présent le mardi soir et le mercredi à 14h pour la diffusion en radio numérique. Voilà, il faut donc suivre les programmes attentivement sur RCJ. Bien sûr, bonne fête à toutes et à tous et à très bientôt. Au revoir.

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7: Et nous recevons aujourd'hui Olivier Babot. Bonjour Olivier.
8: Bonjour Marc.
7: Donc Olivier Babot est essayiste, économiste, professeur à l'Université de Bordeaux. Il est le président donc de l'Institut Sapiens, qui est le coproducteur.
8: Oui, on a ce plaisir.
7: De cette série IA et Sapiens. Et Olivier Babot est auteur d'un livre dont nous aurons peut-être l'occasion de parler parce que l'intelligence artificielle, évidemment, est concernée. L'ère de la flemme. Comment nous et nos enfants ont perdu le sens de l'effort paru donc aux éditions Buchet-Chastel en 2025. Donc Olivier, on arrive au terme de cette série IA et Sapiens. Nous avons reçu des philosophes, des économistes, des intellectuels, mais aussi un certain nombre d'entrepreneurs, notamment dans le domaine de la médecine, de la construction, de la recherche. Une des choses qui apparaît tout à fait clairement à l'issue de ces différents points de vue, de cette différente discussion, c'est qu'on est devant véritablement une révolution humaine, une révolution ontologique extrêmement importante avec l'irruption de l'intelligence artificielle. Est-ce que c'est votre avis aussi?
8: Oui, alors je ne peux évidemment que conseiller vivement aux auditeurs d'aller écouter les autres podcasts, ce qui est passionnant.
7: Qui sont disponibles sur toutes les plateformes, intelligence artificielle.
8: Voilà. Et vous allez pouvoir les écouter vraiment avec profit. Ce qui est d'abord frappant, c'est la multiplicité des points de vue, je trouve, sur ce fait qui, je crois, aujourd'hui ne laisse plus personne indifférent. Tout le monde a compris qu'il se passait quelque chose. Et il y a au moins un point commun à des points de vue qui, par ailleurs, peuvent diverger. Il peut y avoir des oppositions fortes, hein, on en parlera, mais il y a des débats encore qui font rage, des débats économiques, des débats sur ce qui est vraiment en train de se passer, évidemment sur toutes les conséquences sociales, même politiques, qu'on peut imaginer. Les débats sont très forts. Mais, en revanche, il y a quand même une sorte d'accord au-delà de cette diversité, c'est qu'il se passe quelque chose. Voilà, qu'il y a... nous vivons une révolution qui est probablement la révolution la plus incroyable par sa profondeur et par sa rapidité qu'est vécu l'être humain depuis son existence, une révolution qui est aussi quelque part aussi l'aboutissement aussi d'une démarche qui est propre à celle d'Homo sapiens depuis le début. Je crois que vraiment ça nous permet de faire réfléchir, et sans doute les philosophes qui sont venus d'ailleurs l'ont fait encore mieux que moi, mais ça nous fait réfléchir aussi à ce qu'est la destinée humaine depuis le début, à ce que cherche à faire l'homme. Cette technologie, elle n'est pas née de nulle part, elle est née de notre volonté de produire des technologies qui vont nous épargner l'effort, qui vont réfléchir à notre place, qui vont pouvoir nous permettre de faire des choses qu'on ne pouvait pas faire avant. Et ces choses-là sont l'aboutissement d'un souci que nous avons depuis des millénaires, en fait. Sauf que nous avons connu une exponentielle qui fait que tout d'un coup, en très peu de temps, tout d'un coup, on a des outils d'une efficacité, d'une performance pour nous faire gagner du temps, ou même nous permettre d'être des nains sur les épaules de géants, le géant de l'IA de plus en plus, et pour nous faire nous permettre donc de voir plus loin, de faire plus de choses. Tout ça s'est accéléré extrêmement rapidement, mais je crois que ce qu'il faut retenir aussi, c'est la continuité, en fait. Tout ça s'inscrit dans la continuité de d'Homo sapiens et de sa vocation depuis le début.
9: Oui, alors continuité et puis aussi ce dont on s'aperçoit tout à fait de façon tout à fait évidente avec l'IA, c'est que et notamment c'est très spectaculaire pour les IA génératives telles ChatGPT, c'est que nous sommes maintenant avec c'est comme si nous n'étions plus seuls à réfléchir sur le monde, à agir sur le monde, comme si nous avions un partenaire en permanence auquel nous pouvons faire référence, que nous pouvons interroger. Quand on prend le pli, on vit toutes les, chaque seconde de son existence quasiment en train de se poser la question qu'en penserait l'IA, comme si on avait un second soi-même, un partenaire.
8: C'est exactement comme ça d'ailleurs que beaucoup de gens qui sont dans l'IA ont décrit ce qui est en train d'arriver, je crois qu'on est en train de le vivre, c'est-à-dire que nous allons tous vivre en permanence avec une sorte de double, est-ce que c'est, on le décrit comme un ange gardien, un conseiller, dans la grecque antique, on dirait un daimon, d'ailleurs, on savait que Socrate avait son daimon, mais est-ce qu'on aura notre daimon, en fait, si on prend l'image de l'histoire de Pinocchio, c'est notre Jiminy Cricket, c'est notre conscience, c'est la personne, d'ailleurs, on pourra d'ailleurs la formater comme on veut, lui demander d'être ce qu'on veut qu'elle soit, mais on va être en permanence dans une forme de dialogue. J'ai un ami chercheur qui m'a dit, mais en ce moment, depuis quelques semaines, quelques mois maintenant, je parle plus à l'IA qu'à mes collègues. Et je crois qu'on est tous en train individuellement d'expérimenter. Alors, autrefois, évidemment, il y avait le moteur de recherche, hein. Mais le moteur de recherche n'a rien de comparable. Non, rien de comparable.
9: Non, mais ça a pris un coup de vieux.
8: Parce
9: Google,
8: que là, totalement. C'est ringardissime.
9: C'est quasiment,
8: c'est le télégraphe, hein. Parce que, évidemment, maintenant, vous avez la réponse, mais une réponse commentée, une réponse quasiment humanisée, parce que vous avez une capacité à rebondir, à reposer des questions.
9: Il
8: faut dire certains points. Bien sûr, vous pouvez le faire par la voix, d'une façon extrêmement, le côté uniquement oral était incroyablement pratique. Et en fait, c'est vraiment à l'heure où on parle, c'est en train moi je le vois autour de moi, moi-même d'ailleurs, je crois que j'ai pris le pli, ça fait pas très longtemps, ça y est, ça fait quelques semaines, peut-être même quelques jours, que je commence à parler à mon IA, et à chaque fois qu'il se passe quelque chose, je me dis, tiens, je vais en parler. Alors, j'en suis pas encore à me confier, psychologiquement, ou donner mes états d'âme, c'est plus ce que j'aurais recherché sur la plateforme, le moteur de recherche, je le demande. Mais il y a quand même une évolution, et ça, c'est quelque chose qui va devenir aussi évident que le téléphone portable l'est devenu dans nos vies, en fait. Il date de 2007, hein, le smartphone, n'est-ce pas? Il est devenu indispensable. Et ben, ce double qui va être de plein de façons, il sera dans notre salon, il sera peut-être dans une oreillette, il sera peut-être dans une lunette, dans notre téléphone, dans notre ordinateur. On pourra l'interroger, et puis demain, ça sera même un double qui va prendre pas chair et os, n'est-ce pas, mais en tout cas il existera physiquement parce que ça sera le robot, hein. Alors il faut rappeler les différentes phases qu'on a connues en peu de temps, hein. D'abord il y a eu le web informatif, hein. C'était juste de l'information qu'on allait voir, tiens, vous pouvez connaître les heures d'ouverture de ta boulangerie éventuellement. Et puis après il y a le web interactif, c'est celui des réseaux sociaux qui a eu déjà des répercussions immenses, hein, puisque les réseaux sociaux tuent plus ou moins la démocratie. On n'a pas tout à fait trouvé la façon d'empêcher la bipolarisation et l'espèce d'excès qu'il produit, hein. Le troisième moment, c'est celui qu'on est en train de vivre, hein. C'est le web génératif, c'est-à-dire qu'il va non pas seulement permettre aux gens d'échanger des éléments, mais qu'il va être capable de produire de façon originale des contenus. Et devrait arriver assez rapidement, et quand je dis rapidement, c'est comme on est sur une exponentielle, c'est une affaire de mois, hein. C'est ce qu'on appelle le web agentique. C'est-à-dire que là, vous allez vraiment avoir
9: des agents web qui agit.
8: Voilà, qui agit. C'est-à-dire que vous allez, c'est pas seulement, il va ponctuellement pouvoir vous faire une rédaction, écrire même un rapport, mais ça va être de plus en plus. On le voit d'ailleurs poindre avec la fonction deep research, hein, la fonction recherche approfondie, par exemple, si vous avez sur ChatGPT, par exemple. Mais vous pouvez la retrouver de plus en plus sur les autres. Hein, ça devient parce que tout le monde se met à niveau très rapidement. C'est que vraiment, vous allez pouvoir lui demander d'aller faire une recherche sur un sujet. Il va mettre plusieurs minutes, il va vraiment faire l'équivalent, pour l'instant, d'un petit rapport, à terme probablement d'un grand rapport sur un sujet. Et demain, l'agent, il va vraiment pouvoir prendre une tâche et quasiment être faire un projet de A à Z. Et évidemment,
9: mais là, ça c'est déjà le cas, parce qu'il y a, je ne sais plus quel intervenant est venu nous parler. Vous qui êtes professeur à l'université, de ces thèses qui sont écrites maintenant par...
8: Aujourd'hui, je n'écrirai plus ma thèse de la même façon, évidemment. Enfin, ça a changé.
9: Les thèses, les articles...
8: Les articles, bien sûr, les articles, la relecture, la traduction. Quand je vois, quand j'étais jeune prof, maître de conférence, le temps qu'on mettait à traduire péniblement, quand j'étais doctorant, le temps que j'ai mis à retranscrire... les entretiens que j'avais fait pour ma thèse, une cinquantaine d'entretiens, mais chaque entretien ça me prenait une journée et demie, parce que c'était, il y avait un truc qui s'appelait Dragon Naturally Speaking, mais ça marchait mal en fait. Aujourd'hui tu gagnes extraordinairement de temps, mais au-delà de ça, même la rédaction elle-même, voici le plan de ma thèse, écrit une introduction, il te fait quelque chose de très très de plus, oui, en plus ça, alors... de très acceptable, disons-le, hein, de plus en plus
9: c'est acceptable effectivement, mais le temps qu'on pouvait passer à rédiger des entretiens, etc. C'était pas forcément du temps perdu. C'est-à-dire, c'est du temps de réflexion, c'est du temps de maturation, c'est du temps d'intégration. Là, si c'est faire une thèse, la faire par quelqu'un d'autre, finalement, quel est le bénéfice d'une thèse qu'on n'a pas rédigée, que l'on n'a pas pensée?
8: C'est une question vertigineuse. Alors, la première question vertigineuse sur laquelle il faudra revenir, c'est: si on fait les choses beaucoup plus vite, si on économise plein de minutes, qu'est-ce qu'on va faire de ces minutes? Est-ce qu'on va travailler plus? Est-ce qu'on va produire plus?
9: Ou ah, ça, on va revenir plus aller à
8: la
9: pêche.
8: Mais ça, c'est autre chose.
9: Ah, ça, c'est la question, c'est autre chose.
8: La question que vous posez, là, elle est absolument essentielle, parce que elle est au cœur d'une angoisse, moi, que j'ai personnellement, que peut-être tout le monde n'a pas, mais que certains quand même partagent avec moi. C'est l'idée que, aujourd'hui, vous êtes capable d'utiliser l'IA à profit parce que vous avez justement, parce que vous venez du monde sans IA. C'est-à-dire que, par exemple, vous venez du monde où il fallait rédiger soi-même, il fallait aller vérifier les arrêts, il fallait aller vérifier les arguments, être capable de réfléchir à une structure. Ce qui fait qu'aujourd'hui, quand l'IA vous propose quelque chose, vous avez un regard suffisamment éclairé, suffisamment formé. Vous avez, si vous, pour le dire encore autrement, c'est la couche de séniorité ou de compétence nécessaire à la relecture critique, avec une valeur ajoutée de ce qui est produit par l'IA. Si vous êtes natif dans cette IA, c'est-à-dire en fait ce qui arrive aujourd'hui à nos étudiants, peut-être même d'ailleurs à nos élèves, c'est-à-dire que tout d'un coup, vous vous rendez compte que ce n'est plus la peine de faire l'effort, c'est plus la peine de faire la rédaction, c'est plus la peine de transpirer sur les textes, sur la réflexion, sur la structuration de sa pensée, la machine le fait. Mais à ce moment-là, vous ne savez plus structurer votre pensée, et le risque, c'est que de plus en plus, vous abandonniez toute la production à l'IA et que vous ne soyez plus capable de valeur ajoutée par rapport à l'IA. Vous n'êtes plus capable que de faire le contrôle V, contrôle C, là, le copier-coller qui n'a pas de valeur ajoutée. Et là, c'est le grand risque de ce qui pourrait arriver. C'est ce qu'on appelle, et qui est en train d'apparaître, ce qu'on appelle le deskilling. Il y a pas encore, j'ai pas trouvé de mot français, mais c'est la baisse de compétences liée à l'IA. C'est-à-dire que non seulement quand vous en aviez, vous allez perdre l'habitude de ce que vous saviez faire avant, donc le risque c'est que vous oubliez des choses que même vous mettiez pas à jour. Et la deuxième chose, c'est qu'en fait vous baissiez en compétences parce que vous arrivez à faire les mêmes outputs alors que vous n'avez plus vous-même la même compétence. Bah oui, parce que l'IA arrive comme une forme de béquille, c'est-à-dire que vous allez en être dépendant.
9: Quand on prend par exemple l'éducation des enfants à l'école, etc., le but de tous les exercices qui sont faits, par exemple un résumé de texte, qui est un exercice difficile, le but c'est pas de produire quelque chose, c'est de le faire soi-même. Sinon, ça n'a strictement aucun intérêt. Alors, quid de l'éducation, de l'enseignement dans ce monde où finalement les choses sont faites à notre place? Prenons un autre exemple, une symphonie de Mozart. Le but, c'est pas qu'une IA fasse sa symphonie à votre place, c'est de créer, de la faire, etc. Qu'est-ce que ça va donner en termes cognitifs?
8: Ça peut être redoutable.
9: Qu'est-ce que ça va donner en termes cognitifs?
8: Ça peut être redoutable. Ouais, moi, je fais partie de ceux qui pensent que

0: disparaissent parce que ça demande énormément d'énergie. Le cerveau, c'est à peu près la même chose, c'est-à-dire que s'il a pas un effort à faire, s'il peut éviter une focalisation d'attention ou un effort mental, s'il peut l'automatiser, on automatise énormément de choses, eh ben il va le faire parce que l'idée c'est d'utiliser le moins d'énergie possible et c'est formidable. C'est une machine, c'est un moteur extraordinaire dont nous bénéficions à la fois notre corps et notre esprit, fait pour d'ailleurs pour l'endurance, fait pour faire des exercices. C'est pas le cas de tous les grands singes. Il y a des grands singes qui sont très bien dans le fait de pas faire grand chose en termes physiques, hein, c'est bizarre, mais nous c'est pas notre cas. La sédentarité nous va très mal, elle produit beaucoup de problèmes de santé, et on pourrait dire intellectuellement aussi, nous n'étions pas faits, ce corps, cet esprit n'était pas fait, ce cerveau et ce corps n'étaient pas faits pour un monde où on pouvait vraiment authentiquement s'épargner les efforts et les déléguer. Et on le voit, les études montrent que quand vous avez beaucoup de portables, alors non seulement vous déprimez plus quand vous êtes beaucoup sur les réseaux sociaux, mais surtout vous avez moins de mémoire et moins de capacité d'attention. Vous perdez la mémoire et les capacités d'attention. Pourquoi ? Parce que vous la déléguez à une machine. Exactement comme vous allez déléguer à la voiture ou à l'escalator le soin de faire des efforts physiques. Et ben notre corps est très content. Il dit c'est super, je vais pouvoir avoir moins de muscles, je vais pouvoir m'atrophier. Ça vaut aussi pour la conscience. Donc c'est extrêmement préoccupant parce que nous entrons dans un monde où la machine est tellement puissante pour nous éviter les efforts que beaucoup de gens se les éviteront.
1: Mais est-ce que
0: et deviendront des formes de zombies dépressifs.
1: Est-ce que c'est pas déjà trop tard, Olivier Babeau, parce que on voit quand même, vous êtes pas le seul à réagir par rapport à ça, c'est-à-dire attention danger, même deux prix Nobel l'ont fait très très récemment, attention danger IA, etc. Et ça fait partie des dangers, c'est-à-dire ce que Salvador Dali aurait appelé la crétinisation des foules. Alors là, ça c'est 10 fois plus que la télévision à l'époque. C'est une crétinisation totale. Est-ce que c'est pas déjà derrière nous? Parce que vous allez pas empêcher un gamin qui a un smartphone de faire sa rédaction avec une IA. C'est fini. Qu'est-ce que vous allez faire? Vous allez pas le mettre dans une bulle?
0: Ah non, en revanche, ce que vous pouvez faire, c'est faire des examens où il est sans ordinateur, à une table, à l'ancienne, devant sa feuille, et là, vous voyez ce qu'il produit. Et de la même façon, vous pouvez faire des examens oraux, vous voyez ce qu'il est capable de produire.
1: Mais et ça, c'est presque abstrait, parce qu'il faudrait que ça soit fait dans tous les pays au même moment. Parce que sinon, vous allez avoir des pays qui disent, on va laisser les gamins passer leurs examens par ChatGPT, ils vont être numéro un dans je sais plus quel classement alors que les autres n'auront pas utilisé. Donc c'est quasi impossible.
0: En tout cas, déjà, je peux pas espérer qu'il soit trop tard, parce qu'à ce moment-là, il faudrait qu'on baisse les bras et peut-être qu'il ne faut pas. Se résigner et voilà, il n'est pas nécessaire d'espérer pour entreprendre ni de réussir pour persévérer, comme selon la devise de Guillaume d'Orange. Mais je crois aussi que nous sommes capables d'espèces de sursauts prophylactiques, c'est-à-dire que la force de l'être humain, de Homo sapiens depuis toujours, et regardez par rapport à un autre hominidé comme Néandertal qui était plus fort que nous, qui était plus puissant. Pourquoi on a résisté, il y a plein d'hypothèses, pourquoi on a survécu, pourquoi c'est nous qui sommes aujourd'hui sur la Terre, c'est probablement parce que on était plus adaptable en fait. Peut-être plus intelligent, c'est-à-dire plus de capacité à surmonter les contraintes, parce que l'intelligence finalement c'est ça, c'est surmonter les difficultés. Et donc je crois qu'on est en train de se rendre compte, d'ailleurs notre discussion en témoigne, c'est-à-dire on est en train de se rendre compte de ce qui se passe, de ce que la technologie nous fait. Et si on fait un recul sur la technologie, on se rend compte que elle a toujours été créatrice de problèmes en même temps qu'elle nous a augmenté. La lance composite, l'arc, ils nous ont permis de baisser en masse musculaire parce que c'était plus la peine de courir après la bête. On sait que le néolithique, c'est-à-dire l'élevage et l'agriculture, ont commencé à faire qu'on a eu des problèmes de dents, parce qu'avant notre alimentation plus du tout était la même. On a eu des problèmes de dos, des problèmes de genoux, parce que c'était plus le travail pour lequel, en tant que chasseur-cueilleur, notre corps était fait. Ça nous a aussi changé d'ailleurs parce que ça a changé la position, la façon dont on se nourrissait, la position des dents, et ça nous a permis de prononcer les F et les V. Sans ça, on serait pas capable de le faire.
1: Ah bon
0: oui, donc en fait, la technologie, elle nous a toujours changé. Les vêtements nous ont permis, à la fois, on perd nos poils et puis on peut aller habiter n'importe où dans le monde. Même dans les endroits où on n'était pas censé pouvoir habiter. Enfin, cette technologie, elle nous accompagne depuis toujours en créant des problèmes. Le dernier exemple qu'on peut prendre, c'est pourquoi tous nos pauvres enfants sont obligés de mettre un appareil dentaire terrible qui nous coûte les yeux de la tête quand ils grandissent. Parce que on ne mâche plus assez, les bouches rétrécissent par rapport à ce pourquoi. Les dents qui ont été prévues autrefois, évidemment, c'était pas du tout la même mastication. Là encore, c'est l'effet des technologies. La technologie de l'appareil.

0: et dentaire est là pour résoudre le problème né des technologies néolithiques. Voilà. Et ben ça, c'est l'histoire de l'humanité depuis toujours. Donc là, on est en train de se rendre compte du problème. Oui, tout le monde ne sera pas sauvé. Probablement, le risque, c'est qu'une partie des gens se laissent aller, je parlais de zombies dépressifs, probablement dans le métavers, dans la facilité du shoot de dopamine, de ce qui va pouvoir être donné, l'économie du Deliveroo, du Plaid et du Divan, si vous voulez, quoi.
1: Ouais,
0: c'est un risque. Et puis,
1: donc ça veut dire une humanité un peu duale avec les gens qui sauront surmonter ça et qui auront fait l'effort. L'effort, thème que vous connaissez bien dans votre livre sur l'ère de la flemme. Oui. Ceux qui auront fait l'effort, qui auront donc la capacité cognitive à maîtriser un certain nombre de choses et puis ceux qui n'auront pas fait l'effort et qui ne le feront plus jamais de leur vie.
0: Oui, c'est une question d'autodiscipline. Alors on peut penser un peu au fameux livre La machine à voyager dans le temps de H.G. Wells, où il imagine qu'en fait en l'an 800 000, quelque chose comme ça, il y a deux types d'humanité. Il y a les Morlocks et les Elohis, ou les Elohim, je sais plus très bien, comme ça. Et donc il y en a qui vivent sous terre et l'autre dessus. Et en fait dans sa vision, c'était les descendants des ouvriers et puis les descendants des patrons en gros. Hein. Mais il y a cette idée là de dualisme, hein, ceux qui s'abandonnent aux plaisirs, d'ailleurs qui ne font plus d'enfants d'ailleurs non plus, et qui vont disparaître hein, probablement de façon assez naturelle. Puisque vous êtes lancé dans une sorte d'individualisme égotique, hein, enfin d'égoïsme qui fait que vous êtes dans un hédoniste à courte vue en fait. Hein, ce que critique aussi quelqu'un comme Aldous Huxley dans un petit essai qui s'appelle Pleasures, hein, les plaisirs. Il critique beaucoup justement laquelle c'était la société de consommation, hein, ou un autre d'ailleurs comme John Stuart Mill qui lui met beaucoup en garde contre l'utilitarisme un peu à courte vue qui dirait que tous les plaisirs sont bons et dit non, il y a des plaisirs qui sont pas bons à long terme, c'est-à-dire qu'effectivement peut-être que l'alcool sur le court terme c'est agréable, peut-être même d'ailleurs la drogue, mais enfin c'est à long terme une très mauvaise idée. Donc il fait la différence et il explique qu'il y a des désirs qui vous élèvent, il y a des plaisirs qui vous élèvent et d'autres pas, et
1: alors là, mais justement,
0: on fait pas toujours cette différence suffisamment.
1: Et ça, c'est un thème extrêmement important qui est revenu assez souvent dans tous les entretiens que nous avons eus, hein, Sapiens, CIA, rivalité ou complémentarité. C'est ce thème de, on va avoir de moins en moins de choses à faire, puisque l'IA prend peu à peu, grignote à une vitesse extrêmement rapide, hein, dans certains secteurs, grignote du travail. Ouais. Avant, c'était le travail manuel, maintenant c'est le travail intellectuel. Donc ça veut dire la masse de travail disponible pour l'ensemble des personnes moins importantes, puis des gens, enfin une humanité qui continue à croître. Donc beaucoup de loisirs. Alors mettons de côté pour l'instant l'idée de savoir comment est-ce que les gens vivent financièrement sans travail, puisque évidemment la question qui revient, c'est la question du revenu universel de base, parce que sinon vous pouvez pas laisser 90% de l'humanité sans moyen de subsistance. Mais prenons, admettons que ce problème soit de côté, on va revenir sur cette question de, mais que finalement les gens aient de quoi vivre sans travailler. Bon. Mm. Là justement, bonne idée, quand on voit, bon, j'allais être un petit peu ironique en disant qu'on a voit tout ce qui se passe autour des retraites actuellement, le fait de percevoir un salaire sans travailler, c'est peut-être une bonne idée. En tout cas, c'est un désir de beaucoup. Oui. Mais là, les conséquences, et là, tous les intervenants en ont parlé, les conséquences peuvent être extrêmement dramatiques. Parce qu'on n'utilise pas forcément son temps à se cultiver, à faire des choses intelligentes, à s'aider les uns les autres. On l'utilise souvent à des choses qui n'ont aucun intérêt.
0: Moi, je suis persuadé que notre principal problème, et ça paraît bizarre dans le monde d'aujourd'hui, hein, notre principal problème à terme, c'est d'occuper notre temps libre. Voilà, c'est que faire de notre temps libre. Et évidemment, ça paraît sans doute pas de façon évidente à quelqu'un qui est dans la vie active, puis qui voit la situation géopolitique. Mais je crois que vraiment, à terme, c'est la question. C'est d'ailleurs en partie, en fait, déjà la question sans qu'on s'en rende compte, puisque le travail n'est que 10 à 15% de notre vie aujourd'hui. C'est qu'on vit extrêmement longtemps. Surtout, on vit plus longtemps. Et dans nos pays, on prend sa retraite relativement vite. Effectivement, on a beaucoup, beaucoup de temps libre. Alors, il y a quelque chose qu'on remarque et qui est intéressant, qu'on sait depuis longtemps. Hein, c'est ce qu'on appelle hedonic treadmill, en français on dirait l'adaptation hédonique, qui est que quand on a plus de confort matériel, ça ne produit pas nécessairement le bonheur. C'est-à-dire qu'on s'habitue très vite, en fait. Le niveau de bonheur est relativement indépendant de notre confort matériel, ce qui est un peu étrange. On voit bien que, paradoxalement, on n'a jamais eu autant de confort, autant de sécurité, et pourtant, vous avez un Français sur 10 qui a les symptômes dépressifs, et vous avez des syndromes de malheur,
1: les addictions.
0: Des addictions, évidemment, qui sont le signe d'un mal-être, en fait. Hein. Je veux dire, l'importance de l'addiction et d'utilisation des drogues. On est quand même des jeux vidéo, exactement, parce que c'est ce que Nietzsche aurait appelé des formes d'arrière-monde, hein, donc c'est assez troublant, et le vrai problème, c'est que la liberté, c'est dur et ça s'apprend, en fait. Paradoxalement, on n'apprend pas ça à l'école. On n'apprend pas à vraiment. On devrait d'ailleurs, mais on devrait apprendre. L'osium en latin ou la scolae, si vous voulez. C'est-à-dire la scolae en grec, c'est le loisir. C'est-à-dire le loisir studieux. C'est-à-dire, en fait, pour revenir à Huxley ou à John Stuart Mill, mais c'est les loisirs de qualité, les loisirs durables, les loisirs qui vous élèvent. Alors il y a plein de façons de trouver. Est-ce que vous allez faire du yoga? Est-ce que vous savez du côté de la spiritualité, est-ce que ça va être du côté de la sagesse antique, de réflexion autour de ce que c'est que une vie sage. Il y a plein de façons, les arts évidemment, de faire cet osium, ce loisir studieux, mais finalement c'est assez peu enseigné, c'est assez peu transmis, et paradoxalement mal à l'école, qui pourtant étymologiquement est le lieu du loisir studieux. Donc on n'apprend pas, et c'est ce que je reproche beaucoup à l'école, le plaisir de savoir, le plaisir d'apprendre, en tout cas on le transmet relativement mal, et pourtant c'est notre principal problème, je crois, à terme.
1: Oui, mais c'est un problème. Là, on peut avoir un petit coup d'œil historique. Si on prend, je sais pas, le Moyen-Âge ou la Renaissance, que faisaient les gens qui n'étaient pas justement dans l'occupation, dans le sium, les nobles qui ne travaillaient pas? Ils passaient leur temps à chasser, à faire la guerre, à courir les paysannes, et ils avaient absolument pas, pour l'essentiel, une activité intellectuelle extrêmement importante. Il ne faisait que des choses qui étaient contre-productives pour le bien commun.
0: Oui, d'ailleurs, Erasme se moque beaucoup des activités de tout le monde, y compris des rois, en disant tout son la chasse, tout ça, hein, c'est la folie, hein, c'est sa fameuse éloge de la folie, évidemment, qui est une sorte de petit essai grinçant d'Erasme. Hein. Mais il y a bien cette idée-là que, en fait, les gens... culturellement, les élites économiques ont pas toujours été les élites culturelles ou intellectuelles. Hein, parfois, il y a des points de recoupement, mais souvent non. Alors, c'était un peu le cas si on pense à la Rome antique, Cicéron, qui justement est celui qui a proposé le terme d'humanitas. Voilà, il y a aussi cette idée du sérieux romain qui en permanence essaie de rêve du romain antique avec cette gravitas. Pas du romain,
1: mais l'idée, c'est la culture qui pourrait nous rendre.
0: C'est la culture, voilà. L'humanitas, c'est le savoir qui te rend humain. C'est le fait que ce que tu vas devoir apprendre pour être humain, c'est-à-dire que tu n'es pas humain naturellement, tu deviens humain par l'apprentissage. D'ailleurs, c'est ce que disait Ferras.
1: C'est justement, Olivier, ce qui est en train de nous piquer l'intelligence artificielle.
0: Et exactement. C'est-à-dire que le risque, c'est que nous n'ayons plus ces humanités. C'est-à-dire que nous n'ayons plus ce qui nous rend réellement humains. Le risque, en fait, c'est l'intelligence artificielle, la technologie, c'est comme l'argent, c'est un formidable serviteur, un mauvais maître. Voilà. Et c'est un maître terrible, un maître qui peut nous perdre complètement et auquel on a malheureusement, beaucoup d'entre nous auront envie de s'abandonner. C'était des critiques qu'il y avait dès l'arrivée de la télévision, critiques très très fortes, hein, sur une télévision qui à la fois a ouvert des champs extraordinaires à des gens culturels, de compréhension, de divertissement extraordinaires, et qui en même temps ont tout de suite été critiqués parce que c'était quelque chose qui allait enfermer, rendre passif. Et ben là, l'IA, elle peut dire la même chose, elle peut nous rendre passif, elle peut nous empêcher de faire les efforts qui nous rendent humains. Et moi, je suis de ceux qui défendent justement cet effort, qui pensent que l'effort, le fait de la surmonter la contrainte, de se donner l'autodiscipline, de se donner en fait des objectifs, c'est quoi l'effort? C'est mettre le plaisir immédiat à distance. Hein. Donc c'est se dire, je ne vais pas prendre le plaisir là tout de suite qui s'offre, qui est à moi, qui est facile, celui des contenus, de mon téléphone, peut-être Instagram, de choses rigolotes qui vont pouvoir m'amuser d'ailleurs pendant des heures si je veux en défilant, le fameux défilement de la mort. Non, je vais mettre ce plaisir à distance par un projet, quelque chose qui va être plus dur et peut-être à plus long terme, pourquoi pas quelques années, parfois des années, peut-être toute une vie, je vais avoir une quête. Mais cette quête, puisque le plaisir est aussi dans le chemin, va m'apporter un type de plaisir d'une qualité absolument infiniment plus grande. que ce plaisir immédiat que j'aurais pu avoir. Mais c'est pas facile de se décider ça.
1: Et Olivier Babot, question dans le prolongement, pour puisqu'on en est au moment où on essaye de tout regarder et qu'on n'a pas peur de se faire peur d'une certaine façon. Lorsqu'on parle des gens qui vivaient dans le loisir par rapport aux gens qui vivaient dans le travail, l'ancien régime, c'était 95% des gens qui vivaient dans un travail dur, que ce soit en général des agriculteurs, mais ou des artisans ou des constructeurs, et puis 5% le clergé, la noblesse, qui eux ne travaillaient pas, etc. Là, avec le monde qui se prépare, c'est complètement inversé, c'est-à-dire que ces 5% qui travaillent, qui tiennent la technologie, etc., et 95% qui n'ont plus rien à faire. Est-ce que c'est vertigineux, quand même?
0: Alors, il faut rappeler que les 5% qui ne travaillaient pas autrefois étaient en fait pris dans un ensemble d'obligations sociales qui fait qu'il y avait beaucoup de travail social au sens sociologique. C'est-à-dire que être noble, d'abord, il fallait aller à la cour, il fallait souvent être vu du roi, c'était un boulot à temps plein. Être noble, Proust le montre très bien, ce sont des obligations inouïes, où il faut être vu à tel moment, être à tel endroit, il fallait être invité. Donc, en fait, c'était un travail à temps plein, être aristocrate ou dans la classe dirigeante. Et puis évidemment, le clergé avait ses propres contraintes. Ce qui est la grande nouveauté, c'est que l'inactivité aujourd'hui se double d'une forme d'anomie sociale, c'est-à-dire que on n'a plus besoin d'appartenir, on n'a plus besoin de se fatiguer, on n'a plus besoin de s'habiller, on n'a plus besoin de se forcer pour les autres. Donc on n'a même plus besoin de faire l'effort de rentrer dans des canons sociaux. Tu peux quasiment sortir en pyjama dans la rue puisque tu t'en fiches. Donc qu'en dira-t-on ? L'idée c'est à la société de se régler sur toi. C'est l'idée du venez comme vous êtes, l'idée même du laisser aller qui autrefois était péjoratif et qui aujourd'hui est devenu comme une forme de vertu. Se laisser aller, être authentique, c'est ça en fait, c'est être soi-même vraiment, c'est-à-dire ne plus se forcer, ne plus se gêner, comme on dirait aussi, pour les autres. Et c'est évidemment une autre forme de liberté qui est bien plus terrible, parce que moi, mon idée, c'est que il n'y a pas de vrai nous-mêmes en réalité, c'est que le laisser aller à cette pseudo-authenticité risque de nous mettre en face de notre propre vide, et que justement, nous n'existions qu'à travers la colonne vertébrale qui était donnée par le regard des autres, par l'appartenance sociale, par les règles qui étaient dictées, et puis aussi par des objectifs beaucoup plus longs qui étaient donnés. Il y a un exemple rigolo tout récent. Il y a un grand YouTuber que je connaissais pas, dont j'ai appris l'existence à ce moment-là, qui s'appelle Inoxtag. Bon, il y a des millions de gens qui le suivent. Ses vidéos, qui sont souvent des vidéos d'humour, des choses comme ça dans sa vie. Bon, et puis un jour, il s'est dit, tiens, je vais me fixer vraiment un objectif extraordinaire. Dans un an, je monte l'Everest. Voilà, d'ici un an, je gravis l'Everest, alors qu'il était absolument pas spécialement physique, il sortait très peu. Et là, pendant un an, évidemment, son intérêt, c'est de faire beaucoup de vues. Et il a eu des millions de vues avec sa vidéo, d'ailleurs. Mais il a montré ce que c'était que se donner un objectif à long terme et la difficulté d'y atteindre, et puis surtout le plaisir que ça apporte. Et sa conclusion est très paradoxale, puisqu'il dit à tous les gens qui le regardent et dont il vit en fait, parce que s'il gagne son argent c'est grâce aux gens qui le regardent, mais il dit, mais moi je vais faire moins de vidéos, regardez moins, sortez, regardez moins de vidéos, allez voir le monde et fixez-vous comme ça des objectifs plus élevés, plus éloignés, n'est-ce pas, mais plus grands, qui vont aussi vous élever. Je trouve qu'il y a une sorte de mise en abîme incroyable de la vidéo, du plaisir immédiat qui en même temps vous enjoint d'aller faire autre chose et vous montre que justement cette vidéo elle-même est une erreur, ou en tout cas et qu'il faut passer au-delà, aller au-delà.
1: Alors Olivier Babot, vous êtes économiste, je voulais vous interroger quand même sur le côté économique de la chose. On a parlé de cette société de loisirs, puisque les IA, partant de l'hypothèse que les IA aient absorbé, grignoté, phagocyté beaucoup de nos jobs. Se poser la question, et là, beaucoup, évidemment, de nos intervenants en ont parlé, de ce revenu universel de base. Oui. Alors là, la question est quand même assez, là aussi, assez vertigineuse, parce que si vous avez 50%, voire plus, d'une population qui ne travaille plus, à part les problèmes sociaux, cognitifs, etc., dont nous venons de parler, vous avez quand même le problème de leur subsistance. Il est bien évident que l'État ne peut pas faire face, sauf dans l'imagination de quelques personnes, peut-être de LFI, j'en sais rien, mais l'État ne pourra jamais faire face à la subsistance de 50% de personnes, 60%, 70% de personnes qui ne travailleront plus. On voit les problèmes que pose actuellement un chômage important qui peut être à 13, 7, 10, 15, 13, 20%. Là, ce ne sera plus possible. Comment est-ce que vous voyez les choses? Est-ce qu'on va demander aux GAFA, aux Big Tech, ils le feront pas. C'est pas dans leur logique.
0: Ce qui est certain, c'est que ça poserait la question d'une autre clé de répartition de la valeur. Alors, c'est vrai que d'abord, la valeur travail n'est plus aussi extraordinaire, n'est plus aussi centrale qu'autrefois, mais enfin, quand même, ça donne sens à beaucoup de vie. Donc, s'il y a plus de travail, le risque, effectivement, c'est une forme de vacuité du sens. Mais si on regarde le côté spécifiquement économique, certains prévoient une sorte d'explosion de croissance où, grosso modo, l'idée est que à partir du moment où vous avez des robots qui peuvent fabriquer des robots et fabriquent les choses, vous avez une forme de prospérité qui est autoportée. C'est-à-dire qu'on va pouvoir nourrir tout le monde, on va pouvoir d'ailleurs, l'idée d'ailleurs aussi c'est qu'on a des progrès technologiques extraordinaires, on peut imaginer qu'on atteint, ça y est, on maîtrise la fusion nucléaire, donc ça veut dire qu'on a de l'énergie propre et infinie, si vous réglez le problème énergétique, l'énergie c'est la rareté fondamentale, l'économie c'est la science de la rareté, hein, c'est la science des échanges et de la rareté. S'il y a plus de rareté, tout d'un coup vous pouvez nourrir facilement les gens, donc vous pouvez imaginer qu'il y a vraiment une prospérité que vous allez pouvoir répartir. Alors il y a une première chose à dire, c'est que toutes les tests ou les expériences de revenu universel. Il y en a une récente qui a été menée pendant 3 ans, notamment financée par Sam Altman, le PDG d'OpenAI, qui essaye de voir ce qui se passe vraiment quand on donne aux gens un revenu inconditionnel. Et ben, pour dire les choses, c'est pas très encourageant. C'est-à-dire que l'essai sur 3 ans, vraiment, où on a suivi les gens, en gros, les gens, il y en a peu qui se forment. Ça n'augmente pas vraiment le bonheur. Ça règle évidemment quelques problèmes financiers de subsistance, mais ça augmente pas vraiment le bonheur. Et la consommation de psychotropes et d'alcool serait pas tout à fait bien orientée. Donc ça n'augmente pas votre bien-être réellement. Donc ça c'est déjà pas très c'est quand même pas évidemment très encourageant. Hein, le fait que ce revenu universel vraiment il soit pas quelque chose, parce que dans l'idée des gens qui le soutiennent. Hein, même si je pense que malheureusement ça sera probablement plus ou moins inévitable, mais c'est l'idée que enfin vous allez pouvoir vous occuper de vos amis, votre famille, peindre, faire la musique et faire l'amour, quoi. En gros, c'est ça l'idée. En pratique, c'est pas tout à fait comme ça que ça se passe. Voilà. Encore une fois, la liberté, espèce d'anomie sociale, le manque de sens donné par quelque chose qui vient vous structurer, c'est dur d'y pallier, hein, c'est dur de pallier l'absence de tout ça, voilà. C'est pas très simple. Mais après, il y a aussi la possibilité que il n'y ait pas cette croissance et cette prospérité. Donc ça veut dire que là, il faut trouver d'autres modes de répartition de la valeur. Puis il y a une dernière chose à dire. On peut imaginer demain que quasiment toutes les formes de rareté soient levées. C'est-à-dire que d'ailleurs, on peut vivre dans le métavers où tout est multiplié à l'infini. Mais qu'est-ce qu'on va faire des derniers trucs, des dernières poches de vraie rareté? La vraie vue sur la mer, le vrai chalet à la montagne. Et ben là, ils seront peut-être à ces 5%, même pas 2, 1%, 0,1% de gens qui maîtriseront pendant un moment, peut-être encore, l'ensemble de la machinerie. Et donc, il y aura une espèce de forme d'inégalité redoutable et radicale.
1: Mais si on revient un moment, Olivier Beauvau, sur cette question de la qui finance le revenu universel, si c'est pas les grandes entreprises technologiques qui font beaucoup d'argent justement avec et qui feront encore beaucoup d'argent avec l'IA, etc. C'est l'État. Si l'État accorde un revenu universel parce qu'il faut bien que les gens vivent et qu'il ne le fait plus sans contrepartie, ça veut dire qu'on revient à un monde où l'État distribue les rôles, c'est-à-dire un monde à l'antique, ou des empires où chacun a une fonction militaire ou autre, etc., a un rôle que nous donne l'État. Là, il y a quelque chose, une société qui redevient complètement dirigiste, d'une certaine façon.
0: Alors, moi, je vais peut-être vous choquer, hein, mais je crois qu'à terme, à long terme, l'avenir est à un monde, une forme de communisme organisé par l'IA.
1: Communisme organisé par l'IA.
0: Oui, un communisme au sens où, à chacun selon ses besoins. Et la production est organisée par l'IA. Mais c'est un communisme qui sera normalement moins désagréable. C'est-à-dire qu'il y aura vraiment de la prospérité. Pour le coup, c'est pas un communisme où on meurt de faim. Mais ça veut dire en effet qu'à long terme, question de la liberté individuelle. Non, mais j'ai beau être libéral et pris de liberté individuelle, et je pense que c'est notre boussole absolue. Je crois qu'à terme, malheureusement, on peut tout à fait imaginer que l'aboutissement de tout ce qu'on est en train de vivre, c'est une forme de communisme réglé par l'IA, où la place de la liberté humaine est pour le moins douteuse. Voilà.
1: Donc on serait ce communisme qui serait est-ce qui serait que permettrait l'IA, est-ce qui serait lui-même piloté par l'IA?
0: Oui, absolument, parce que l'IA infiniment plus intelligente que nous va pouvoir penser bien mieux que le plan quinquennal, évidemment. Et donc l'idée, c'est qu'avec un peu de chance, on évite la captation par ce qui est toujours le problème, d'ailleurs historiquement, mais la captation par un petit groupe de délinquants du pouvoir et tous les avantages, hein, ce qui est arrivé dans le communisme et puis ce qui arrive, ce qui peut arriver dans d'autres régimes d'ailleurs. Donc on peut imaginer que vraiment il y ait une machine qui décide de l'attribution, de la répartition et des productions dans un monde où, en effet, on aurait, là, pour le coup, le travail aurait disparu dans ce communisme dont je parle, hein. Donc, notre problème, ça sera d'occuper notre temps libre. Et puis, évidemment, la dernière question, c'est la répartition, encore une fois, des derniers proches de rareté. Sinon, tout le monde mange à sa faim.
1: Mais alors, ça revient au fait, ça revient à la question de ce communisme piloté par l'IA, revient à la question de l'IA, qui aura su finalement régler les problèmes humains mieux que les humains. C'est-à-dire que nous serons asservis par des intelligences artificielles, mais d'une certaine façon, ça nous évitera la guerre, ça gérera mieux la planète et un certain nombre de conséquences qui seront plutôt positives.
0: Vous avez dit le mot terrible, asservissement, effectivement. Alors, est-ce que c'est un asservissement ou, et je suis pas sûr d'avoir la réponse à ma question, mais est-ce que c'est un asservissement ou est-ce que c'est l'aboutissement des théories du contrat social où vous êtes obligé de déléguer à, est-ce que c'est un Léviathan, est-ce que c'est donc un état minimal, une partie de votre liberté pour pouvoir exercer le reste de votre liberté. On rêve tous qu'il y ait un État où les malandrins soient punis, où il faille obéir aux lois, mais du coup vous soyez protégés. Alors, évidemment, quelle est la place de votre liberté et est-ce que la liberté implique la liberté de ne pas respecter la loi commune? C'est une vraie question. Hein. Est-ce que cette liberté ne disparaît pas au moment où elle est juste une liberté de choix parmi des produits, par exemple? Ou est-ce que ça suffit d'avoir la liberté de savoir si on veut des enfants, où on veut habiter, quand est-ce qu'on veut se déplacer? Ce sont des questions évidemment philosophiques qui sont vertigineuses. En tout cas, on peut imaginer qu'il y ait une forme d'État qui soit qui évite les problèmes d'inefficacité, de manque de productivité, de coûts inutile qu'on a dans des états pilotés par des humains, forcément mal pilotés.
1: Mais en vous écoutant, Olivier Babou, je me demande si le phénomène auquel on assiste là, depuis quelques années, peut-être quelques décennies, mais surtout quelques années, de la montée des populismes et de l'appétence, je dirais, des peuples pour des régimes forts qui protègent, mais d'une certaine façon qui asservissent, est-ce que c'est pas déjà une espèce d'intuition ou de pré-intuition des populations par rapport à ce monde où ils seront dirigés par des IA qui seront bienveillantes peut-être, probablement qui géreront mieux la planète, qui géreront mieux les rapports humains, mais qui les priveront d'une partie de leur liberté?
0: C'est une question terrible parce que finalement, et encore plus pour un libéral encore une fois, mais c'est est-ce qu'on veut tant que ça la liberté ? Finalement, depuis la Boétie, Étienne la Boétie, on a bien compris que la soumission, elle était largement volontaire, et que finalement, est-ce qu'elle gêne vraiment beaucoup? Est-ce que on ne préfère pas, est-ce qu'il ne nous suffit pas d'être suffisamment nourri et d'avoir nos poubelles ramassées et de pouvoir vivre en tant que être humain, y compris de façon un peu étriquée du point de vue de la liberté? Mais est-ce que la liberté de consommer ne suffit pas à beaucoup? Malheureusement, c'est peut-être possible. Et puis, on préfère la sécurité à la liberté s'il faut payer au prix de sa sécurité une partie de sa liberté, peut-être qu'on n'en est pas prêt. Malheureusement, il n'est pas tout à fait certain qu'on ait tellement envie d'une liberté si grande. D'ailleurs, on en a parlé. Elle est elle-même, la liberté d'occuper son temps en elle-même, elle est redoutable. Elle est difficile, ça peut être un fardeau. Et on est peu à choisir ce fardeau en réalité. C'est peut-être il faut peut-être être une forme de demi-dieu, comme on disait autrefois. Je crois qu'il y a un proverbe arabe qui dit qu'un voyageur solitaire est un diable. Voilà, quelqu'un qui est seul, n'est pas lié à la société de ce point de vue-là. Peut-être que il faut des qualités vraiment extrêmement rares en réalité.
1: Olivier Babou, vous dirigez l'Institut Sapiens. Est-ce qu'on n'est pas, avec toutes les questions que soulève l'intelligence artificielle, est-ce qu'on n'est pas amené de façon urgente, pressante, finalement à se reposer la question de ce que c'est que Sapiens?
0: Exactement, d'ailleurs. En fait,
1: qu'est-ce que c'est que l'Homo Sapiens? Qu'est-ce que c'est que l'homme qu'on définissait par l'intelligence, qu'on définissait par la sagesse, est face à une entité plus sage, plus intelligente et plus efficace que lui?
0: La question se pose à plein d'égards. D'abord, elle nous fait comprendre que L'intelligence, et c'est comme la lumière, il y a un spectre dans lequel nous étions, plus intelligents que beaucoup d'êtres, mais en même temps, nous nous rendons compte que le spectre, il va beaucoup plus haut, exactement comme la lumière ou le son, il y a des spectres que, de choses que nous n'entendons pas ou que nous ne voyons pas, il y a les ultraviolets, bah, en fait, on est en train de comprendre que, bah oui, c'est une étendue, et donc il peut y avoir des intelligences bien supérieures, avec toute la difficulté qu'on a, avec l'intelligence qu'on a, aussi dotée, autant, bah, quelle que soit la façon dont on est doté, à imaginer l'intelligence supérieure. Qu'est-ce que c'est qu'avoir 180 QI? Voilà, c'est très très compliqué. Alors, qu'est-ce que c'est qu'avoir 200, 300, imaginons, hein. On peut pas se représenter au sens propre puisque par définition, on juge avec l'entendement qu'on a, n'est-ce pas? Et ça, c'est évidemment le premier type de question. Et la deuxième chose qui interroge vraiment l'Homo sapiens, c'est les perspectives technologiques qu'on a. D'abord, de ce qu'on appelait le transhumanisme, c'est-à-dire le fait qu'on va pouvoir s'hybrider avec la machine, ce qu'Elon Musk a annoncé, ce que beaucoup de gens aimeraient, peut-être la capacité aussi à créer des formes de génie, c'est-à-dire de manipulation du vivant qui fait qu'on va pouvoir se créer différents ou créer des êtres humains qui vont être vraiment différents, où on va pouvoir allumer ou éteindre certains interrupteurs, peut-être, je veux dire, d'ailleurs on en discutait avec des amis autour de l'IA qui s'intéresse à l'IA, mais tiens, finalement, la libido, la concupiscence, est-ce que c'est pas un truc un peu chiant, en fait, c'est-à-dire qui bousille ta vie, qui fait que tu fais des décisions stupides, et si tu pouvais éteindre l'interrupteur, est-ce que quelque part ce serait pas bien, ou est-ce que au contraire ce serait une catastrophe, j'en sais rien, mais tu dis, mais est-ce que tu pourrais pas manipuler certaines choses, il n'y a pas que la couleur des yeux ou des cheveux à terme que tu pourrais manipuler, si demain tu peux ingénierer, comme on dirait, tes enfants, qu'est-ce que tu choisirais pour eux, au-delà du fait qu'ils soient, enfin, je sais pas quoi, qu'ils soient forts, 1m80 et sans problème, quoi qu'1m80 c'est un peu grand pour les avions, mais en tout cas qu'il fasse, je sais pas, la taille moyenne, et puis que évidemment il n'ait pas de problème génétique, et puis au-delà du transhumain, il y a l'idée du post-humain, c'est-à-dire qui interroge vraiment ce que c'est qu'Homo sapiens, parce que beaucoup de gens sont lancés dedans en expliquant, mais à terme, il est évident, on va quitter notre corps. C'est une des dernières frontières. Il y a deux frontières. Il y a la frontière du corps et la frontière de la mortalité.
1: Bah, c'est ce que disent les Elon Musk et
0: exactement.
1: Autres,
0: hein. C'est-à-dire, faut tuer la mort, évidemment, hein. Il est évident qu'il n'y a aucune raison qu'on meure. Enfin, c'est une raison qui a été trouvée par l'évolution pour permettre notre éternité. Elle vient de la reproduction, c'est l'éternité de l'espèce. Mais pourquoi l'éternité? L'individu ne pourrait pas lui-même être à une forme d'éternité. Et puis, Sam Altman qui a annoncé que quand il mourrait, bah, on téléchargerait son cerveau. Et cette idée que notre corps est une forme de relique barbare, hein, comme l'or est une relique barbare pour Keynes, et ben le corps est une relique barbare. Et à terme, on en sortirait. Bah, beaucoup de gens pourraient dire,
1: ils tiennent à leur corps
0: sans doute
1: même,
0: à bon droit.
1: Se faire cryogéner.
0: Oui, c'est vrai. Ouais. C'est vrai. Il y a les deux idées, mais aussi l'idée que si on peut uploader, n'est-ce pas, le cerveau dans la noosphère, eh ben, ça sera formidable. Mais beaucoup de gens diraient peut-être à bon droit. Oui, mais l'être humain, par définition, c'est aussi son corps. Et beaucoup de gens diraient aussi, il y aura certainement des gens pour défendre l'idée que l'être humain, c'est aussi son corps avec sa finitude. Que l'existence n'a de goût que parce qu'elle est, finalement, relativement brève, et récente. Et les productions humaines si extraordinaires, de l'art, de la littérature sont extraordinaires précisément parce qu'indirectement elles parlent tous de l'amour, donc de la mort aussi, et que les deux choses sont liées, et donc cette existence infinie n'aura plus de sens. Donc ça pose évidemment la question de la nature humaine très très profondément, et en plus de la question dont on a parlé au début, qui est cette relation un peu ambivalente que nous avons toujours eu avec les technologies que nous créons, qui sont les technologies qu'on aime et à la fois qu'on déteste un petit peu, parce que elles nous diminuent ou elles nous font perdre une forme de paradis terrestre, d'ailleurs, enfin de paradis premier. Est-ce que c'est pas le sens de la Genèse, ou d'ailleurs la première technologie, c'est avant même le feu, c'est la compréhension du bien et du mal, n'est-ce pas, à laquelle on a goûté.
1: Voilà, bah on voit bien, Olivier Babot, en quoi ce développement de l'intelligence artificielle et ce basculement que nous sommes en train de vivre dans ce nouveau monde nous amène à finalement à poser des questions qui sont aussi anciennes que l'humain. En tout cas, merci Olivier Babot d'être venu nous parler, de nous donner votre point de vue sur l'intelligence artificielle. Donc à l'issue de cette série d'entretiens Sapiens et IA, rivalité ou complémentarité, où nous avons reçu un certain nombre d'intellectuels, d'entrepreneurs, d'économistes et autres, donc en partenariat avec l'Institut Sapiens. Merci, et je rappelle le titre de votre dernier livre, L'ère de la flemme, comment nous et nos enfants avons perdu le sens de l'effort. Merci Olivier.
0: Merci Marc.

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2: Stéphane, Caroline Gutmann.
3: Il y a des rencontres qui sont précieuses dans la vie. D'abord avec un livre qui va vous accompagner pendant des années. Et puis, encore mieux, avec son auteur, si ça marche. C'est rare. Mais c'est arrivé pour moi avec l'invité que je reçois aujourd'hui. Alors d'abord, pour le présenter, quelques mots. Alors, il est multiple, comme tous, mais des mots qui sont peut-être un peu réducteurs, mais quand même. Joyeux, mais aussi vulnérable. Enthousiaste, éminemment poétique et généreux, car il vous apprend à voir la beauté du monde dans ses plus infimes parcelles. Et puis j'oublie une chose importante, il est très drôle. Très drôle. Olivier Liron, c'est vous, ce magicien, et aussi Sardine. Un homme sardine, vous nous expliquerez le titre de votre livre, La stratégie de la sardine. Donc c'est publié chez Robert Laffont. C'est un livre très étonnant parce qu'en fait, c'est la matrice de tous vos livres. Alors, vos livres déjà publiés et vos livres à venir. Alors, vos livres publiés, vous êtes venus les présenter ici tous parce que je les ai tous aimés. Alors, le premier, c'était un livre extrêmement poétique. C'était, que je ne me trompe pas, c'était « Danse avec les atomes » chez Alma. Puis ensuite, vous avez publié « Einstein, le sexe et moi », toujours chez Einstein. Question sur le pour un champion que vous avez gagné 8 fois. Et puis donc, le dernier, c'était « Le livre de neige sur votre mère ». Là aussi, un très beau livre. C'était donc chez Gallimard. Et donc là, celui-là, chez Robert Laffont. Alors, c'est un livre, c'est une quête de vous-même. Qui on est, finalement, difficile à définir. On est multiple, on est à l'intersection de plusieurs mondes. Alors, il y a des termes un peu barbares pour vous définir, on va les dire. Vous êtes, bon, hypermnésique, c'est un joli mot. Surdoué, oui, bon, ça va. Vous dites de vous-même, vous êtes le Michael Schumacher des mathématiques. C'est pas mal, hein. Alors, vous savez calculer le soir pour vous endormir 247 856 x 91 et tout de suite, ça vous vient. Donc ça, je suis admirative quand même. Et puis bon, vous le dites au long du livre, vous avez un QI de 162. On va dire de vous que vous êtes autiste aspergé. Alors, je ne sais pas si toutes ces définitions-là vous agacent, en fait, parce qu'elles sont réductrices, mais elles sont aussi vous-même. Et puis, vous montrez que vous avez surtout une immense curiosité des autres, soif d'amour, et que tout ça s'accompagne aussi, parfois, d'une grande solitude. Et puis, quelque chose de terrible, c'est de peur de décevoir les autres, parce qu'on est dans l'excellence. Et ça, c'est... Voilà, je ne sais pas si je vous ai bien résumé en ces quelques mots. Alors déjà, je voudrais que vous nous disiez la stratégie de la sardine. Pourquoi ce titre ?
4: Bonjour, bonjour, bonjour Caroline. Merci de votre invitation. Je n'ai rien contre ces diagnostics, hein. Je préfère les laisser aux médecins. C'est vrai qu'ils ne m'intéressent pas énormément. Je parle beaucoup d'enfance dans ce livre.
3: Ouais. Et du merveilleux.
4: De l'émerveillement, aussi de l'enfance. Et puis l'idée de la sardine, c'est qu'on est tous des sardines finalement. On a chacun à trouver notre place dans le banc, dans la société. Et parfois on a le sentiment, je crois tous ou tout à un moment de notre vie, d'être complètement à contre-courant, d'être complètement largué, d'être complètement en dehors du banc. Et d'être plutôt quelqu'un de rêveur, quelqu'un qui est sensible, quelqu'un qui, pour plein de raisons, se sent en décalage, se sent parfois exclu, se sent parfois ailleurs, dans la lune, dans les nuages. Donc voilà. Et l'idée, c'est justement comment est-ce qu'on trouve sa place en partant de l'enfance et puis d'explorer effectivement aussi tout le chemin qui mène à l'âge adulte et aujourd'hui à l'écrivain. Que je suis
3: que vous êtes.
4: Heureux d'être ici.
3: Alors, vous faites au départ une liste de ce que vous aimez, ce qui vous définit. Alors, moi, j'ai noté quelques petits points de concordance entre nous deux. Voilà.
4: Doute.
3: Alors, comme vous, moi, j'adore faire des listes. Bon, collection. J'ai une collection de billes.
4: Ah, des billes, oui.
3: Des billes. Voilà, il y a une scène très drôle dans votre
4: On collectionne tous des choses. Ça, des billes, ça raconte beaucoup de nous, les collections.
3: La gourmandise, ça on peut le dire quand même, hein, entre autres. Le fait de marcher dans la rue en faisant attention de ne pas marcher sur les lignes.
4: Ah,
3: ça,
4: oui.
3: C'est assez obsessionnel.
4: Alors, notamment dans les villes en Espagne, vous avez vraiment des carreaux, le pavage hein, des rues est différent des villes françaises. Je suis très attentif à la façon dont sont pavés les rues, je trouve ça fascinant. Ça peut être vraiment attention dans chaque ville. Là, j'étais à Bilbao, donc en Espagne récemment, mais ça peut être... je remarque qu'effectivement les trottoirs sont différents. Ça me fascine. Et quand il y a effectivement des lignes,
3: quand même. Moi, ça me fait
4: il y a un peu de superstition.
3: Bah, oui.
4: J'essaie de pas marcher, de pas croiser les lignes.
3: Bah, oui.
4: Ou alors d'avoir des intervalles assez rapprochés. Bon, on s'amuse comme on peut au quotidien. C'est
3: oui.
4: Important.
3: Je lis un passage de votre livre. J'ai beaucoup d'idées à la minute. Mon grand drame est de ne pouvoir en mener à bien qu'un certain nombre. Je suis l'inventeur de l'épistémab, système de pensée inspiré du concept d'épistémé du philosophe Michel Foucault et qui permet de manger un kebab sans culpabiliser.
4: Oui, j'ai toute une gamme de concepts. J'ai le malheur d'être un normalien, même si je reste fréquentable quand même. Et donc, j'ai beaucoup lu de philo. J'adore la philosophie. Et je me suis toujours amusé à essayer de créer des concepts qui seraient dont le champ d'application, comme on dit, serait immédiat et concernant des choses très très très très triviales. Donc voilà, j'essaie de développer une philosophie autour de la gourmandise, par exemple.
3: Oui.
4: Voilà, il y a des choses qui me semblent vraiment être susceptibles d'être.
3: Le plus important, c'est quand même ce qui mène à la poésie. Parfois, j'ai un langage imagé qui surprend. Comme si mes mots étaient des arcs-en-ciel qui chevauchent des licornes ou des girafes en feu ou des papillons de toutes les couleurs. En réalité, c'est pour mieux me faire comprendre parce que j'ai l'impression que les mots ordinaires ne suffisent pas toujours à restituer mes émotions.
4: Mais oui, c'est ça la poésie, c'est qu'on a utilisé des images. Alors les grands poètes et poétesses y arrivent très bien quand on lit un poème de Sylvia Plath ou de Aimé Césaire ou de voilà, et il y a quelque chose comme ça, un poète que j'aime beaucoup qui est Edmond Jabès aussi.
3: Oui.
4: Voilà, c'est vrai qu'il y a des merveilles parfois, il y a une image qui surgit et qui dit mieux qu'on ne pourrait le dire comme ça de manière immédiate avec les mots de tous les jours. Et je suis fasciné par la capacité que la poésie a d'être dans le vrai en fait, d'être vraiment dans l'émotion et d'arriver à capter
3: de voir mieux le monde. C'est comme raconter à maman que vous regardez l'herbe là où vous êtes à la campagne près de Melun et que vous voyez toutes les nuances de vert. C'est vrai qu'en se fixant, vous dites que c'est un trésor qui appartient à tout le
4: d'observer
3: monde.
4: D'observer le réel, parce qu'on imagine toujours
3: autrement.
4: Que la poésie, c'est exprimer des grands sentiments, etc.
3: Ouais.
4: Et pas du tout, je crois pas. Vous savez, les gens disent, ça c'est un moment poétique, alors un crépuscule par exemple, ou une aurore boréale. Évidemment, c'est splendide, c'est extraordinaire. Mais est-ce que c'est poétique? Je sais pas. L'idée que les choses sont poétiques,
3: main,
4: et sont
3: finalement.
4: Dans le regard qu'on porte. Et on peut s'amuser, on en parlait tout à l'heure, là on traverse Paris qui est une ville complètement défigurée par les travaux. Et en même temps, il y a des choses, parfois une grue, quelque chose qui nous ramène à cet émerveillement un peu de l'enfant. Et je crois que c'est ça la poésie, c'est être capable de continuer à regarder le réel et de lui rendre la valeur qu'il perd parce qu'il s'efface avec l'usure, l'érosion du quotidien. Et la poésie, c'est être capable d'à nouveau, d'être à nouveau, d'être malgré l'état du monde, c'est pas du tout une sorte de vague évasion. C'est voilà d'être capable de continuer à voir des choses qui nous émerveillent, qui nous consolent aussi. La poésie, c'est une consolation.
3: Mais ça, c'est la force de votre livre. Même s'il est question par moments de désespérance, de burn-out, il y a les étincelles de la vie. Et vous nous faites voir les étincelles de la vie. Ça, je trouve ça vraiment important. Alors, peut-être parler un petit peu de cette enfance près de Melun, à la campagne, alors, auprès de deux parents qui sont très fantasques, qui sont quand même votre mère que vous avez déjà évoquée, qui est mathématicienne. Vous dites qu'elle est, là aussi, elle est multigéniale, elle sait tout faire. C'est vrai.
4: Oui. Il y a beaucoup de tendresse.
3: Beaucoup de tendresse.
4: Dans le regard que je porte sur ma famille.
3: Josépha. Et votre père, là, vous en parlez, et je trouve qu'il y a un très beau portrait de votre père, qui est un homme taiseux. Et en fait, en même temps, j'ai l'impression que la poésie, elle vient aussi beaucoup de lui.
4: Oui. C'est comme beaucoup d'hommes. Il y a une forme de discrétion, de difficulté sans doute à être dans l'expression des sentiments, et notamment je parle beaucoup justement de la cuisine, de la façon dont
3: il vous fait la cuisine,
4: qui sans doute montrait aussi son affection à travers ça. Donc voilà, il y a plein de petites Madeleines.
3: Et puis la mer, quand vous êtes sur l'eau, sur la mer, la connexion s'établit.
4: Oui.
3: C'est étrange. D'ailleurs, c'est vrai que dans la vie, il y a des lieux qui font que on a un lien particulier avec quelqu'un.
4: Alors, je vais le dire, ça va sembler comme vraiment presque un calembour lacanien ou je ne sais, mais ma mère est de la terre et mon père est de la mer. Il y a quelque chose comme ça. Il y a vraiment un, chacun a son élément, quoi, son élément mental. Moi, peut-être que c'est plutôt le ciel, c'est plus la rêverie, voilà.
3: Je pense chacun un peu son élément.
4: Et voilà, j'ai des amis qui sont dans le feu, clairement. Chacun a son élément premier. Ouais. Moi, je crois que je suis plus dans l'air ou dans le ciel. Mais voilà, chacun son truc.
3: Et en même temps, il a la poésie des oiseaux. C'est qu'il sait observer les oiseaux sur la mer, les choucas, Martin Pêcheur. Il vous a donné quand même des mots de poésie.
4: Oui, mais alors, c'était mes parents, ma mère aussi. C'était des scientifiques, c'était des profs surtout. C'est des profs, et je dis ça avec toute la tendresse justement que j'ai pour les enseignants. Vraiment, j'ai énormément d'admiration pour tous les enseignants. Et quand je parle de l'école, et y compris dans les moments difficiles, je crois que les enseignants m'ont toujours beaucoup apporté, beaucoup aidé. Alors bien sûr, pas tous, hein, évidemment, mais je crois que ce qui était marrant, c'est que c'était à la fois ma force et ma fragilité, hein, c'est-à-dire que le fait d'être enfant de prof, j'étais à la fois encore une fois au-delà des diagnostics qu'on peut poser, finalement j'étais l'intellectuel, j'étais l'intello, j'étais la binocle, donc j'étais celui qui était un petit peu exclu, parfois chahuté, parfois violenté, mais j'étais l'intello, j'étais la binocle, donc j'étais celui qui était un petit peu exclu, parfois chahuté, parfois violenté, mais parce que j'étais

0: parce que donc un peu dans ce récit,
1: voilà, je parle de plein de petites anecdotes.
0: Il y a beaucoup de choses, hein.
1: Voilà, pour montrer à partir de petites anecdotes.
0: Vous avez quand même un professeur d'anglais qui est absolument génial parce qu'elle voit votre mal-être et elle va vous dire, mais Olivier, t'as pas besoin d'être dans le moule.
1: Oui, j'avais très bon. Je me souviens de cette prof d'anglais qui était excellente.
0: Elle a tout compris.
1: Elle voyait que j'explique au collège, on a tendance, en fait, justement, comme, oui, petit, alors on est vraiment celui qui a les bonnes notes. Alors effectivement, je faisais les contrôles à la place de l'instit. Je pense qu'on était moins conscient aussi de ces problématiques à l'époque. Donc c'est moi qui corrigeais les copies des évidemment, ça me plaçait du côté des maîtres et pas des enfants. Donc après, au collège, j'avais cette tendance à vraiment, comme beaucoup d'enfants un peu en avance, à me saborder finalement, à essayer de rentrer dans le moule pour pas me faire remarquer, pour aussi me protéger. Donc je pratique une sorte de sabotage, quoi. Et j'avais cette prof qui l'a remarqué tout de suite et qui m'a dit un jour à la sortie d'un cours, mais pourquoi tu cherches à tu fais semblant d'être finalement comme les autres. Et donc il y avait beaucoup cette question là moi dans mon enfance et dans mon adolescence, à la fois parce que je portais cette différence, on peut voir aussi comme un handicap. Et ensuite, je crois qu'il y avait la question du genre. J'étais pas comme les autres garçons. J'avais le sentiment, d'ailleurs, parfois, de ne pas appartenir au genre masculin.
0: Vous avez finalement un frère quand même assez violent.
1: J'avais un frère qui était dans une forme de virilité assez classique,
0: comme un adolescent,
1: avec la violence ça peut comporter. Et donc, c'est vrai qu'il y avait ce sentiment d'être jamais
0: à ma place,
1: d'être toujours de vivre dans la peur, dans le sentiment d'être étranger. Mmh. C'est pour ça, je fais souvent le lien entre moi, ce que j'ai vécu. En tant que personne différente, sensible, et puis d'autres expériences qui sont sociales en fait, qui sont politiques, et notamment la question dans ma famille, toute la trajectoire d'immigration de ma mère, la xénophobie, le racisme, et c'est aussi un discours que je porte, même si je fais vraiment un récit intime, c'est une histoire aussi politique, c'est une histoire intime de la différence du handicap, c'est une histoire de la violence aussi, et du stigmate. C'est-à-dire que l'expérience que j'ai vécue, c'est pas uniquement pour m'apitoyer, ou c'est que je crois que elle est vraiment exemplaire de la manière dont une société, et on le voit malheureusement aujourd'hui, va chercher à stigmatiser, à exclure, à détruire certaines parties du corps social de la société dont elle ne veut pas. Donc c'est vrai que finalement, je crois que ça parle beaucoup ce livre à tous les gens qui ont gardé leur part d'enfance, et sans doute aussi à toutes les personnes qui ont à un moment pu se sentir différent, et avec aussi la souffrance que ça comporte.
0: Oui, parce que vous parlez vraiment de la cruauté des enfants. Il y a une espèce de mirage. Alors c'est Rousseau qu'on peut beaucoup aimer par ailleurs, mais que l'homme est bon et non, les enfants sont terriblement cruels. Et là, on porte des lunettes. Vous n'avez pas envie de faire des sports à la natation. Vous n'avez pas envie de vous battre. Vous n'avez pas envie de tout ça.
1: Oui,
0: et là, ils sont d'une cruauté. Il y a moi, c'est un peu un livre de chevet que j'ai. C'est Lord of the Flies.
1: Oui,
0: on voit des gamins sur une île.
1: C'est un livre extraordinaire.
0: Et
1: je pense que c'est un des cinq ou dix plus grands livres. C'est un livre incroyable.
0: Sa
1: Majesté des Mouches en français.
0: La Majesté des Mouches.
1: Exceptionnel.
0: Terrible.
1: Exceptionnel. C'est un livre qui est vraiment magnifique. Hein. Magnifique et qui est, je trouve, très très. J'en ai encore des frissons quand je pense à la fois où, au moment où j'ai découvert ce livre. Il y a des livres qu'on garde. Je parle beaucoup de littérature. Je parle beaucoup de la lecture.
0: Beaucoup,
1: moi, c'est ce qui m'a sauvé. Alors là, on parle des grands classiques. Hein. Pour moi, il y a eu L'Idiot de Dostoïevski, par exemple. Il y a eu Le Bruit et la Fureur de Faulkner, qui sont tous des livres qui mettent en scène des gens un peu différents, un peu parfois attardés dans le cas de Faulkner. On dit plus comme ça, mais moi, j'aime bien ce terme parce que finalement, il raconte bien ce qui est la cruauté de ce regard. Et je trouve que voilà, la littérature permet aussi de se mettre du côté des vulnérables, de se mettre du côté des gens qui finalement une revanche à prendre. Il y a quelque chose qui est parfois très impur dans la littérature. Il y a quelque chose de, voilà, moi on m'a empêché de parler et maintenant j'écris parce que j'ai pas eu cette possibilité de parler.
0: Vous racontez vos premiers écrits, alors qui sont très drôles. Moi je vais en lire un extrait. J'ai beaucoup aimé L'Enfant de la Lune.
1: Ah oui, L'Enfant de la Lune.
0: L'Enfant de la Lune. C'était un beau jour d'été où le soleil brillait dans le ciel. À cette époque, le soleil et la lune étaient amis. Un beau jour, la lune fit un enfant. Cet enfant était le plus bel enfant de l'espace. Il s'appelait Luleï. Luleï était beau, transparent, intelligent. Le soleil, jaloux, décida d'en avoir un, lui aussi. Mais il était moche, avec une bosse dans le dos. Le soleil en attrapa la jaunisse et dut rester au lit, manger de la soupe de verre pendant 2 mois. Vers de terre, pardon.

0: Puis il entra dans une colère énorme et décida d'enlever Luleï. À la tombée de la nuit, il marcha à pas de loup et enleva l'enfant de la lune. Mais quand il voulut rentrer chez lui, une météorite tomba sur lui et il mourut. Bien fait. Et Luleï rentra dans sa maison et le soleil n'était plus là. Bon débarras. C'est très drôle.
1: Oui, je pense que ça intéresserait beaucoup des psychanalystes ou des physios parce qu'il y a tout un chose sur le mère, le père, etc. Et puis finalement, j'aime bien à la fin, il y a un côté vindicatif puisque et j'écrivais plein de choses comme ça dont je les ai mises dans le livre. C'est vraiment des textes d'enfance.
0: Le crocodile, j'aime bien aussi.
1: Que mes parents gardaient.
0: C'est une histoire heureuse quand même. On peut sortir été dévoré d'un lac.
1: Il y a beaucoup de joie dans ce livre et c'est vrai que il y avait aussi cette idée de montrer tout l'aspect joyeux et plein de vitalité qu'on peut avoir y compris à cet âge-là. Et évidemment la façon dont on traverse aussi les épreuves de l'adolescence quand on quitte un petit peu les rivages de l'enfance souvent bien trop tôt et qu'on est catapulté dans le monde des adultes, qu'on s'efforce d'appartenir à un monde en l'occurrence qui était le monde des hommes, des garçons, mais aussi finalement le monde adulte en général alors qu'on est encore des enfants. Moi je trouve ça effectivement normal qu'il y ait de la brutalité, qu'il y ait de la souffrance y compris à l'école. Bien sûr, il faut faire en sorte que ça n'existe plus.
0: Il y en a beaucoup à l'école.
1: Il y en a beaucoup, mais parce que c'est en fait à l'image de la société, en fait. C'est que, on est dans une société très brutale. Donc, moi, je pense que,
0: il y a l'idée
1: de pas simplement éradiquer, par exemple, le harcèlement ou la violence scolaire uniquement en se concentrant sur l'école. C'est effectivement l'image de notre société. Donc, c'est la société qui permet ça, qui permet que ça puisse effectivement, telle personne qui va être considérée un peu trop ceci, un peu trop cela.
0: Il y a la jalousie aussi, comme le soleil.
1: Il y a plein de mécanismes. Oui, l'être humain est fort.
0: Est fortement jaloux. Donc là, quelqu'un qui a l'imaginaire, il a une force et puis on peut pas le supporter. C'est terrible. Ça vous le montre très bien.
1: Les ressources aussi, justement, que sont l'imagination, quelque chose qui est très très sous-coté, qui est minoré, qui est une ressource indispensable, incroyable, c'est puissance de sensibilité, de créer. Moi, je commence le livre en disant j'anime souvent des ateliers d'écriture, je fais justement en sorte que les gens puissent écrire, puissent se raconter. C'est une façon vraiment de reprendre le contrôle. D'être capable d'avoir de l'humour, d'être capable de garder une sensibilité, donc on a aussi plein de ressources face à ça. Je crois pas en la fatalité. Moi, je suis comme André Chédid, je suis un inconditionnel de l'espoir. J'aime bien cette citation.
0: Il y a ce trésor des images qu'on garde en soi, quelles qu'elles soient. J'aimerais bien que vous le lisiez.
1: Oui.
0: C'est page 60.
1: Ah
0: bah voilà. Vous allez lire jusqu'au début de la page d'après. Voilà, c'est des choses qu'on a en soi, quelles qu'elles soient, d'ailleurs d'où qu'on vienne.
1: Le trésor de... Oui, ça c'est une image qui est
0: toutes
1: souvent...
0: Toutes ces images qu'on a en soi.
1: Qui est l'idée qu'on a en soi, en fait, un trésor qui sont...
0: Qui est tout simple.
1: Toutes les sensations, et je crois que c'est Rilke qui dit quelque part que quand bien même on serait au fond d'une geôle sans rien d'autre que nous-mêmes, et le simple trésor de notre imagination suffirait. Alors, je sais pas si c'est... Mais je crois beaucoup à ça. Il y a un texte de Giono aussi qui raconte quand il est pendant la Seconde Guerre enfermé, il regarde les taches de salpêtre au plafond de sa cellule dans la prison et qu'il imagine des géographies comme ça. L'imaginaire, c'est quand même extraordinaire.
0: Et tous les témoignages dans les camps de concentration, quels qu'ils soient, où les poésies, les mots font qu'on peut s'accrocher à quelque chose
1: trésor.
0: De beau.
1: C'est un trésor. C'est quelque chose qui sauve. Alors là, c'est quelques petits éclats arrachés à l'enfance. De mon enfance, il ne me reste pas toujours des souvenirs, mais des images. La vue d'une petite mésange bleue sur le bord de la fenêtre, qui grignote de la margarine le matin. Un papillon citron qui vole dans le jardin. Une plume de jais d'un bleu éblouissant trouvée dans l'herbe. L'ouïe et le bruissement du vent dans la cime des arbres. Une chanson qui passe à la radio, le grain d'une voix aimée. Le goût sucré d'une tartine au chocolat, le feu de la moutarde. Mettre plein de sel dans les frites. Le toucher et la fraîcheur de la joue de l'oreiller quand on s'endort. La robe de chambre si douce sur la peau et la laine du pullover contre laquelle on a envie de se blottir. Se pourlécher les babines quand ça sent bon dans la cuisine. L'odeur de chien mouillé de ma chienne Tina.
0: Ah ouais, elle est mignonne.
1: Magnifique, Tina. Sentir le parfum d'une rose, d'un seringa ou d'un flacon d'eau de Cologne. Les premiers crocus qui sortent de terre, l'herbe légèrement givrée qui craque sous les pieds en hiver, la couleur mort dorée des feuilles d'arbres en automne, un rayon de soleil un soir d'été, la surprise d'un arc-en-ciel après la pluie ou la tempête. Pas besoin de partir à l'autre bout du monde pour apercevoir de telles merveilles. Un coin de forêt suffit. Une simple flaque d'huile sur la chaussée qui forme un arc-en-ciel irisé. Ça peut être très beau. Un train de banlieue. Un coin de ciel, les bois d'un cerf tombés dans les feuilles. La grâce d'une biche qui détale dans la forêt. La beauté est partout. Une feuille d'arbre et ses dentelures, la magie des pierres. Le bout d'ambre que j'ai contemplé enfant pendant des heures me semblait magique. C'est cela d'abord la poésie, être capable de voir la beauté par cet éveil de tous les sens. Cette hyperesthésie permet d'appréhender la vie de manière extrêmement riche, merveilleuse. Je crois que c'est à la portée de chacun. Oui, je parle beaucoup des sensations.
0: C'est beau.
1: Et de cette capacité qu'on a de parfois se concentrer vraiment sur le sensible, sur peut nous apaiser dans ce déluge de propos, de paroles, d'idées, de polémiques, et on est vraiment assailli par un brouhaha et se concentrer parfois sur des choses très triviales,
0: ténue,
1: très concrètes.
0: Oui,
1: c'est très important.
0: Concrète. Alors il y a un moment où beaucoup de choses vont être contre vous, à l'école, la violence, les parents qui divorcent, qui se séparent, vous allez prendre la fuite dans une école préparatoire à 17 ans où vous n'êtes pas non plus complètement à l'aise. Vous allez avoir réussir normal sup, mais vous vous sentez pas complètement intégré là encore.
1: Bah, hein. Ça m'a sauvé ces
0: mais
1: études-là,
0: ça vous a quand même sauvé.
1: Ça m'a sauvé, je pense qu'effectivement, il y avait un climat notamment familial qui était pas idéal à ce moment-là, et donc j'ai eu la chance, parce que c'était quand même un privilège, de pouvoir suivre une hippocagne, et donc de mettre dans une petite hippocagne, donc à Melun, et de me consacrer vraiment, de me remettre dans les études que j'avais quand même pas mal délaissées. J'étais devenu un cancre, parce qu'effectivement, cette idée de toujours...
0: Tout s'aborder.
1: Voilà, essayer de finalement, d'abord entrer dans le moule, et puis finalement développer une forme de phobie scolaire et de mal-être tel que on n'a plus vraiment envie d'être un bon élève. Et puis, j'ai eu vraiment, je crois, là aussi, de bons enseignants. Et puis, j'ai découvert vraiment les livres, quoi. Les livres, en tout cas, la littérature, parce que j'aimais lire, mais j'ai vraiment découvert la littérature. Je parlais de ces livres tout à l'heure, et beaucoup de poésie. Et là, j'ai vraiment passé une année à lire énormément. Et je me suis dit, oui, ça, c'est, je veux faire quelque chose de ma vie. Et puis, je savais pas exactement, mais, je commençais à écrire aussi beaucoup. Et,
0: ça m'a vous allez vous chercher longtemps, parce qu'il y a un moment où il y aura cet épisode qui est quand même très savoureux, de question pour un champion, que vous allez gagner 8 FIFA.
1: Mais il y a
0: quelque chose de presque obsessionnel et maladie. C'est que vous êtes complètement dans une obsession du savoir. Je sais pas si c'est si salutaire que ça.
1: C'est sans doute excessif. Mais en même temps, avec un peu plus de recul, il y avait quelque chose, je crois, d'un retour à l'équilibre. Parce que comme je le racontais, finalement, j'étais violenté, j'étais exclu parce que je lisais, parce que j'étais l'intello, parce que j'étais celui qui apprenait, qui connaissait des choses. Et donc je pense qu'à un moment, en quelque sorte, cette volonté de dire vous avez voulu me rabaisser à cause de ça, donc je vais vous montrer que justement cette braise va devenir un feu et que je vais
0: réussir
1: en fait vous montrer que c'est moi qui connais plein de choses. Donc il y avait une sorte de réflexe de dignité quand même au départ qui a fait que je me suis beaucoup consacré vraiment à la connaissance, au savoir, à apprendre plein de choses.
0: Il y a bien
1: un aspect de compétition.
0: Alors
1: après, j'ai commencé des formes de compétition d'abord en ligne sur Internet. Puis il y a pas mal ce qu'on appelle aujourd'hui de quiz et de gaming, c'est-à-dire de jeux comme des gens qui s'entraînent pour des jeux vidéo. J'étais vraiment quelqu'un qui m'entraînait pendant tout mon temps libre en parallèle donc de ces études. Je m'entraînais toute la journée pour apprendre, pour participer à ces jeux. Et donc, j'ai gagné cinq fois cette émission qui était pas uniquement question pour champion, mais question pour un super champion, qui regroupait les meilleurs joueurs de question pour champion. Donc, pour s'entraîner, et c'est devenu, alors, à la fois obsessionnel, mais je ne dirais pas pathologique, parce que, en fait, c'était quelque chose de positif. C'était comme un sportif qui va s'entraîner de manière extrêmement, monomaniaque, un peu, de manière extrêmement intense.
0: Bah, c'était vraiment difficile.
1: Voilà, mais dans un esprit qui, à ce moment-là, dont j'avais 20 ans, était quelque chose qui pour moi me permettait quand même de finalement me prouver, sans doute à moi-même, hein, c'était pas contre les autres, c'était un défi que je m'étais lancé, de me prouver que justement cette part intellectuelle était quelque chose de fort. Donc j'ai pris ma revanche en tant que
0: ce qui est merveilleux, c'est le regard de votre grand-mère Josepha, qui va devenir une star dans son immeuble.
1: Parce que je raconte toute l'histoire justement de notamment les grands-parents, toute l'immigration et sa trajectoire, et qui fait que ma grand-mère tout à coup était très fière. Elle m'appelait à chaque émission de télé pour me féliciter.
0: Je comprends qu'elle soit...
1: Et puis elle mettait des bougies, et donc elle était évidemment très très vraiment partie prenante de ma réussite. Je pense que c'est grâce aux bougies de ma grand-mère Josepha que j'ai gagné ces émissions. Et d'ailleurs, à chaque fois, Julien Lepers, qui était l'animateur que je salue de cette émission, Julien Lepers disait à la fin au candidat victorieux, donc, alors est-ce que vous voulez dire un mot? Et systématiquement, je disais, oui, je voudrais remercier ma grand-mère Josepha, et je rajoutais, qui m'a tout appris.
0: C'est
1: alors c'était un petit clin d'œil tendre, mais évidemment dans l'esprit des gens qui ne connaissaient pas mon histoire, ils s'imaginaient que ma grand-mère était une immense championne, elle aussi, une érudite. Et donc c'est vrai que Josepha, qui était souvent sollicitée encore, puisqu'elle était femme de ménage, pour un petit peu faire des travaux de couture ou autre dans l'immeuble. Donc il y avait où elle vit, et tout à coup le fait que son petit-fils, et ça m'amuse beaucoup parce que la télévision a un impact en France, on se dit la télévision c'est un peu un signe de réussite sociale.
0: Oui.
1: Et donc les voisins très gentiment sont allés dans son salon, elle a même une voisine qui a fait un pèlerinage à Lourdes pour que je gagne, et je la remercie aussi.
0: Oui, je la remercie.
1: Donc, voilà, tout un tas de formes superstitieuses et dont j'avais fait cette promesse un petit peu à ma grand-mère dans ma tête, puisque je regardais cette émission avec elle. Depuis tout petit. Donc voilà, c'est vrai que c'était un moment assez joyeux. À la fois, il y a évidemment un côté. Après, j'ai un petit peu arrêté de m'entraîner toute la journée, parce qu'il y a aussi plein d'autres choses dans la vie. Et puis c'est vrai que c'est quelque chose qui isole aussi d'être tout le temps. Mais néanmoins, je pense que c'est quelque chose qui à ce moment-là m'a permis de m'affirmer.
0: De revanche, quand même,
1: revanche,
0: sur toute la méchanceté.
1: Voilà, de revanche sociale, c'est sûr.
0: Continuez à vous chercher, et ça, vous le montrez sans concession, que ça soit quand vous allez vouloir enseigner, et l'enseignement, vous allez vous rendre compte que c'est pas.
1: Oui, là, j'étais pas fait pour moi. C'était pas fait pour moi.
0: Et en même temps, les élèves vous aiment bien quand même.
1: Oui, j'avais un bon contact avec les élèves, et je continue. Aujourd'hui, je transmets à travers notamment des ateliers d'écriture, des choses autour des rencontres que j'anime souvent dans des classes, sur ces thèmes-là. Mais j'étais très très mauvais pour plein de choses, et notamment pour faire régner la discipline, ou simplement pour comprendre un peu les consignes moi-même. Donc je faisais plein de gaffes que je raconte un peu en même temps. J'étais vraiment terrible professeur.
0: Mais en même temps, ils vous aimaient pour ça. Hein. Je crois pour
1: toutes
0: ces gaffes.
1: Oui, j'avais l'impression justement de leur côté. C'est-à-dire quand j'étais petit, j'étais du côté des profs. Quand je suis devenu grand et que j'ai essayé d'être prof, j'étais du côté des petits. Donc j'ai jamais été à ma place, quoi.
0: Mais ça va susciter un terrible mal-être chez vous, parce que vous dites
1: terrible,
0: pourquoi je suis fait. Et là, vous racontez toujours avec beaucoup d'humour la ribambelle de thérapeute que vous avez rencontré, que ça soit le psychanalyste qui va se confier à vous, parce que finalement il n'écoute pas.
1: Oui, je suis toujours le thérapeute de mes thérapeutes. Ce qui fait que c'est très. Alors aujourd'hui, j'ai un qui est très bien. Est très bien, on a un échange équilibré. Mais sinon, en général, c'est vrai, je suis très vite devenu le thérapeute de mes thérapeutes, et évidemment, ça posait problème. Mais ça m'amuse aussi, c'est-à-dire que c'est un trajet, ça m'a beaucoup aidé, blague à part, ces thérapies. Il y a eu effectivement une recherche aussi professionnelle. Finalement, le métier d'écrivain, parce qu'aujourd'hui, c'est mon métier, et certes très très particulier, mais c'est quelque chose, je crois que c'est la seule chose que je peux faire vraiment, et me convient, je pense que chacun doit trouver sa façon de vivre, qui est pas forcément celle, évidemment j'étais prof, parce que mes parents étaient profs, donc c'était le plus logique, c'était de faire comme mes parents, mais en réalité ça ne me convenait pas, et c'est ça que je trouve intéressant avec le recul, c'est que finalement j'ai fait autre chose qui était plus incertain au départ, et puis en fait j'ai réussi parce que c'était quelque chose qui me motivait, qui j'ai envie de me lever le matin, j'ai envie de faire ça. Et là aussi, pour des personnes qui n'ont pas, je dirais, n'ont pas eu mes privilèges, parce que j'ai quand même des personnes, par exemple, qui ont un handicap qui est très très lourd, hein, comme on dit. Hein. C'est difficile. Et moi, ça a été le cas pour moi, mais je dirais c'est souvent le cas. L'insertion professionnelle, je la trouve très difficile aujourd'hui pour des personnes qui vont être différentes, qui vont avoir Donc voilà, je pense que c'était aussi important de montrer que, en fait, les difficultés ne se résument pas à l'enfance et on ne devient pas tout à coup adulte et puis hop, tout va bien et puis c'était uniquement quand on était enfant. Donc j'insiste vraiment effectivement sur tout le devenir et le parcours qui va jusqu'à l'âge.
0: Et ce qui est très intéressant, c'est aussi votre réflexion sur le corps, réparer son corps, savoir qui on est, que ça soit affectivement, sexuellement. Et là, il y a plusieurs étapes. Il y a, ça m'a aussi beaucoup amusé, c'est ce cours de danse japonaise qui vous a quand même énormément.
1: La danse, c'est magnifique.
0: Appris, enfin, ce
1: professeur. Oui, parce qu'on est dans un corps et souvent, on sait bien que la mémoire du corps est quelque chose qui est fondamental. Je parle beaucoup de la mémoire dans ce livre. La mémoire quand on apprend des choses, qui est une mémoire vraiment cérébrale, neuronale, et puis il y a toute une mémoire du corps. Et je raconte effectivement j'ai suivi un stage de danse contemporaine avec une prof incroyable, et c'était donc du buto, qui est une forme de danse contemporaine, qui a une particularité d'être à la fois très habitée, très intense et extrêmement lente. Donc moi qui sortais de plusieurs années à appuyer à toute vitesse pour répondre à des à des questions de quiz, tout à coup je partais à 8h30 ici et j'arrivais à midi là, donc il y avait quelque chose qui était extrêmement lent, qui était une pratique vraiment de comprendre son corps, de et je crois que ça m'a beaucoup quand même aidé à comprendre certaines choses. Et je crois que la dépression que j'ai traversée donc à ce moment-là, quand on parlait de début de la vie professionnelle, c'était aussi une souffrance qui était liée au fait que je n'acceptais pas mon corps, je n'acceptais pas ma sensibilité, je n'acceptais pas finalement ce que j'étais.
0: Ouais.
1: Et au moment, je crois, où j'ai enfin essayé d'écouter, je parle quand même beaucoup de la sensibilité dans ce livre, où j'ai accepté cette part de sensibilité. Ça m'a beaucoup aidé.
0: Vous le dites, vous êtes, en fait, on est toujours prisonnier des mots, des concepts qu'on va poser sur vous. Donc là, il y a le côté de la masculinité, votre frère qui est quand même dans la crise d'adolescente et qui prône des affaires très masculines, l'école où alors il faut être viril, où il faut se, voilà. Et là, vous vous rendez compte, mais vous l'acceptez doucement, c'est que vous avez envie d'autre chose, vous êtes multiple, envie aussi de vous maquiller, d'être comme une fille, et puis de changer, c'est qu'on n'est pas toujours le même. Voilà, et là, de découvrir tout doucement que, bon, les garçons vous plaisent, c'est très drôle aussi quand vous racontez votre amour de chevalier servant pour une petite fille à l'école qui est plutôt mignonne, alors vous lui offrez pas ce qu'il faut du tout, et puis là, vous vous rendez compte que vous êtes complètement fourvoyé. Mais c'est pas si facile de trouver son chemin.
1: C'est difficile d'être vraiment soi. Je pense qu'on est tous à écouter son cœur, écouter ce qu'on est. Ça prend du temps et je pense qu'à tout moment, à chaque moment de la vie, on continue à faire ce chemin-là. Je parle beaucoup de l'intelligence du cœur, quoi. Surtout quand on me dit, mais vous êtes, vous avez des capacités, vous avez fait, je ne sais pas combien d'années d'études ou etc. etc. Et je pense que l'intelligence, c'est une intelligence, c'est la capacité à s'adapter et à écouter son cœur, quoi. À écouter aussi ce qui va. Finalement qui va être utile pour nous et pour les autres, trouver ça, ça prend du temps. Et dans la langue française, il y a ce mot, le mot génie. Alors on dit toujours le petit génie qui calcule très vite. C'est un petit peu c'est ridicule même vraiment. Et je pense que qu'est-ce que c'est que le génie? C'est quelque chose qui relève, je crois, de la singularité de chacun. On utilise ce sens-là aussi dans la langue française. Quand on parle d'ingénieur, on a une spécialité, on a quelque chose. Je pense qu'on a tous une forme de génie dans la mesure où, je ne dis pas ça par une forme de démagogie, où on a tous une forme de génie parce qu'on a tous quelque chose de spécifique à apporter aux autres, à apporter aussi à soi-même. Et trouver ça, trouver ce pourquoi on est fait, je trouve que c'est plutôt un chemin enthousiasmant.
0: Ouais, et puis alors, ce professeur de danse qui va vous apprendre quelque chose d'important, vient se relâcher complètement, abandonner tout. Et elle est capable, elle, vous dites, de faire la méduse. C'est-à-dire devenir une sorte de masse gélatineuse.
1: Je ne pourrais pas le reproduire là, mais il y a quelque chose...
0: Mais c'est vrai d'abandonner toutes les défenses, enfin toutes les contraintes, de devenir autre chose. Et puis vous dites quand même que vous avez une philosophie et que je trouve très belle. Je vous lis cet extrait, parce que pour moi il est essentiel. La beauté est partout. Avant d'être dans la poésie ou dans l'art, elle est absolument partout. Au quotidien, en face de toutes les blessures du mal, la beauté sera toujours présente. C'est l'autre dimension de la réalité. C'est l'une des ressources fondamentales pour moi dans la vie, c'est l'émerveillement. Cet éveil des sens est le secret de la réceptivité au monde, de la sensibilité poétique. Il est notre façon d'être présent au monde. C'est un enchantement simple, celui du regard que l'on porte sur le monde. L'émerveillement face à la beauté est ma conviction intime, ma morale, mon engagement, ma politique, ma ressource, ma thérapie, mon trésor. C'est beau de dire que c'est ma politique.
1: Oui, oui, je crois
0: que ça
1: qu'il
0: va
1: y a...
0: au-delà.
1: Oui,
0: ouais.
1: Oui. Ah bah il y a vraiment une dimension. Oui, une dimension. Une dimension à la fois intime et politique parce que quand vous êtes effectivement confronté à une forme de violence, être capable de justement se libérer de ça, ça peut passer par une transformation aussi, une sublimation, et qui est quelque chose de fondamental pour moi dans un parcours humain, d'être capable de transformer une colère, de la transformer, c'est-à-dire d'en faire quelque chose. Ça peut être un engagement politique, militant, ça peut être le fait de simplement fonder une famille, enfin plein de choses en fait, de s'engager dans une démarche scientifique, artistique, plein de choses permettent de transformer aussi cette violence, et donc d'être capable de faire quelque chose de ce qu'on a fait de nous. Et je crois que oui, je suis plutôt quelqu'un qui croit beaucoup à la catégorie de liberté, c'est-à-dire je crois pas à la fatalité, je crois que quel que soit ce qui nous arrive, on a beaucoup de ressources. Et voilà, c'est pour ça que j'insiste beaucoup sur cette idée voilà, d'émerveillement, sur cette idée de garder cette naïveté, cet enchantement, parce que je crois que sinon on se dessèche, on dépérit.
0: Un outil de libération. Vous lire, Olivier Liron. Ne jamais désespérer.
1: Oui, j'ai inventé un slogan, donc voilà. Ce serait sardine de tous les pays, libérez-vous.
0: Voilà. Libérez-vous, c'est beau. Donc il faut lire votre livre, La stratégie de la sardine, chez Robert Laffont. Je suis une fan absolue, donc voilà, c'est tout, c'est dit.
1: Merci Caroline, merci beaucoup.

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1: 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Avec Étienne Klein.
3: J'allais dire avec Albert Einstein.
1: Alors aujourd'hui, nous recevons Étienne Klein. Bonjour Étienne.
4: Bonjour Marc.
1: Étienne qui est déjà venu deux fois, je crois, à ce micro pour vos différents livres. Étienne Klein, donc physicien. Philosophe, animateur radio et plein d'autres choses. Alors, j'étais en train de dire que vous revenez avec ce nouveau livre, L'éternité béante, qui est paru chez l'éditeur Les Liens qui Libèrent.
4: Et Futuropolis.
1: Oui.
4: Et Futuropolis. J'ai une coédition avec Futuropolis.
1: Et Futuropolis. Ah, c'est à droite, voilà.
4: Ouais.
1: Et Futuropolis. Et donc, co-écrit avec, ou co-dessiné, puisqu'il s'agit d'une bande dessinée, avec L.F. Bollé.
4: Ça, c'est mon co-scénariste.
1: C'est co-scénariste, mais il existe.
4: Ah, il existe.
1: Ah, parce que L.F.
4: Laurent Frédéric.
1: Voilà, Laurent Frédéric. Et Christian Durieux.
4: Qui a fait les dessins.
1: Voilà.
4: Il est le seul à les avoir faits. Nous, on ne dessine pas.
1: D'accord. Et j'allais dire, Étienne Klein, aujourd'hui, l'invité de Pile-poule, c'est Albert Einstein, parce que dans cette formidable bande dessinée, L'éternité béante, en fait, vous racontez votre rencontre avec Albert Einstein, rencontre étonnante parce que il est mort 3 ans avant votre naissance.
4: Oui.
1: Donc, dans quelles conditions, Étienne, avez-vous rencontré Albert Einstein?
4: Alors, c'est une longue histoire. En fait, il y a quelques années, en 2015 et 2016, je me suis intéressé à la question de savoir comment Einstein a eu ses idées les plus importantes. Et ce que je voulais savoir, c'est en quoi le contexte dans lequel il vivait, les lieux où il habitait, avait joué ou non un rôle dans la genèse de ses idées. Einstein a beaucoup voyagé, il a été exilé, il a été parfois sans nationalité, apatride, parfois il en a eu plusieurs. Il était aux États-Unis, il a vécu en Allemagne, en Suisse, à Prague, etc. Et j'y suis allé en vélo, voilà, notamment en Suisse et en Belgique. À Prague, j'y suis allé en avion. J'ai pris mon vélo et l'idée c'était de m'imprégner des paysages, des lieux pour voir comment ça avait joué dans sa façon de réfléchir. Et la conclusion.
1: Vous aviez quel âge à ce moment-là? Vous étiez jeune,
4: hein? Ah non, c'était en 2015.
1: Ah, oh, d'accord,
4: j'étais
1: d'accord.
4: Déjà vieux.
1: Plus si jeune que ça, enfin encore jeune,
4: Ça m'a pris quelques temps et la conclusion à laquelle je suis arrivé, c'est que Einstein était un personnage agéographique. C'est-à-dire que la façon que son cerveau avait de fonctionner était indépendante du lieu où il se trouvait. Il était une sorte de concentration, de questionnement qui ne s'arrêtait jamais et qui n'était pas perturbé par les conversations autour de lui et très peu influencé, d'après ce que j'ai pu conclure, du contexte dans lequel il se trouvait. Et ça m'a donné l'envie d'écrire un livre là-dessus qui s'est appelé « Le pays qu'habitait Albert Einstein » qui est paru en 2016. Et quelques années plus tard, des éditeurs de bande dessinée, Futuropolis, Les Liens qui Libèrent, me proposent de faire une bande dessinée racontant la vie d'Einstein. Proposition à laquelle je réponds fermement non. Parce qu'il y a beaucoup de biographies sur Einstein et ça ne m'intéressait pas de faire une biographie. Mais ils ont insisté, on s'est vus, revus, et au cours d'une conversation, paraît-il, je m'en souviens pas, mais on m'a raconté que j'aurais dit « Einstein me manque, j'aimerais qu'il soit là ». Et c'est là qu'est née la BD, puisqu'elle raconte un rêve. En fait, je suis à Princeton, je m'endors, et je
1: rêve. Ça, c'est une histoire vraie.
4: Ah non, c'est complètement faux.
1: Vous êtes allé à Princeton.
4: Ah oui, mais c'est... Après, le rêve qui est raconté dans la BD, c'est Einstein frappe à ma porte.
1: C'est là que vous endormez, avec un verre de whisky.
4: Oui, et sur la musique des Stones.
1: Et de la musique des Stones.
4: Et il sonne à ma porte, j'ouvre, et voilà.
1: Et c'est Albert Einstein
4: C'est lui-même. Et dans ce rêve, après avoir bien vérifié que c'était lui, en lui posant des questions.
1: Posant des questions auxquelles... Il était le seul à pouvoir répondre. Voilà.
4: Quasiment. Et donc, je suis sûr que c'est lui. Et grâce à un stratagème que nous avons inventé, qui est un espace-temps, T-A-O-N, un gros insecte, peut se balader dans l'espace où on veut, à la vitesse qu'on veut. Et l'idée, c'est de lui présenter notre monde actuel en différents lieux, de lui raconter des choses qu'il n'a pas pu vivre puisqu'il est mort, comme vous l'avez rappelé, en 1955, et d'essayer d'imaginer ses réactions devant ces lieux, ces situations qu'on lui présente.
1: Voilà, on vous accompagne, on va le faire parce qu'on a un peu de temps, vous accompagner avec Albert Einstein qui avec vous découvre notre monde. Mais une petite question, à quel âge avez-vous découvert Albert Einstein?
4: Je ne saurais pas répondre à cette question, je sais simplement que c'était assez tôt, j'étais sinon collégien, peut-être collégien ou bien lycéen. Ce qui est sûr, c'est qu'à 14 ans, j'ai des traces de cela, il y avait un poster d'Einstein dans ma chambre. En fait, il y en avait deux, qui étaient séparés par un poster des Rolling Stones. À gauche, il y avait une photo d'Einstein en 1905. Quand il est tout jeune, c'est l'année miraculeuse de la physique, il publie ses 5 papiers incroyables. Il a un regard pétillant. Et j'étais... évidemment, j'avais entendu parler du personnage, mais en l'occurrence, j'étais fasciné par sa posture, sa tranquillité, son regard. Et puis la deuxième photo, la seconde, était à droite du poster de Rolling Stones et le montrait beaucoup plus triste, avec un visage fatigué, les yeux en berne. Et cette tristesse, évidemment, je l'attribuais, non pas à la vieillesse, mais au choc qu'a dû produire en lui la Deuxième Guerre mondiale, notamment Hiroshima, Nagasaki, la Shoah. Ah. Et voilà, donc il y avait une espèce de double face qui me fascinait. On m'avait dit que c'était un génie. Mais à l'époque, j'étais incapable de
1: peut-être que vous l'aviez
4: comprendre ses travaux.
1: Déjà dans son regard.
4: Oui, enfin, le regard peut être trompeur, comme vous savez, mais non, il y avait quelque chose, une sorte de flegme chez Einstein, de calme apparent en tout cas. D'ailleurs, les gens disent qu'ils ne l'ont jamais vu s'énerver. Il s'énervait quand il était enfant, il avait des crises de colère. paraît-il. Mais adulte, il avait une espèce de placidité, de tranquillité, ce qui n'empêchait pas un bouillonnement intérieur. Mais il était calme.
1: Mais Étienne Klein, vous dites « Einstein me manque ». En fait, Einstein, c'est votre père. Oh, pas votre père biologique, mais...
4: Bon, mon père me manque aussi, hein, mais...
1: Oui, bien sûr.
4: Non, quand je dis qu'il me manque, c'est pas parce que je vois entre lui et moi un lien de filiation. C'est plutôt parce que je n'entends pas aujourd'hui de voix ressemblant à la sienne. C'est-à-dire qu'il y a une forme de d'intelligence, évidemment, mais aussi d'autorité morale. Enfin, c'est quelqu'un qu'on écoutait, Einstein. On l'a beaucoup critiqué, il a été haï, il a été persécuté, même en Allemagne. Mais il y avait quand même, quand il parlait à la radio, c'était quelque chose. Quand il a donné sa dernière conférence en Europe, c'était le 3 octobre 1933, donc pour la petite histoire, il est rentré d'une tournée de conférences aux États-Unis au mois de janvier 1933. Et donc il débarque à Anvers. Hitler vient d'être élu. La première chose qu'il fait, c'est de se rendre à Bruxelles au consulat allemand pour rendre son passeport allemand. Il sait qui est Hitler. Il a mieux compris que tout le monde qui est Hitler. On parle beaucoup de la naïveté d'Einstein, mais en fait, non, il a tout compris. Et il va rester en Belgique quelques mois, dans un petit village qui s'appelle Coq-sur-Mer, au bord de la mer Noire, dans une maison qu'il a obtenue grâce à son amitié avec la reine de Belgique. Et il va se demander où habiter. Il a une proposition pour venir en France, au Collège de France. Et d'ailleurs, il est nommé professeur au Collège de France par décret au journal officiel, au mois de mai 1933. Mais finalement, il décide d'aller à Princeton. Mais avant de partir à Princeton en octobre, il s'arrête à Londres. Et dans cette grande salle de conférence qui s'appelle le Royal Albert Hall, il donne une conférence devant 10 000 personnes, beaucoup de réfugiés. Conférence dont on a conservé le texte, conférence en anglais, qui a une actualité incroyable. Ce qu'il disait en 1933, période où il a cessé d'être pacifiste, il cesse de soutenir les objecteurs de conscience, parce qu'il a compris qu'Hitler veut la guerre. Et donc, si on veut, en 33, hein, alors qu'il n'y a pas encore la persécution des juifs, etc., enfin, il a compris qu'Hitler veut la guerre. Et donc, il va falloir se battre pour la liberté. Parce que sans la liberté, il n'y a pas de Goethe, il n'y a pas de Beethoven, il n'y a pas de Bach, ouais. Pasteur, etc.
1: Oui, c'est très impressionnant ce discours. Et sans vouloir dévoiler ce qu'il y a dans le livre, le livre se termine aussi sur un discours d'Einstein que vous avez probablement imaginé, à moins qu'il vous l'ait suggéré, sur notre monde contemporain. C'est très impressionnant, ce discours, oui, sur notre monde. C'est très émouvant.
4: En fait, ce livre, c'est une expérience de pensée. Oui. Comme lui, on a beaucoup fait.
1: Alors, il faut raconter quand même que, donc, vous êtes allongé, puis, à un moment donné, il y a Einstein qui...
4: Dans mon rêve.
1: Dans votre rêve, bien sûr.
4: Voilà,
1: il y a Einstein qui arrive, vous lui posez quelques questions pour savoir si c'est bien lui, et vous décidez d'explorer le monde.
4: De lui montrer ce qui s'est passé depuis qu'il est mort.
1: Voilà. Et vous partez tous les deux explorer le monde. Moi, ça m'a évoqué, on a les références qu'on peut, ça m'a évoqué vraiment la Divine Comédie de Dante.
4: Et qui est Béatrice.
1: Voilà. Où il rencontre Virgile.
4: Oui.
1: Ou Dante. Dante rencontre Virgile, qui est le poète qu'il admirait le plus, qui est d'une certaine façon son père spirituel, et ils vont visiter ensemble les enfers.
4: Oui, oui. Alors, les enfers, pas que, parce que la première expérience qu'on lui propose, c'est de monter dans un Airbus A320,
1: voilà,
4: qui permet de faire des vols paraboliques,
1: ouais,
4: des vols 0G, comme on dit.
1: Ouais.
4: Et Einstein, quand on lui a demandé de raconter son autobiographie intellectuelle, ben, il a écrit un petit livre dans lequel il dit que l'idée la plus heureuse de sa vie, il l'a eue en 1907, rentrant de déjeuner, alors qu'il était ingénieur à l'Office fédéral de la propriété intellectuelle de Berne, donc il était ingénieur des brevets finalement. Il rentre de déjeuner, il s'assied sur son tabouret. Il n'y avait pas de chaise, il y avait un tabouret parce que il faisait des siestes semi-éveillées. Donc il fermait les yeux comme ça, et puis il savait que s'il allait s'endormir vraiment, il y aurait un réflexe de son corps qui le réveillerait. Et si une idée intéressante lui traversait l'esprit, il lui restait suffisamment de conscience pour être capable de la saisir. Et l'idée de la plus heureuse de sa vie, c'est qu'il a compris ce jour-là, dit-il, que s'il était en chute libre, il ne sentirait pas son poids. Et ça a provoqué chez lui une très forte émotion, qu'il a, dit-il, mené 8 ans plus tard vers une nouvelle théorie de la gravitation, ouais, qui s'appelle la théorie de la relativité générale. Et ce qu'il comprend, en fait, c'est une chose que n'importe qui aurait pu comprendre depuis Galilée ou Newton. Quand vous êtes en chute libre, vous tombez dans le vide. Donc la seule force qui s'applique à votre corps, c'est votre poids. Mais si vous prenez un objet qui tombe avec vous, par exemple un verre, vous le lâchez, il n'a pas la même masse que vous. Mais Galilée a montré que tous les corps tombent à la même vitesse dans le vide, quelle que soit leur masse. Donc ce verre qui tombe, il tombe comme vous, à la même vitesse que vous. Donc par rapport à vous, il ne tombe plus. Vous le voyez flotter dans l'air.
1: Donc la notion de poids n'existe plus.
4: Voilà, la pesanteur semble avoir disparu. Alors que elle est la cause de votre chute. Donc la chute qui est due au poids provoque un effet qui annule l'apparence du poids. Et ça va le mener vers ce qu'on appelle le principe d'équivalence. Mais ce qu'il a compris, c'est que pour sentir qu'on a un poids, il faut que notre corps subisse une autre force que le poids. Par exemple, tous les deux, nous sommes assis sur notre chaise, et c'est la réaction de notre chaise au poids de notre corps qui nous fait sentir notre poids. Mais si notre corps n'est soumis qu'à son poids, nous ne pouvons pas savoir ni sentir que nous avons un poids. Voilà. C'est cette espèce de paradoxe qui est une sorte de ni sentir que nous avons un poids. Voilà. C'est cette espèce de paradoxe qui est une sorte de déduction directe

0: Qui est tout près de l'affaire. Il y a un texte de Galilée, il est tout près de l'affaire. Mais il va pas jusqu'au bout. Einstein, il a eu très peu d'idées, hein, mais il est allé au bout des idées qu'il avait. Voilà. Il prend ça au sérieux. En fait, à la fin de sa vie, il a donné une interview, enfin, on disait un entretien à l'époque, avec celui qui allait devenir son premier biographe, qui lui demande, mais pourquoi, à votre avis, êtes-vous le premier à avoir trouvé la théorie de la relativité? Et Einstein, qui était très modeste, hein, il dit pas grâce à mon génie, non, il répond grâce à mon retard mental. C'est-à-dire que j'ai, dit-il, continué de me poser des questions d'enfant à un âge où j'étais déjà devenu un adulte ou un adolescent.
1: Parce qu'on dit que c'était un enfant, je dirais, un peu attardé ou...
0: Alors ça, c'est bon.
1: Non, mais...
0: Non, il a parlé tardivement, mais...
1: Il a parlé tardivement.
0: En fait, parce qu'il a pas eu la période de babillage, ouais. Quand l'enfant fait des onomatopées, etc.
1: Ouais.
0: Non, lui, moi, j'étais pas là, hein, mais ce que j'ai lu ici ou là, c'est que... Il préparait ses phrases silencieusement à l'intérieur de lui-même. Une fois qu'elles étaient prêtes, il les crachait d'un coup.
1: Ouais.
0: Voilà. Donc, il s'est mis à parler d'un coup, si vous voulez, peut-être tardivement, mais c'est simplement parce qu'il avait sauté une étape.
1: Étienne Klein, c'est très, ce sera drôle cette partie où donc vous emmenez Einstein dans un avion pour faire une expérience d'apesanteur.
0: Parce que cette expérience de pensée qu'il a faite, on peut la faire maintenant vraiment.
1: Et où il peut réaliser une expérience de pensée. D'ailleurs, ça l'amuse beaucoup de faire ça avec vous. Et vous l'avez fait, vous, cette expérience aussi. Oui, voilà. Est-ce qu'on a cette expérience? Est-ce qu'on sent que on oublie son poids?
0: Ah ben, oui. Alors le principe, c'est très simple. L'avion monte à 45 degrés, donc plein gaz, et là on est en hypergravité, c'est-à-dire on a un poids apparent qui est plus grand que son poids réel, qui est deux ou trois fois plus grand. Et quand l'avion atteint une altitude très grande, 10 000 mètres, on coupe les moteurs quasiment, et l'avion suit une trajectoire parabolique qui dure 24 secondes, 12 secondes de montée, 12 secondes de descente, et puis ensuite on remet les gaz, et puis on refait ça 30 ou 40 fois de suite. Donc pendant 24 secondes, on est soumis qu'à son poids, donc on a un pesanteur. On est en chute libre. Et donc on est décollé de son siège, on est comme un astronaute dans l'ISS ou dans une navette spatiale. On est en impesanteur. L'impesanteur, c'est pas l'absence de pesanteur. C'est l'absence de ressenti de la pesanteur. Et pendant ces 24 secondes, eh bien, on peut s'amuser à faire des rondades. Et on voit des principes cachés de la physique qui deviennent là complètement apparents. Le principe d'inertie, le principe de relativité, le principe d'équivalence. Moi, j'aime à dire que si Aristote avait pu faire un vol 0G, la physique aurait gagné 2000 ans, aurait avancé de 2000 ans plus tôt, grâce au fait que ces principes que Galilée a découverts, qui ont été si difficiles à extraire du spectacle du monde, étaient là parfaitement manifestes, quoi.
1: Un des ressorts de votre livre, hein, L'éternité béante, c'est que vous présentez Einstein, en fait, toutes les découvertes qui ont eu lieu depuis sa mort. Donc vous lui apprenez, parce que lui, visiblement, il était dans un endroit où il était plus au courant de ce qui se passait, et vous lui faites découvrir aussi le monde. Alors, si on commence par les découvertes, on s'aperçoit qu'il y a eu, depuis la mort d'Einstein, énormément de choses. On a vraiment, la physique s'est développée de façon absolument extraordinaire.
0: Oui, en même temps, je dirais qu'il n'y a pas eu de révolution. Si vous voulez, les physiciens d'aujourd'hui... Du point de vue théorique, ils utilisent, quand ils s'intéressent à la gravitation, la théorie d'Einstein, la relativité générale, qui est une théorie de la gravitation qu'il a publiée en 1915. Et puis quand ils s'intéressent aux autres interactions fondamentales, les forces nucléaires, électromagnétiques, ils font de la physique quantique, qui a été développée dans les années 20. Évidemment, tout ça s'est perfectionné. Mais ce que je veux dire, c'est que les principes fondamentaux de la physique qu'on pratique aujourd'hui ont été identifiés dans la première moitié du XXe siècle. Par contre, il y a eu énormément de découvertes expérimentales ou autres qui ont enrichi la physique d'une façon vertigineuse.
1: Mais et qui ont souvent confirmé Einstein.
0: Voilà, et c'est ça qui est, je trouve, fascinant, c'est que toutes les données nouvelles qu'on a obtenues par des accélérateurs, par des satellites,

0: des télescopes spatiaux n'ont pas remis en cause les grands principes de la physique du XXe siècle. Ce qui veut dire que cette physique a une forme de solidité. Je dis pas qu'elle décrit le réel, mais en tout cas, elle résiste à tout ce qui pourrait la menacer pour l'instant, c'est-à-dire les données, les observations, les mesures qui sont faites ici ou là. Simplement, dans ces découvertes, il y en a quelques-unes qui auraient énormément surpris Einstein. La première, c'est la détection qui a été faite en 2015 pour la première fois des ondes gravitationnelles, qui sont des espèces de vibrations de l'espace-temps qui se propagent à la vitesse de la lumière. Einstein a prédit leur existence dès l'année 1916, donc juste après avoir publié sa théorie. Simplement, il était persuadé qu'on ne pourrait jamais les détecter. Donc il serait surpris d'apprendre qu'on a pu les détecter. Et surtout, celles qu'on a détectées, on a pu identifier le fait qu'elles ont été produites par la fusion de deux trous noirs, qui se sont unifiés, en quelque sorte, il y a 1,7 milliard d'années. Or, Einstein ne croyait pas aux trous noirs. Donc, si on lui dit, voilà, on a détecté des ondes gravitationnelles, contrairement à ce que vous aviez imaginé, on a pu le faire, et celles qu'on a détectées ont été produites par des trous noirs dont vous contestiez qu'ils puissent exister. Voilà. Et puis, l'autre grande découverte qui, à mon avis, l'aurait fait tomber de sa chaise, d'ailleurs, on met ça en scène dans la bande dessinée. On lui fait visiter l'institut d'optique de Saclay, du plateau de Saclay, dans lequel, dans les années 80, un jeune physicien qui s'appelle Alain Aspect a démontré ce qu'on appelle la non-séparabilité quantique.
1: C'est-à-dire le Alain Aspect qui apparaît dans votre rêve d'ailleurs.
0: Oui, il reçoit Einstein. Il discute avec lui et il lui annonce les résultats de la découverte qu'il a faite. Découverte expérimentale, et Einstein ne croyait pas à cette possibilité que des particules qui ont interagi dans le passé puissent garder entre elles une forme de lien très mystérieux qui est indépendant de la distance qui les sépare. Voilà.
1: C'est l'intrication quantique. Ouais.
0: Et là, Einstein il est complètement abattu, il est très surpris. J'imagine qu'il est abattu parce que ça bouleverse la conception qu'il se faisait de la nature, de la réalité. Et on a montré ces planches à Alain Aspect avant de les publier. Et Alain Aspect, constatant que on a représenté graphiquement un Einstein ébranlé, a demandé à ce qu'on rajoute une bulle dans laquelle Alain Aspect console Einstein en lui disant que c'est grâce à lui qu'on a pu démontrer quelque chose auquel il ne croyait pas.
1: Ouais. Oui. Ce qui probablement lui aurait plu d'une certaine façon.
0: Oui, non, je pense qu'Einstein aurait été excité. Hein. Ouais. Il aurait été excité par tout cela. On a souvent dit à tort que Einstein pensait que la théorie quantique était fausse, pas du tout. Au contraire, il l'a prise au sérieux et il a montré qu'elle impliquait ce phénomène. Par contre, il pensait que la nature n'accueillerait pas un tel phénomène. Et que c'était la preuve, selon lui, que la physique quantique était incomplète. Il lui manquait des ingrédients, s'il vous plaît. Mmh. Là-dessus, il s'est trompé. Mais il s'est trompé sur la nature, pas sur la physique quantique.
1: Et vous faites aussi... alors, je ne sais plus si c'est vous qui expliquez, ou si c'est Einstein, parce que vos voix se mêlent à certains moments.
0: Non, j'ai beaucoup de respect pour lui.
1: Oui. Oui, mais de temps en temps, vous lui expliquez des choses, parce que évidemment, les choses nouvelles, bah, n'étaient pas forcément au courant. Vous faites très attention, d'ailleurs, à pas le vexer en disant, vous étiez pas tout à fait,
0: Oui, voilà. Le fait de faire revenir dans notre monde alors qu'il est mort en 55, ça me permet de jouer ce rôle paradoxal d'être un peu son prof, quoi. Parce que j'ai appris des choses qu'il a pas pu connaître.
1: Qu'il a pas pu connaître, voilà. Bien sûr. Mmh. Ouais. Mais alors, il y a une explication de la fameuse formule E égale MC2. Qui est tout à fait remarquable. Alors là, la bande dessinée apporte un certain nombre de choses puisqu'on visualise. Je crois que c'est Einstein à un moment donné. Je ne veux pas réouvrir le livre, mais qui raconte comment finalement E égale MC2. Comment il a introduit la notion de la célérité de la lumière, qui est devenue une constante de l'univers. Et ça, c'est vraiment extrêmement intéressant.
0: Oui, moi, j'ai attendu l'âge de 66 ans pour faire une bande dessinée. Alors que je fais de la vulgarisation, mais j'ai découvert grâce au talent de Christian Durieux la puissance pédagogique du dessin. Voilà. Parfois, il faut des pages et des pages d'écriture pour expliquer un phénomène physique. Mais avec un dessin et le génie de Christian Durieux, j'ai découvert qu'en deux planches, on peut régler une affaire. Et je pense que les quelques planches qui sont consacrées à la théorie de la relativité, à ce qu'elle implique pour l'espace et pour le temps, rendent la chose très claire, en tout cas, permettent notamment de critiquer des vulgates qui nous trompent sur ce que veut vraiment dire la théorie de la relativité. Et donc, la puissance pédagogique du dessin, on a essayé, enfin, Christian Durieux a essayé de l'utiliser au maximum. Et je la trouve très efficace. Voilà. Mmh. Je pense que la BD, c'est pas des choses que j'aurais dites il y a 5 ans, hein. C'est un des meilleurs vecteurs pour expliquer, paradoxalement, des choses abstraites. Le dessin, le graphisme, l'illustration permet d'expliquer des idées abstraites, tout en produisant des images qui sont fausses ou approximatives, et en les critiquant, ce qui permet de faire un travail un peu iconoclaste sur l'image.
1: On comprend dans ce passage quelque chose qui est quand même difficile à intégrer, c'est qu'un corps puisse perdre de la masse en émettant un rayonnement qui lui-même n'a pas de masse. Alors ça, c'était toujours un truc qui m'a... je ne dis pas que j'ai compris, hein. Ouais, mais j'ai visualisé, j'ai senti un peu ce qui pouvait se passer.
0: Très bien compris. En fait, il fait un petit calcul en septembre 1905. C'est pas un article, c'est une annexe à l'article de juin. L'article de juin, il contient la théorie de la relativité restreinte. Il passe des vacances en Serbie dans la famille de sa femme. Et là, il continue à réfléchir. Et en septembre, il envoie à la revue qui a publié ses articles une annexe, une page et demie. Et il fait un calcul tout simple. Il prend un métal qu'on chauffe, comme un radiateur. Un radiateur, il émet de la lumière. Infrarouge, on la voit pas. Mais si la température du radiateur était plus élevée, il émettrait de la lumière visible. Puis s'il était encore plus élevé, ça serait de la lumière ultraviolette, etc. Mais dans tous les cas, le corps qui est chauffé émet de la lumière. Donc il perd de l'énergie, parce que la lumière contient de l'énergie. Mais il perd pas de masse, puisque la lumière n'a pas de masse. Donc là, l'intuition nous fait dire que un corps qui perd de l'énergie sans perdre de masse, ou sous une forme qui n'a pas de masse, ne perd pas lui-même de masse. Mais ce raisonnement est faux. Ce que montre Einstein, c'est que le corps, du fait qu'il perd de l'énergie, perd de la masse en conséquence. Et le C de vitesse de lumière apparaît dans la formule, égale MC2, parce qu'il a évidemment décrit la lumière qui était émise par le métal sous la forme d'une onde lumineuse. Et dans l'écriture mathématique de l'onde, la vitesse de la lumière apparaît. Mais là où il est génial, parce que cette formule peut-être que d'autres l'avaient trouvée, mais là où il est génial, c'est qu'il conclut son article en disant « Cette formule, E égale MC2, dans laquelle intervient la vitesse de la lumière, doit demeurer vraie, même si aucune lumière n'est mise en jeu dans le processus par lequel le corps perd de l'énergie. » Donc la vitesse de la lumière intervient même quand il n'y a pas de lumière. Et la dernière phrase de l'article, c'est « Les sels de radium récemment découverts par Madame Curie pourraient en apporter la preuve. » Et ça sera le cas.
1: Qu'est-ce qui s'est passé?
0: Parce que dans un phénomène de radioactivité, bêta ou alpha, peu importe, il n'y a pas de lumière qui est mise en jeu. Et pourtant, E égale MC2 intervient, et l'énergie de masse des particules qui intervient dans le bilan qu'on fait de la conservation de l'énergie. Et ça, c'est la révolution, puisque ça veut dire que la vitesse de lumière change de statut. Ça n'est pas la vitesse d'un phénomène particulier qu'on appelle la lumière, c'est une constante universelle de la physique qui intervient dans tous les processus physiques et qui même interviendra un peu plus tard dans sa théorie de la relativité générale, dans la structure géométrique de l'espace-temps. Mmh.
1: Ouais. Et comment est-ce que cette idée a pu être reçue en 1916?
0: En 1905.
1: 1905, d'accord.
0: Einstein, c'est le dernier papier.
1: Alors qu'il n'était pas connu, il n'avait pas d'autorité morale à cette époque-là.
0: Oui, c'est assez extraordinaire parce que il n'avait pas de poste universitaire. Il n'avait même pas de thèse. il n'avait pas eu de lettre de recommandation à la sortie de son école polytechnique de Zurich. Il était jugé trop indépendant d'esprit et aucun professeur ne l'avait vraiment soutenu, donc il n'a pas eu de poste à l'université, et il a trouvé un poste d'ingénieur en 1901 à l'Office fédéral de la propriété intellectuelle de Berne, et son métier c'était d'examiner des brevets qui étaient déposés par des ingénieurs suisses ou allemands, notamment des brevets qui visaient à synchroniser les horloges à distance. Ça c'était une priorité technique en Allemagne notamment. L'Allemagne s'était unifiée. Pour montrer qu'on est unifié, il faut que l'heure soit partout la même. Les gens prenaient le train, il fallait que l'heure indiquée par leur montre coïncide avec celle des gares dans lesquelles leur train passait. Et donc comment vous faites pour garantir que l'heure qui est à votre montre soit la même que celle qui est loin de vous? Et Einstein dit lui-même que c'est l'examen de ses brevets qui lui a fait découvrir un problème dans l'interprétation de l'électromagnétisme, qui décrit la propagation de la lumière, et que c'est en examinant ses brevets qu'il a eu l'idée qui le mène à la théorie de la relativité restreinte. Et il dit même que s'il avait été à l'université, il aurait une telle pression de publication que peut-être il n'aurait pas eu le temps de réfléchir à ces questions. C'est assez étonnant, hein, de voir que la théorie de la relativité chez lui est née de, on pourrait dire, d'impulsion empirique, c'est-à-dire de la volonté de résoudre un problème assez concret, finalement. Et dans l'article de 1905 de juin qui contient la relativité, moi je me mets à la place des gens qui ont lu le papier. Il y avait Max Planck, il y avait dans le référé, comme on dit, des personnalités très importantes. Et si vous lisez le papier, dans la première page, Einstein pose des questions d'enfant, justement. Par exemple, il dit, qu'est-ce que je veux dire quand je dis qu'un train arrive à 7 heures à la gare de Lyon? Enfin, je prends la gare de Lyon comme ça, par hasard, mais je parle de la gare de Lyon qui est à Paris. Et il répond à la question. Ça veut dire que la petite aiguille de ma montre pointe sur le chiffre 7 au moment où le train arrive à quai. Vous avez Max Planck, vous imaginez Max Planck qui lit ça. Ce jeune homme prétend m'apprendre ce que veut dire lire l'heure. Mais après, il pose une deuxième question. Qu'est-ce que je veux dire quand je dis qu'un train arrive à 7 heures à la gare de Lyon, à Paris, si moi, je suis à Marseille? C'est comment je fais pour savoir qu'il est 7 heures à Paris si je suis à Marseille? Troisième question. Qu'est-ce que je veux dire quand je dis qu'un train arrive à 7 heures à la gare de Lyon si je suis en déplacement par rapport à la gare de Lyon? Voilà une question que personne ne s'était jamais posée. Parce que tout le monde considérait que le temps était universel et absolu, le même pour tout le monde, et indépendant des mouvements dans l'espace. Et c'est ce questionnement un peu naïf qui va le conduire à la révolution.
1: Mais justement, des gens comme Max Planck, il s'est quand même trouvé dans l'Europe de l'époque, et puis au-delà de l'Europe, peut-être des gens pour lire et pour dire, oui, ce petit ingénieur des brevets.
0: Alors Max Planck l'a repéré et a envoyé d'ailleurs un émissaire pour le questionner.
1: Oh, d'accord.
0: Mais il n'a pas pu pour autant un poste universitaire rapidement. Hein.
1: Non, mais ça prouve qu'on n'a pas mis son article à la poubelle en disant c'est ce type.
0: Non, mais lui, il s'attendait quand même. En 1906, par exemple, il était un peu déprimé parce qu'il s'attendait à ce qu'il y ait beaucoup plus d'écho apporté à ses publications. Alors l'écho, il a existé, mais il a été plus tardif. Et le processus a été assez lent. Il a eu son premier poste universitaire seulement en 1909, à Prague, à l'Institut de physique allemande. Non, à l'Institut de physique allemand, pardon. Et c'est quand même assez tardif. Hein. Et la grande notoriété au sens presque mondial du terme d'Einstein, c'est 1919, quand une éclipse totale du Soleil permet de démontrer, comme il l'avait prédit, que la lumière est courbée par la matière, par la gravitation.
1: En fait, on n'a pas arrêté au XXe siècle de confirmer un certain nombre d'hypothèses qu'il avait imaginées.
0: Ouais. Oui, il y a moi, ce qui me fascine, si vous voulez, c'est l'ensemble de son œuvre, évidemment, mais surtout la relativité générale, cette théorie de la gravitation, parce que on l'utilise encore aujourd'hui pour faire de la cosmologie. Mais essayez d'imaginer ce qu'on savait en 1915 sur l'univers. Par rapport à aujourd'hui, on savait rien. On savait pas que l'univers était en expansion. On ne savait pas qu'il existe d'autres galaxies que la nôtre. On ne savait pas d'où vient que les étoiles brillent. On n'avait pas trouvé les forces nucléaires. Voilà. Aujourd'hui, on a tout ça et on a toujours les équations d'Einstein.
1: Ouais.
0: D'accord. C'est ça. Donc, on pourrait presque dire de façon caricaturale que la physique moderne, cette physique-là, est née sans qu'on ait de données. Voilà. Elle est née d'une activité intellectuelle qui se base essentiellement sur des expériences de pensée et qui nous permettent de, en fait, de sortir de notre monde. Ce que j'appelle le monde, c'est la Terre avec son atmosphère. Je pense que Galilée et Einstein avaient ceci de commun, qu'ils pensaient que le monde dans lequel nous vivons, sur Terre, on n'est pas dans le vide, on est dans un champ de gravité particulier, notre monde est très spécifique. Et ce monde, par le fait qu'il est singulier, nous masque l'univers. Il nous fait croire des choses qui sont fausses. Par exemple, aujourd'hui, vous m'avez donné rendez-vous, j'étais à l'heure, vous aussi, et nos montres étaient synchronisées. Pourtant, entre le moment où on a pris rendez-vous et le moment où on s'est rencontrés, moi j'ai pris le train, peut-être vous aussi, on a circulé, et ces mouvements dans l'espace que nous avons l'un et l'autre fait n'ont pas désynchronisé nos montres. Donc on en déduit que le temps est absolu. Mais c'est faux.
1: Ouais.
0: C'est faux. Ça n'est vrai que parce que dans notre monde, nos vitesses de déplacement sont négligeables devant, par rapport à la vitesse de la lumière. Voilà. Mais si nos voitures et nos trains allaient à la moitié de la vitesse de la lumière, on pourrait pas prendre de rendez-vous.
1: Le rendez-vous serait impossible.
0: Ouais, nos mondes se désynchroniseraient dans le sens qu'on serait pas d'accord sur l'heure qu'il est et on se raterait.
1: Alors, dans votre livre, Étienne Klein, L'éternité béante, Einstein découvre le monde de la physique, grâce à vous, le monde de la physique contemporaine, qui souvent confirme ses théories et qui parfois les infirme et les surprend. Mais, et ça c'est la partie aussi très très très originale de ce livre, il découvre le monde actuel. Et si la physique a changé depuis 1955, on peut dire que le monde lui aussi a beaucoup changé. Mmh. Alors, c'est intéressant, quelles sont les réactions d'Einstein face au monde contemporain?
0: Ben évidemment, elles sont diverses. Alors, dans certaines situations, on peut se baser pour décrire ses réactions sur des choses qu'il a écrites, pensées, donc on sait qu'il les a pensées, donc. Et donc, on projette dans notre monde actuel les jugements, les idées qu'il avait à son époque. Sur la guerre, par exemple. Je serais très surpris de voir que, et on le montre très surpris de constater que on n'a pas tenu compte des leçons du passé et que la guerre est à nouveau présente, notamment qu'il y a des guerres d'État à État en Europe, chose qu'il aurait sans doute jugé impossible, parce qu'il croyait qu'on avait trouvé des modalités, des institutions qui allaient permettre que la guerre ne revienne plus sur des territoires qui avaient adopté ces résolutions. Et puis il y a des choses qu'il n'a pas pu connaître, comme par exemple notre découverte du changement climatique d'origine anthropique, ou bien l'extension incroyable du numérique.
1: Ouais. Voilà. Alors ça c'est saisissant, parce que vous lui expliquez le monde numérique, l'internet, etc. Et d'une certaine façon, vous savez pas trop comment vous y prendre pour lui expliquer ça, parce qu'on baigne tellement dans le numérique. Enfin, ça, j'ai ressenti, de toute façon. On baigne tellement dans le numérique. Nous qui, notre génération, on a quand même vécu le début de ça. Et maintenant, on baigne tellement dans ça qu'on n'arrive pas à expliquer à quelqu'un ce que c'est exactement. Vous avez un peu de mal, vous ramez un peu pour lui expliquer ce que c'est le numérique.
0: Parce que, c'est quand même, même dans la rue, vous voyez les gens qui regardent leur écran, etc. C'est des scènes qui étaient, impensable pour notre génération quand nous étions jeunes. Les jeunes sont nés avec ça. Et je pense que c'est une révolution tellement profonde dans notre rapport à l'autre, dans notre rapport à l'actualité, à la connaissance, au monde, au temps, dans la façon dont nous distribuons notre attention, que des gens de notre génération, la nôtre, à mon avis, ont un cerveau qui est incommensurable avec celui d'un adolescent qui est né dans ce monde numérique.
1: En quel sens ?
0: C'est pas un jugement de valeur que je porte là, c'est que quelqu'un qui est né avec Internet a un rapport à beaucoup de choses très différent de celui qui a fait son éducation presque exclusivement par les livres et puis par l'oralité des professeurs. Je pense qu'il y a là quelque chose de tout à fait révolutionnaire. Et Einstein, qui est un homme de la lecture, qui est un homme de l'écriture à la main, je pense aurait du mal à s'habituer à ce monde.
1: Ouais. Et même, il y a une espèce de cosmologie numérique qui fait qu'on est emmailloté d'une certaine façon de données qu'on vit à l'intérieur, et que probablement il aurait du mal à ressentir s'il revenait. Il reviendra peut-être d'ailleurs, mais si.
0: Le génie, alors Einstein était génial, il n'y a aucun doute là-dessus, mais le génie, c'est pas une propriété particulière que possèdent tous ceux qui sont géniaux. Chaque génie est singulier. Et je pense que le génie, c'est la rencontre entre un type d'intelligence et puis des problèmes tels qu'ils se donnent à une époque donnée de l'histoire. Et Einstein, il avait exactement le génie qu'il fallait pour résoudre les grands problèmes de physique qui se posaient à la fin du 19e siècle. Sur la propagation de la lumière, sur l'existence de l'atome, sur la structure de la lumière avec les photons, etc. C'est lui qu'il fallait. S'il revenait aujourd'hui, jeune, avec l'intelligence qu'il avait en 1905, est-ce qu'il serait aussi adapté aux problèmes qui se posent aujourd'hui en physique? J'en sais rien, mais en tout cas, c'est pas sûr.
1: Mais en tout cas, il aurait peut-être toujours sa vision éthique ou morale du monde. D'ailleurs, c'est pour ça qu'il fait ce discours à la fin de votre livre que vous avez imaginé. Et se projeter, vous parliez du discours qu'il a fait en 1933 au Royal Albert Hall de Londres sur la montée du nazisme et sur la défense de la liberté. Effectivement, ce discours, comme vous l'avez adapté, sera toujours d'actualité.
0: Alors, le discours, il se base sur des choses, je l'ai dit, qui sont des choses qu'il a pensées et dites. Et puis, il y a une partie, évidemment, qu'on invente. C'est l'expérience de pensée. Donc, j'imagine qu'il dirait ceci ou cela. En extrapolant ce qu'il a pensé à son époque au monde contemporain. Peut-être que je me trompe. Ouais. D'ailleurs, on va pas très loin. Vous avez vu que quand je m'avance trop dans le discours, enfin, quand il s'avance trop dans le discours qu'on a écrit pour lui, ça finit par, enfin, je me réveille et le discours s'interrompt.
1: Oui, c'est vrai. Il y a un moment donné où il faut aller trop loin, quoi.
0: Mais, pour moi, c'est la figure la plus resplendissante de ce qu'on appelle l'humanisme.
1: Ouais.
0: C'est-à-dire quelqu'un qui tient compte de ce que nous savons dans la façon de penser de façon générale, et qui a une sorte de vision cosmopolitique presque, qui évidemment déborde de la seule science, mais qui a une pertinence par le fait que cet esprit est scientifique. Voilà. Pour moi, c'est ça. Il a touché à beaucoup de sujets. Il a, même en 1929, après la crise, il a parlé, il a écrit sur l'économie. Il propose des recettes, ouais. Alors, je sais pas si elles sont pertinentes. Faudrait interroger des économistes là-dessus, mais ouais, il touche à tout presque. Hein.
1: Ouais.
0: Il touche pas aux questions vulgaires. La vulgarité, lui plaît pas du tout. Et d'ailleurs, quand il était enfant, adolescent, quand il était élève à Aarau, vous savez, Einstein, il a démissionné de son lycée à l'âge de 15 ans. Il était à Munich dans un lycée. Il supportait pas la discipline, qui à l'époque était militaire. Ses parents ont quitté l'Allemagne pour s'installer en Italie puisque son père avait fait faillite et a remonté une petite affaire du côté de Pavie, à côté de Milan. Et Einstein, il a fait une sorte de dépression nerveuse. Et avant les vacances de Noël de l'année 1895, il a démissionné du lycée sans prévenir ses parents. Il les a rejoints là-bas en leur disant « j'arrête mes études ». Et pendant une année, il a été déscolarisé.
1: Ouais.
0: Et au bout d'un an, il a appris qu'il existait en Suisse une école avec des méthodes pédagogiques d'avant-garde inventées par un monsieur qui s'appelait Pestalozzi dans un petit village qui s'appelle Aarau en Suisse. Et il est allé là-bas pour préparer le... En fait, il a passé le concours de l'école polytechnique de Zurich. Il a échoué. Mais les professeurs ont remarqué qu'en maths et en physique, c'était pas n'importe qui. Par contre, en langue, en histoire, en géographie. Donc, ils lui ont dit, allez passer une année à Aarau et revenez passer le concours.
1: Ouais. Ce qu'il a fait. C'est extraordinaire parce que c'est une jeunesse, une existence qui est pas banale. Il est pas dans la réussite. Il aurait pu rater sa vie.
0: Non, vous dites que c'est impossible.
1: Non, c'est impossible.
0: Pourquoi il est impossible de rater sa vie? Non, voilà. Il n'a pas du tout raté sa vie, non. Mais il a raté un concours. Voilà, ouais. C'est pas la même chose.
1: Absolument. Alors, Étienne Clerm, on terminera là-dessus. Il a quand même connu un monde particulièrement difficile est terrible et catastrophique. Quand même, il a vécu l'exil, il a vécu la Shoah, il a vécu le nazisme, ensuite la bombe atomique qu'on lui a attribué faussement, dont on a lui attribué faussement la paternité. Vous expliquez ça bien. C'était assez intéressant quand même d'ailleurs, parce que tout ça, j'ai découvert que ça venait d'une couverture d'un magazine qui lui attribue la paternité de la bombe atomique, alors qu'il n'a pas grand-chose à voir avec ça.
0: Mais c'est ça que j'admire aussi chez Einstein, c'est le fait qu'il soit pas devenu fou. C'est-à-dire, quand vous regardez tout ce qu'il a vécu dans sa vie personnelle, comment ses découvertes ont été confirmées, vous savez, le nombre de travaux théoriques d'Einstein qui ont reçu une confirmation expérimentale assez vite, mais ça pourrait rendre fou n'importe qui, hein. Et lui, non. Et puis, il y a eu ce que vous l'avez dit, l'exil, il a fui l'Allemagne en 1933, alors qu'il était prix Nobel. Les prix Nobel, ils se sentaient un peu protégés, quand même. Eh ben non, son domicile à Berlin est perquisitionné par les SA, qui cherchent des armes pour avoir la preuve qu'il est un terroriste. Ils trouvent un couteau à pain. Ils en déduisent qu'il est terroriste. Voilà, il a vécu ça, quoi.
1: Ouais.
0: Et moi, je suis allé à Anvers, au port qui emportait les migrants aux États-Unis. Il faut imaginer Einstein, sa petite valise, là, qui passe les contrôles sanitaires, qui fait la queue. Einstein, quoi. Et pour ce qui est de la bombe, en effet, Einstein ne s'est jamais intéressé aux forces nucléaires, aux interactions nucléaires. Quand on a découvert le neutron en 1932, il n'a pas réagi, le positron non plus. Et il a fallu que, en 1938, après la découverte de la fission de l'uranium par Otto Hahn, il a fallu que Niels Bohr, grand physicien danois, vienne le voir à Princeton pour lui expliquer la possibilité d'une réaction en chaîne. Il comprend pas bien. Il faut que Szilard, un physicien hongrois, revienne lui expliquer. Et en août 39, il signe une lettre qu'il n'a pas lui-même écrite, en tout cas pas complètement, adressée à Roosevelt, signalant au président des États-Unis que les Allemands ont des physiciens et de l'uranium. Mmh. Et donc ils peuvent faire des bombes atomiques, voilà. Et il informe Roosevelt de cette possibilité. Et Roosevelt va monter un comité de l'uranium, comme on l'appelle. Mais c'est seulement après la découverte du plutonium en 41 et l'attaque de Pearl Harbor par les Japonais que les Américains vont lancer le projet Manhattan de la bombe atomique, dans lequel Einstein n'est nullement impliqué, il n'est pas du tout au courant. Et c'est par la radio qu'il va apprendre, comme tout le monde, l'explosion de la bombe larguée sur Hiroshima, puis trois jours plus tard sur Nagasaki.
1: On voit bien, alors ça sera ma dernière question, il ne reste que quelques minutes, mais c'est une remarque, on voit bien à tous les moments de sa vie quand même, et même dans cette deuxième partie de vie où il a vécu des choses si difficiles, on voit bien la lucidité quand même à l'œuvre,
0: ouais.
1: Shane. Oui. Et peut-être que c'est ça que votre nostalgie du fait que Einstein nous manque, Einstein ne vous manque pas, il manque au monde, c'est peut-être ce regard à la fois cette autorité et cette lucidité.
0: C'est ça, moi, on le présente souvent, je l'ai dit tout à l'heure, comme quelqu'un de naïf. Et pour moi, c'est tout le contraire. Il est lucide sur beaucoup de questions. Il voit des choses que les autres ne voient pas, notamment sur Hitler. Il a tout de suite compris qui est Hitler, dès les années 20. Quand il l'entend brailler à la radio, il dit, mais comment on peut écouter un type pareil? Un type qui hurle. On n'écoute pas les gens qui hurlent. Il a cette lucidité, mais il n'est pas cynique. Voilà. Et c'est ça que je trouve beau dans sa personnalité, être lucide sans être cynique. Très difficile.
1: Et ça me fait merci. Je rappelle le titre de cette bande dessinée, L'éternité béante, écrite...
0: Le titre est mystérieux, mais quand on lit le livre, on comprend...
1: Ah, il y a beaucoup de choses
0: que c'est une anagramme.
1: Qu'on comprend. En tout cas, donc, Étienne Klein, L.F. Bollé, Christian Durieux, et c'est une coédition, Les liens qui libèrent, Futuropolis. Merci d'être venu à Pile.
0: Merci Marc. Merci.
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4: Chers auditeurs, chères auditrices, bonjour, bienvenue sur RCJ. Nous sommes aujourd'hui à Ramat HaChayal, au nord-est de Tel Aviv, avec mon invité, Elie Rebibo. Bonjour Elie.
5: Bonjour Aura.
4: Elie a été formé en France chez les plus grands chefs et il a rejoint son cousin et ses associés qui ont créé une nouvelle enseigne en Israël, assez étonnante puisque cette enseigne s'appelle Bretonne. Un restaurant, mais en réalité, c'est déjà trois établissements spécialisés dans la crêpe au sarrasin. Ces crêpes sont véganes, sans gluten et préparées surtout avec des farines de haute qualité. Elie propose une cuisine fusion où les crêpes sont élaborées à partir de produits locaux, intégrant des saveurs typiquement locales, comme le labanais, la trima, le halloumi. Alors, on va poser cette première question. Elie, pouvez-vous nous parler de votre parcours ?
5: Alors, bonjour Aura. Mon parcours, il est assez classique. J'ai commencé à 18 ans après mon baccalauréat. J'ai toqué à la porte de chez Christian Constant et il m'a ouvert les portes de ses cuisines afin de pouvoir apprendre tout ce que je sais aujourd'hui. Donc, j'ai fait 3 ans chez lui, j'ai pu travailler dans la plupart de ses restaurants, que ce soit le gastronomique, le bistrot ou le café. Par la suite, j'ai voulu changer, essayer de voir ce que la cuisine du monde apportait, parce que j'ai beaucoup, beaucoup d'attirance pour l'Asie et pour les cuisines du monde. Donc, je suis allé voir une chef qui s'appelle Adeline Gratta et qui est la reine de la cuisine fusion entre la cuisine chinoise, française, beaucoup d'influences hongkongaises. Et par la suite, on a ouvert un bistrot ensemble où j'étais chef et le Covid nous est tombé dessus. Et par la suite à ce Covid, j'ai décidé de me rapprocher du sud de la France, des producteurs, des produits, pour retrouver d'où viennent tous ces produits, le travail derrière tous ces éléments qu'on met dans notre cuisine. Et à part la suite, après ce grand voyage, après ce moment passé dans le sud, j'ai décidé de partir en voyage, partir en Israël, partir en Thaïlande, voyager, faire les marchés, faire les différentes villes, goûter plein de choses. Et durant ce voyage, mon cousin vivant en Israël m'a proposé de rejoindre lui et ses associés pour une nouvelle aventure avec Bretonne. Et aujourd'hui, c'est pourquoi je suis à Ramat HaChayal aujourd'hui.
4: Alors, à Ramat HaChayal, donc ne vous étonnez pas, il y a des petits bruits de fond parce que nous sommes dans nos restaurants. C'est une version cachère de Bretonne, donc avec une carte un petit peu différente, en sucré, en salé. Et la question que je voulais vous poser, parce que vous aimez les influences et vous aimez la fusion entre la cuisine française, puisque Bretonne, c'est typiquement un produit français, et des préparations donc typiquement locales. Alors, je sais que vous aimez cette influence et cette fusion. Vous pouvez nous expliquer comment vous avez élaboré la carte, comment vous vous êtes inspiré.
5: Alors, Moi, comme je vous ai dit, j'ai rejoint l'entreprise bretonne et mon cousin, qui est aussi chef de cuisine et chef de formation en France, a créé les grosses bases de cette carte. Et donc, par son parcours et la vie qu'il a vécue en Israël depuis qu'il est jeune, il a réussi à créer cette fusion entre la cuisine française et la cuisine israélienne pour bretonne. Et moi, par la suite, je continue cette ligne directive et j'apporte mon expérience et ce que j'ai pu acquérir dans mes différents restaurants et les différentes cuisines que j'ai pu faire afin d'améliorer et d'ouvrir cette carte à différents horizons encore plus lointaines.
4: Alors justement, est-ce que vous pouvez nous donner des exemples de la carte où vous avez vraiment franchi le pas de la cuisine israélienne?
5: Alors oui, on a une crêpe qu'on appelle la banne hatzil, qui est typiquement une crêpe au sarrasin de notre préparation, avec à l'intérieur, on va retrouver du labané, des aubergines grillées, des oignons rouges finement ciselés, de l'ail confit, un pistou de coriandre, de l'huile d'ail aussi, et de la trina, et tout ça avec un peu de roquette et un zeste de citron, et ça va nous donner le tout quand on referme la crêpe, un sandwich au goût typiquement israélien avec une crêpe et une préparation typiquement française. On a beaucoup de clients qui la comparent à une sorte de notre crêpe sabir.
4: Absolument, le sabir était une spécialité ici, donc on fait un petit break.

0: Le sabir étant ici le canon, une pita à base de, effectivement, d'aubergines, d'œufs durs, etc. qui est, on en a un peu parlé sur Maison de précédemment. Donc, ça, c'est pour le style salé et pour le style sucré.
1: Alors, le style sucré, on a des préparations qui tournent au goût israélien. Mais il faut savoir que les clients israéliens sont très friands de choses assez sucrées, de choses pour ce qui est des crêpes sucrées, de choses qu'ils vont retrouver, qu'ils connaissent. Là, ils sont très intrigués par la simple crêpe beurre sucre ou la crème de marron ou des choses comme ça. Et donc on travaille là-dessus beaucoup. Après, pour des goûts vraiment israéliens, par exemple, on peut prendre beurre, sucre et simplement arroser d'eau de fleur d'oranger ou d'eau de rose, et vous allez retrouver ces parfums israéliens et ces parfums d'Orient dans une crêpe typiquement française.
0: Alors, quelles cuisines ont le plus influencé votre travail en général, hein, parce que vous apportez beaucoup, puisque là, il y a du français et de l'israélien.
1: Alors, moi, j'ai eu la chance de beaucoup voyager étant jeune dans tout le sud-est asiatique et avec mes parents. Et donc, j'ai énormément goûté, apprécié, fait les marchés asiatiques. Et donc, ma cuisine à moi personnelle, et de par mon parcours avec Adeline Grattard en cuisine franco-hongkongaise, franco-chinoise, est énormément influencée par tous ces traits asiatiques, tous ces goûts, toutes ces sauces, toutes ces choses-là que vous pouvez retrouver et que j'ai continuellement cuisiné dans ma vie. Et aujourd'hui, c'est aussi pour moi un défi de me restreindre à une certaine fusion entre la cuisine française et israélienne, parce qu'on peut pas non plus se permettre de partir dans tous les sens, mais toujours d'apporter la fraîcheur et ces goûts qui font de la cuisine fusion une cuisine du monde que j'aime.
0: Alors justement, c'est quoi pour vous les clés d'une fusion réussie? Parce que finalement, on doit faire pas mal de tests pour obtenir ce qu'on avait envie de créer en termes de saveur. Quels sont les ingrédients pour vous?
1: Alors, pour moi, pour réussir une cuisine fusion, déjà, faut pas se mettre de barrières, faut éviter les barrières ou se dire ça va pas avec ça ou ça j'ai jamais vu ça donc ça ne peut pas marcher. Et il faut essayer constamment, il faut se rappeler. Moi, ce que j'aime, c'est me rappeler de ce que je pourrais manger étant petit chez ma grand-mère, chez ces plats tunisiens, ces plats français, tous ces plats, et essayer de comprendre dans leur confection et quels sont les points communs entre les deux cuisines et quels sont dans les saveurs d'un côté et de l'autre qui ne peuvent pas se croiser. Qu'est-ce qui serait passé si justement les deux se croiseraient? Et en général, on arrive sur des fusions très très jolies.
0: Vous pouvez nous donner un exemple de fusion très réussie pour vous?
1: Pour une fusion réussie simple et toute bête, au niveau du sucre, les noisettes et le citron marchent énormément. La noisette et le café marchent aussi énormément. Pour ce qui est du salé, par rapport aux crêpes, vous allez voir que le fromage de chèvre qu'on utilise, le Sainte-Maure, marche énormément avec du saumon fumé, qu'on peut mélanger avec du miel et une pointe de gingembre et de soja, ça va marcher énormément. Et pourtant, c'est quatre produits qui ne sont pas censés tous se rencontrer.
0: Alors justement, pour nos auditeurs ou nos auditrices qui raffolent de recettes, qu'est-ce que vous conseilleriez avec une base de crêpe? Vous faites la crêpe, la pâte que vous voulez, mais juste au niveau de la préparation, qu'est-ce qui est facile de préparer à la maison, en sucré ou en salé, je vous laisse le choix, pour combiner une crêpe franco-australienne?
1: Pour la sucrée, c'est très simple. Vous pouvez même récupérer un peu de halva, vous savez, et ouvrir la crêpe sucrée, y déposer un peu de beurre, simplement la halva et la refermer, vous aurez un une crêpe sucrée aux petites saveurs de tahini un peu sucrée et qui rappelle la halva, c'est excellent. Pareil, moi j'adore la fleur d'oranger, donc j'aurais mis aussi un peu de fleur d'oranger par-dessus. Pour ce qui est de sucré, pour ce qui est des crêpes salées, la notre base de crêpe au sarrasin, elle est très simple, c'est de la farine, du silane, de l'eau, donc au niveau du goût, c'est une base très très douce. Donc vous pouvez y ajouter ce que vous voulez, même à la maison, vous avez un reste de chachuca de la veille, vous ouvrez la crêpe dans la poêle, vous y mettez la chachuca cassée en œuf et vous avez une base de crêpe israélienne à la maison.
0: Bravo. Alors Bretonne, c'est déjà 3 adresses hein, à Tel Aviv. Donc je sais que vous avez des projets de développement. Racontez-nous un peu comment le futur s'oriente.
1: Alors oui, Bretonne aujourd'hui, c'est 3 restaurants hein, qu'on peut retrouver à Florentine, dans le sud de Tel Aviv, un autre à Eben Gvirol, et le troisième ici, notre nouvelle branche cachère à Ramat HaChayal. Le projet de Bretonne, c'est de s'agrandir, puis on peut, ce serait franchiser au maximum, se développer dans toutes les villes qui ont besoin d'un Bretonne. On aimerait Jérusalem, on aimerait Natania, Haïfa, toutes ces villes-là. Et donc, pour se développer, on passe par le système de franchise. Donc, si quelqu'un décide un jour est intéressé par ouvrir un Bretonne et notre projet, toujours en respectant notre ligne directrice d'un produit de qualité, d'une cuisine fraîche et des produits toujours respectés. Alors, avec plaisir pour rejoindre l'aventure bretonne.
0: Et quelles sont les conditions, en fait, pour pouvoir développer un restaurant en franchise avec vous? Est-ce qu'il faut être formé? Est-ce que vous avez un droit de regard sur le lieu, l'emplacement du restaurant, les équipes, etc.? J'imagine qu'il y a une partie un peu formation que vous allez développer.
1: Alors, bien évidemment, quand on rejoint l'aventure bretonne, il y a un cahier des charges à respecter. On a un droit de regard sur l'emplacement. Sur l'aventure bretonne, il y a un cahier des charges à respecter. On a un droit de regard sur l'emplacement, sur savoir

0: Il y a pas vraiment de barrière à cela. On est ouvert à tout et à tout le monde et on souhaite grandir le plus rapidement possible.
1: Alors, petite question, si vous étiez une crêpe, Ellie, vous vous transformerez en quel produit, quelle préparation?
0: Ce serait certainement la Sainte-Maure Hiroukim. C'est une crêpe à base de Sainte-Maure, un fromage de chèvre qui a bercé mon enfance et dans lequel on va retrouver un peu de piment, j'adore, des épinards, des chouïti roka, des haricots verts, plein de légumes et c'est assez léger, de l'ail et c'est avec une crêpe un peu croustillante, c'est excellent.
1: Alors, dernière question, comment réagissent vos clients à cette fusion? Parce que la carte est quand même assez grande, assez riche, donc en sucré ou en salé, voilà, parlez-nous un petit peu de leur réaction.
0: Pour ce qui est des sucrés, les clients, bon, il y a certains goûts comme la crème de marron qui les étonne, mais ça a un carton à chaque fois. Ils sont pour les sucrés, il n'y a pas vraiment d'étonnement. Par contre, quand on leur dit qu'on commence à faire des crêpes salées, alors là, c'est complètement nouveau pour eux. S'ils ont jamais été en France ou jamais croisé ce type de plat, alors ils comparent énormément ça à des pita drusit, ce qui clairement proche, mais une fois qu'ils ont goûté, ils comprennent la différence et ils sont à chaque fois émerveillés. J'ai rarement eu de déception ou alors c'est par rapport à un ingrédient qu'ils n'aiment pas, mais ça n'a jamais été à cause d'une fusion ou de la crêpe en elle-même.
1: Ellie, merci beaucoup, bravo, Beatzlacha, voilà comme on dit pour vos projets à venir. En tout cas, voilà, le lieu est magnifique. Donc, si vous passez par Tel Aviv, trois adresses bretonnes depuis déjà une petite dizaine d'années, bravo.
2: Ben, revenons à notre rubrique et aujourd'hui, je voulais vous proposer une chronique de livres gourmands. Voilà, peut-être pour Hanouka, vous avez envie de faire des cadeaux. Donc je vous ai sélectionné des livres, il y en a beaucoup, mais là j'ai fait une sélection avec un premier livre qui s'appelle Le Foodbook aux éditions Solar. Alors le but de ce livre, c'est de reprendre le pouvoir sur son assiette avec honnêteté, curiosité et parfois de manière décalée. Donc ce livre, classé par les produits préférés des Français, c'est le Foodbook. Il y a 180 recettes, des conseils, des astuces et 50 personnalités. Il est structuré comme un abécédaire, donc de A à Z, donc A comme ail, agrumes, et à chaque fois, il y a des conseils de cuisson, des conseils de conservation, et il y a un chef qui a participé pour nous donner une recette à base de cet ingrédient. Donc, on a des recettes magnifiques qui vont du pain express au skyr et au flocon de sarrasin sans gluten. On a des patates douces épicées, de la pâte à tartiner à la vanille, des pâtes, un pavlova aux agrumes à tomber, un pesto de pistache, des pickles, évidemment, vous connaissez ma passion pour les pickles, des poêlés de cœur de volaille, des poivrons ricotta, des pop-corns d'asperges. Bon, pardon, c'est pas la saison, les asperges. Il y a un thème sur la moutarde, mais vraiment très intéressant, avec un très bon poulet à la moutarde. J'ai appris que la moutarde attendrit la viande, c'est pour ça que on a en France beaucoup de recettes à base de sauce moutarde dans la cuisson, en fait, hein. Donc voilà des produits, 50 produits du quotidien que ce livre nous invite à redécouvrir et à consommer et à en faire des merveilles. Donc voilà, beaucoup de chefs qui ont participé. Donc parmi eux, Mercotte, Michel Dumas, Gérard Paceda, il y a nos pâtissiers préférés avec, je vais vous dire, Pierre Hermé, évidemment, et voilà, Marie Pacotte, qui est une chef que j'aime beaucoup aussi, Cédric Grolet, donc voilà, une cinquantaine de chefs. Et tout ça a été fondé par un monsieur Thomas Guyavarch. En fait, il a créé un média social très engagé qui éclaire les Français sur leur alimentation avec des contenus ultra pédagogiques.

0: On trouve sur les réseaux sociaux sa mission, tout réseau confondu, il y a 1 million de followers. C'est bien manger avec des recettes proposées par des experts et surtout continuer à se faire plaisir. Donc vous l'avez compris, ce livre, le Foodbook aux éditions Solar, est incontournable. Après, une petite pépite qui m'a vraiment touchée, qui s'appelle Chiche, de Zora Levaché aux éditions Ulmer. Donc un livre qui est préfacé par notre grand François-Régis Gaudry que nous avons pu accueillir dans notre émission. En fait, ce livre rend justice, on va dire, aux bienfaits des légumineuses. Donc les légumineuses, comme vous le savez, ce sont des super aliments qui ont des protéines végétales avec un potentiel nutritionnel très fort. Donc voilà, des lentilles, des pois cassés, des fèves, des haricots et même des cacahuètes. Voilà, pour ceux qui ne le savaient pas, les cacahuètes font partie de la variété de légumineuses. Donc on en cultive en France, comme les lentilles du Puy, les mogettes de Vendée, qui sont des haricots blancs, les cocos de Paimpol, mes préférés. Et donc ces super aliments, évidemment, sont très bénéfiques pour la santé parce qu'ils sont source de protéines végétales avec des acides aminés. Et en fait, Zora, dans son restaurant, qui s'appelle Sonat, qui est un véritable laboratoire, eh bien, travaille ses recettes à base de légumineuses depuis longtemps. Et ça donne des recettes magnifiques de croquettes de lentilles vertes, de tempura de fenouil à la farine de pois chiche, des galettes, des crêpes, des plats comme la salade de lentilles vertes au mûres qui se mange plutôt froid. Des plats chauds évidemment avec pour la saison on va parler d'un curry de pois chiches aux légumes, d'une soupe de lentilles corail, dalles de lentilles évidemment mais revisitées par Zora, des bouillons orange olive et haricots géants, voilà des chorbas, toutes sortes de soupes aussi. Évidemment, des écrasés, des purées, des écrasés de fèves, de pois cassés, des haricots noirs. Donc vraiment, je vous conseille ce livre qui s'intitule Chiche aux éditions Ulmer. Le troisième, aussi un livre assez incroyable, il s'intitule Tout faire dans une mini cuisine avec 4 ustensiles de Léo Bergine aux éditions Solar. Alors, il est chef, il est influenceur, il est créateur de contenu. Comme il le dit sur son Instagram, il mange tout, surtout de la verdure, mais pas que, évidemment. Il a un ton décalé et une cuisine bien pensée. Et pour ce livre, il explique que c'est un condensé de tout ce qu'il a appris des autres chefs, évidemment. Et il nous suggère de s'éloigner de la recette originale, de nous faire confiance et d'aller après vers nos propres recettes. C'est ça la cuisine, c'est une recette qui va influencer des chefs ou des cuisinières, cuisiniers de famille, on va dire. Donc, il a été traiteur, il a travaillé comme chef, et puis voilà, l'aventure a commencé sur les réseaux sociaux. Il a des indispensables, donc il nous raconte dans ce livre, voilà, les erreurs qu'on peut éviter quand on est novice. Il y a un petit lexique à l'usage de tous, et voilà, il a fait un livre avec ses indispensables et des recettes. Avec le ton toujours qu'il a très décalé, qui lui ressemble. Donc, c'est très inventif. Mais il y a aussi des classiques comme les gnocchis de patates douces, le houmous de chou-fleur. Il y a, voilà, toutes sortes de recettes avec des produits simples, mais qu'il revisite et qu'il... Vraiment, il a une façon de twister avec ses ingrédients, ses mariages. Alors, les 4 ustensiles, je ne vous ai pas dit, mais c'est une cocotte, un couteau, une poêle et un mixeur. Tout simple. Voilà. Donc, avec ça, il fait des tacos, avec ça, il fait de la panna cotta, des veloutés de cresson, des poulets... alors, beaucoup de sauces, pardon, je reviens, je pense au poulet, mais il met des sauces assez intéressantes dans ses plats qu'il travaille. Mais c'est toujours très accessible, très, voilà, très facile, hein, donc, et ça a l'air très très réussi. Donc voilà, Léo Bergine, il est aussi évidemment sur Instagram. D'ailleurs, il a un petit livre de soupe actuellement sur Instagram que vous pouvez vous procurer pour un petit budget. Donc Léo Bergine aux éditions Solar, tout faire dans une mini cuisine avec 4 ustensiles. Voilà. Le dernier livre, parce que le temps passe, c'est un livre de cuisine italienne. Voilà, un livre qui s'intitule « La cuisine de famille » de Denis Imbroisi aux éditions Webedia Book. Voilà, c'est un chef qui retourne dans sa Calabre natale. Il est né là-bas, à Mantoue. Il a appris le métier de chef. Et ce livre, c'est un peu le récit de ce voyage. Et c'est un livre qui invite aussi à voir la région de la Calabre et à découvrir entre la mer, les lacs, les montagnes, un livre, comme il dit, qui n'est pas un livre de chef, mais un livre de fils, de frères, de petits-fils, d'amis, de pères. En fait, il voulait partager dans ce livre sa façon d'être, une philosophie cuisinée pour les autres. Pour lui, c'est dire « je t'aime » avec un filet d'huile d'olive. Alors, des recettes évidemment magnifiques de caponata à la calabraise. C'est des versions plus rustiques, plus authentiques, avec des légumes qui sont frits séparément. C'est des plats qu'on prépare à l'avance, qu'on laisse reposer, qui mijotent longtemps. Et voilà, qui sont des plats typiquement italiens. Il y a aussi ces polenta avec des recettes bien crémeuses, réconfortantes, comme on les aime dans le nord de l'Italie. Un risotto aussi magnifique, alors là, qui est vraiment de Mantoue, qu'il aime cuisiner avec sa sœur. Donc, c'est vraiment des histoires et de famille. C'est pas nostalgique, c'est très beau parce que visuellement il y a des très belles photos. Donc on salue aussi le photographe. Il y a aussi ces plats, vous savez, de la cuisine, la cucina povera, qui était la cuisine pauvre, à base de pain rassis, d'ail, d'huile d'olive et un peu de piment qu'on servait souvent au dîner dans les campagnes. Et il rajoute, lui, quelques anchois pour apporter une belle touche de sel. Et ce plat de pâtes à base de pain rassis, d'ail, etc. Voilà, c'est quelque chose qui est assez connu en Italie. Et voilà, ça fait aussi un très joli livre pour Hanouka. Alors évidemment, quand il y a des recettes qui sont pas complètement cachères, vous pouvez twister et réinterpréter tout ça. En tout cas, la région de Mantoue a été très peuplée par la communauté juive du Moyen-Âge. Il y a beaucoup, c'est une très belle visite d'ailleurs à faire, il y a beaucoup de synagogues encore qui sont toujours maintenues, pas forcément, il n'y a pas forcément d'office, mais on peut les visiter. Donc voilà, la Calabre aussi avec Cucina di famiglia, cuisine de famille de Denis Imbroisi.
1: Chers auditeurs, Shabbat Shalom, brings them home plus que jamais et à la semaine prochaine. Merci beaucoup.

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1: Un an après les attentats contre Charlie Hebdo et l'hypercachère de la Porte de Vincennes, près d'une centaine de livres s'apprêtent à être publiés à ce sujet. Mais il y a fort à parier qu'aucun d'entre eux ne nous plonge autant au cœur de ce qui s'est passé que ce livre qui s'intitule « Hypercaché, 4 heures dans la tête d'un otage », publié aux éditions du Moment par Johan Doray, écrit avec le journaliste Michel Taubman. Johan Doray, cet otage, c'est vous. Bonjour Johan Doray.
2: Bonjour.
1: Merci d'avoir accepté cette interview. Vous avez passé 4 heures dans l'hypercachère pendant la prise d'otage et vous avez tenu à raconter ces 4 heures interminables au journaliste Michel Taubman qui vous a aidé à écrire ce livre. Vous faites partie de ce groupe qui a passé ces 4 heures dans un congélateur. Vous n'avez même pas vu Koulibaly. On sait ce qui s'est passé, mais on ne sait pas tellement ce qui s'est passé dans votre tête pendant ces 4 heures. Est-ce que vous pouvez nous raconter cela ?
2: Ben, il s'est passé plein de choses. Il s'est passé que tu vois la mort arriver, que tu es sûr et certain que tu vas pas t'en sortir. Pour la simple et bonne raison, c'est que 2 jours avant, on a vu ce qui s'était passé, on a vu de la détermination des gens qui sont là, des gens comme Koulibaly. Donc pendant ces 4 heures, on se dit qu'on va mourir, mais en même temps, on essaye de relativiser, d'être marrant pour détendre l'atmosphère, d'essayer de rassurer les mamans qui sont avec nous. Mais c'est sûr que pendant 4 heures, on pense que on va plus revoir ses gosses, on va plus revoir sa femme, on va plus revoir ses parents. Et comment ils vont grandir mes enfants sans moi? Et comment mon fils, il va faire sa bar mitzvah dans 4 mois? Et ma femme, comment elle va faire pour assurer avec les 4 enfants toute seule? Déjà, à 2, c'est compliqué, mais alors toute seule, quoi. Il y a tout ça qui traverse l'esprit dans la tête. Tu penses que à la mort.
1: Vous racontez des scènes assez improbables où vous improvisez la prière de Mincha dans le congélateur, bah oui, la prière de l'après-midi. Bientôt, c'est Shabbat, vous faites un kiddush avec la bouteille de vin.
2: Non, je n'ai pas fait le kiddush, j'ai failli le faire. Mais comme il y a une personne qui était avec moi dans le frigo, que ça lui prenait la tête que j'ouvre le vin. Ce qui me dit, mais on va crever, toi t'es disjoncté, tu veux ouvrir une bouteille de vin, nous on est là, on va crever. Alors je lui dis, mais au moins avant de crever, on fait le kiddush du Shabbat, le dernier kiddush de notre vie, il faut bien le faire. Donc après, j'ai vu que ça lui prenait la tête et j'ai pas voulu manquer de respect, parce que c'est quand même une personne admirable aussi, qui nous a aussi beaucoup remonté le moral, qui... Parce que moi, j'ai essayé de faire le clown, mais il y a des moments où eux-mêmes, ils sentaient que j'allais pas. Et parce que je sais que c'était grave ce qui se passait, donc j'ai essayé d'être marrant. Et quand je lui dis, tu veux pas que j'ouvre la bouteille de vin? Il me dit non. Je dis bon, bah alors je l'ouvre pas la bouteille de vin, y a pas de problème. J'ai posé la bouteille de vin, on l'a pas ouvert.
1: Et pendant toutes ces 4 heures, vous étiez en contact téléphonique avec l'extérieur, n'est-ce pas?
2: Oui.
1: Avec la police d'une part,
2: surtout avec la police. Non, ma famille, non, je voulais pas l'avoir au téléphone. Je voulais pas voir ma femme au téléphone parce que, ben d'abord parce que je me connais, si je l'avais au téléphone, j'aurais peut-être un peu craqué. Et puis, la dernière image qu'elle avait de moi, de ma femme, c'est quand je suis parti du bureau pour lui dire « je vais chercher du vin ». Donc elle a une bonne image de son mari. Mais si je l'avais appelé pour lui dire « au revoir, adieu », toute sa vie, elle aurait gardé ça dans sa tête. C'était pas possible. Donc j'étais en contact avec des amis avec qui je bosse, qui étaient devant l'hypercachère, avec la police, avec le patron du raid, avec les... Et je donnais les informations de l'intérieur, et on me posait des questions, on me donnait des conseils.
1: Et à aucun moment, vous n'avez vu Koulibaly, en fait?
2: Non. J'ai jamais vu. Quand il est rentré, j'étais à 5 mètres de lui parce que j'étais dans l'allée du vin. Donc j'ai vu le bout de la Kalachnikov. Mon ami, lui, l'a vu rentrer parce qu'il était dans l'allée principale en train d'acheter autre chose. Donc lui, il l'a vu plus que moi, mais ça a duré 3 secondes parce que au moment de la détonation, on s'est mis à courir dans le fond du magasin. Donc après, non, on l'a pas vu. J'aurais bien aimé le voir et lui parler dans ses yeux, lui dire pourquoi. Pourquoi on vient du même endroit, nous deux? Pourquoi? Pourquoi on fait pas l'amour? Pourquoi on fait la guerre? Pourquoi on se tue comme ça? Pourquoi on se respecte pas? Pourquoi on vit pas en paix tous? Ça serait tellement mieux.
1: Ah, vous racontez ça, vous dites que vous avez grandi dans le 93.
2: Non, j'ai grandi à Belleville. Je suis né dans le 93 et je suis resté jusqu'à l'âge de 3 ans. Après, j'ai fait une grosse connerie. J'ai mis le feu à ma maison, sans faire exprès, bien sûr. Avec Mokhtar, le petit qu'elle gardait ma mère. On jouait aux allumettes et l'allumette, elle est partie dans le rideau. Donc ça a mis le feu, on a été obligé d'être déménagé. Donc après j'ai été, mes parents se sont installés à Belleville. Donc oui, j'ai grandi à Belleville dans un quartier ni favorisé ou ni défavorisé, à vous de comprendre, dans un quartier avec des Koulibaly, avec des Juifs, avec des Noirs, avec des Arabes, avec des Chinois, avec
1: Cette France que vous appelez Black Burfeuge, en fait.
2: Exactement. Et on n'a jamais eu le moindre souci. On n'a jamais eu des regards méchants. Moi, je faisais partie des... J'étais tout le temps avec les mêmes gens du matin au soir. C'était Black Burfeuge. C'est des amis. Moi, j'ai 40 ans. Je les connais depuis que j'ai 5 ans. Donc, c'est des amis de longue date. C'est des gens avec qui j'ai fait des conneries. C'est des gens avec qui j'ai passé des bons moments.
1: Alors souvent, pour expliquer le terrorisme, on fait appel à des explications sociologiques comme quoi ce serait la misère, la pauvreté qui amène à la violence. Et vous-même, vous avez grandi, non pas dans la misère, mais dans la précarité. Mmh. Et donc vous êtes plutôt un modèle qui montre qu'on peut grandir dans cette précarité et réussir et tout. Qu'est-ce que ça vous inspire ?
2: Ça, je pense que c'est n'importe quoi. C'est pas parce qu'on a grandi dans la précarité ou pas avec ce qu'il faut qu'on devient un terroriste ou pas. Moi, j'ai plein d'amis à moi qui ont grandi dans mon quartier, qui sont pas devenus des terroristes, et qui sont des gens très bien aujourd'hui, et qui s'en sont sortis, et qui aident beaucoup de gens qui ont besoin d'aide, et c'est pas pour ça que c'est devenu des terroristes. On peut pas, à cause de quelques gens déséquilibrés, parce que pour moi, c'est des gens déséquilibrés. À cause de ça, on peut pas mettre tout le monde dans le même sac, c'est pas possible. Moi, j'ai des amis avec qui j'ai grandi, je veux toujours leur parler, je veux toujours être leur pote. Quand je vais en bas de chez mes parents, voir mes parents, avant de monter, je passe une heure en bas parce que je vois les potes, je m'assois, je discute, comment ça va, le travail, la famille, les enfants. On s'embrasse, j'embrasse leurs parents, ils embrassent mes parents. Et, tu vois, et c'est pas à cause de ça que je vais changer mon regard sur eux. Moi, je connais beaucoup de musulmans, des musulmans religieux, des amis à ma mère qui sont religieux et ils ont aucun problème avec nous. Mmh. Aucun.
1: Alors vous racontez que au moment des attaques du 13 novembre, vous étiez justement dans une phase où vous commenciez à trouver un certain apaisement.
2: Bah oui.
1: Comment est-ce que vous avez vécu les attentats?
2: Oui, parce que ça commençait à aller un petit peu mieux, parce que d'abord on a une femme, on a des enfants, on a des parents, on a des frères et sœurs, donc on peut pas rester blottir et rester enfermé tout le temps, on peut pas faire ressentir cette angoisse à tout ton entourage, donc t'essayes d'aller mieux, tout doucement, gentiment, sans essayer un peu trop de faire voir ce que tu ressens à l'intérieur. Mais après, avec ce qui s'est passé là le 13 novembre, c'était la rechute totale.
1: Et pourtant, vous m'avez dit tout à l'heure, vous restez en France pour l'instant. Mais vous ne pensez pas faire votre alia.
2: Mais si, je pense faire mon alia, mais l'alia, c'est pas comme ça. Moi, j'ai mes repères ici. J'ai mon travail, même si pour l'instant, j'ai pas repris mon travail, mais j'ai mon travail. J'ai beaucoup de gens que j'aime autour de moi. Puis c'est mon pays, la France. Moi, je suis né en France. Mmh. Mes parents, ils sont nés en France. Mes grands-parents, ils sont nés en France. Et tout ce que j'ai fait dans ma vie, c'est la France qui m'a donné l'opportunité de le faire.
1: Est-ce que vous en voulez à la France de ce qui s'est passé? Parce que ces dernières semaines, il y a de plus en plus de révélations sur les ratés, les manquements des services de renseignement. On aurait pu éviter tout ça. Koulibaly, en fait, n'était même pas suivi. Vous en avez voulu à la France à un moment?
2: Oh, c'est dur de dire qu'on en veut à la France parce que d'abord, ils sont venus nous sauver. Donc, je peux pas leur en vouloir. Maintenant, après qu'ils soient pas aussi renseignés qu'ils auraient dû ou quoi, ça, on peut pas les accabler non plus parce que ils font un boulot ici. C'est compliqué, c'est stressant, c'est leur en vouloir. Non, je leur en veux pas. Si j'ai peut-être quelque chose à dire au niveau de leur en vouloir, c'est que j'ai plus l'impression que toute cette année qui est passée, nous, les otages de l'hypercachère, on a été un petit peu mis de côté par rapport à tout ce qu'il y a eu avant. On a plus parlé des autres choses qu'il y a eu que de nous. Par exemple, hier, il y avait la commémoration de la plaque des otages de l'hypercachère, ben nous, on n'a pas été invités. Donc, est-ce que c'est normal que nous, les otages de l'hypercachère, on n'a pas été invités à l'hypercachère pour la commémoration de la plaque des victimes?
1: C'est hallucinant. Ouais.
2: C'est hallucinant. Ben, on n'a pas été invités. Donc ça, je leur en veux, oui. Mais de ne pas avoir suivi Koulibaly comme il faut, je suis qui pour dire ça, moi?
1: Donc, pour l'instant, vous restez en France?
2: Exactement.
1: D'accord. Finalement, pourquoi est-ce que vous avez ressenti le besoin d'écrire ce livre? C'est thérapeutique, c'est pour...
2: Déjà, ça m'a fait beaucoup de bien parce que c'est vrai que ressortir un peu tout ce qui s'est passé, ça m'a enlevé un petit peu toutes ces angoisses que j'avais en moi. Après, la deuxième chose, pourquoi j'ai voulu faire ce livre, c'est parce que il faut que les gens, ils savent la terreur qu'on a subie à l'intérieur. La peur, l'angoisse. Maintenant, ils le savent avec ce qui s'est passé le 13 novembre, je pense. Mais je voulais absolument que les gens lisent le livre pour qu'ils voient dans quelle angoisse on était. Et la troisième chose, c'est qu'il y a des gens qui sont morts dans cette hypercachère-là, et il fallait absolument leur rendre hommage. à eux et aux gens qui sont venus nous chercher aussi. Parce qu'il faut venir nous chercher dans un endroit où il y a quelqu'un d'armé à l'intérieur et qui peut faire exploser à tout bout de champ en deux secondes le magasin.
1: Tout ça, c'est encore très présent à votre esprit. Vous y pensez tous les jours?
2: Tout le temps.
1: Tout le temps.
2: Tout le temps.
1: Vous avez suivi un, vous avez reçu un suivi psychologique?
2: Ah bah oui, je suis suivi par un médecin. J'espère que ça va pas trop durer trop longtemps d'être suivi par un médecin parce que voilà, c'est pas non plus agréable d'aller chez le médecin et tout le temps comme ça.
1: On vous souhaite bien du courage, Johan Doraille. Je rappelle
2: merci
1: le titre
2: beaucoup.
1: De votre livre, Hyper caché, 4 heures dans la tête d'un otage, aux éditions du moment, écrit avec Michel Taubman. Merci beaucoup.
2: Avec plaisir.

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1: Selon la mairie d'Avignon, Emmanuel Macron, représenté en marionnette manipulée par Jacques Attali, cela est donc, je cite, « sujet à interprétation et relèverait de la liberté d'expression artistique ». Une candeur qui choque, bien entendu, ceux pour qui le caractère antisémite de cette fresque saute aux yeux, mais sans que l'on soit toujours en mesure d'expliquer précisément pourquoi. Comme si l'antisémitisme s'exprimait aujourd'hui dans des interstices indétectables pour le regard de ceux, pour paraphraser Raphaël Glucksmann, qui n'ont jamais ouvert un livre d'histoire. Alors, puisqu'il s'agit d'interpréter, d'expliquer, eh bien, nous sommes en liaison Zoom depuis la Belgique avec l'historien Joël Kotek. Bonjour.
2: Bonjour.
1: Alors, vous êtes professeur de sciences politiques à l'Université libre de Bruxelles. Il y a des gens qui collectionnent des timbres, d'autres des capsules de bière, et vous, vous avez amassé une impressionnante collection d'affiches antisémites. Pouvez-vous nous dire deux mots sur cette collection ?
2: Non, j'ai pas une collection physique. C'est-à-dire que je collecte, disons, les représentations antisémites depuis le Moyen-Âge. Donc j'ai une banque de données. Donc dans ma banque de données, je dois avoir à peu près 3000 illustrations, représentations des Juifs depuis le XIIe siècle jusqu'à aujourd'hui.
1: Alors, vous, quand vous voyez cette fresque à l'entrée d'Avignon, qu'est-ce qui vous choque ?
2: Bon, c'est pas que ça me choque. Je veux dire, ce qui me choque, c'est que les gens ne comprennent pas en quoi on a affaire là à une représentation antisémite tout simplement classique. C'est-à-dire qu'il ne faut pas être un grand clerc pour se rendre compte que cette caricature nous ramène aux représentations des Juifs du XIXe siècle, le siècle où l'on fait des Juifs, en quelque sorte, les maîtres de l'argent, les maîtres du monde, à travers la figure de Rothschild. Donc l'idée que les Juifs dominent le monde à travers la finance et que les Juifs manipulent les puissants de ce monde et principalement les chefs d'État, mais ces représentations font foison à partir, disons, de 1850, etc. Disons, la première représentation de ce type, c'est peut-être une image de Rothschild en 1845, où on voit Rothschild en quelque sorte en contrôle de tous les chefs d'État, de tous les empereurs, de tous les rois d'Europe. Et à partir de ce moment-là, mais tout est dit. Donc on est vraiment dans un trope antisémite classique, qui n'est pas nazi, qui est propre à la fois, je dirais, à l'antisémitisme de droite, mais aussi à l'antisémitisme de gauche. On pense au jeune Marx, les liens entre les Juifs et la banque, on songe à Proudhon, à Bakounine, et par la suite, bien sûr, à l'extrême droite française, et puis l'Asie, si vous voulez.
1: Sauf que ce qui est un peu plus délicat dans le cas qui nous intéresse, c'est qu'il y a quand même un substrat, si je peux dire, réel, contrairement à la fantasmagorie antisémite hallucinatoire. Ici, on voit Jacques Attali. Jacques Attali, c'est pas n'importe qui, c'est quand même l'homme qui a propulsé réellement la carrière d'Emmanuel Macron. Est-ce que le simple fait qu'il soit juif, et puis Jacques Attali incarne aussi le tournant néolibéral de la politique française depuis 40 ans, est-ce que le simple fait qu'il soit juif, ça suffit pour ramener ça aux caricatures antisémites des années 30 ?
2: Naturellement, puisque Attali, c'est le symbole de la finance en France, mais aux États-Unis, on va trouver Soros, en Hongrie, on va trouver Soros, et puis en Allemagne, ce sera les Rothschild. C'est-à-dire l'idée, c'est que derrière chaque homme d'État, il y a son juif. Et suivant la culture, suivant le contexte politique, ce sera tantôt Attali, tantôt Soros, tantôt Rothschild, mais l'idée est la même. Et de toute façon, non, c'est une idée totalement fausse. Attali ne manipule pas, n'est pas derrière Macron. Macron est un homme autonome, qui n'a pas besoin, effectivement, qui n'est le pantin de personne. Cette idée d'un président, d'un roi, d'un empereur pantin est une idée typiquement antisémite. Alors c'est quoi une image? C'est quoi une caricature? Bon, une caricature, c'est tout simplement, justement, comment dire, une exagération du réel, c'est une charge. Un dessin, je dirais même pas une caricature. Antisémite, c'est pas du tout une exagération, c'est une invention du réel, c'est une perversion du réel. Et donc là, on a affaire à une invention du réel. Non, les Juifs, depuis toujours, depuis le Moyen-Âge, ne contrôlent pas le monde. Les Juifs sont plutôt du côté des victimes que du côté des puissants.
1: Alors, certes, bien sûr, les Juifs ne contrôlent pas le monde, mais la manipulation, ça existe quand même, y compris dans le domaine de la politique. Vous dites, Emmanuel Macron est un homme libre qui n'obéit à personne. Ça, pour le coup, c'est sujet à discussion.
2: Non, mais c'est pas sujet à discussion. Bien sûr qu'il y a des complots. Il suffit de songer au complot.
1: Pour le coup, c'est sujet à discussion.
2: Non, mais non, c'est pas un sujet à discussion. Bien sûr qu'il y a des complots. Il suffit de songer au complot de César, bien évidemment. Mais

0: c'est un code culturel, en quelque sorte, dans la cité chrétienne et aujourd'hui dans le monde arabe, de faire des juifs les responsables de ce qui ne va pas. Et naturellement, on sait que la crise, on sait que on sait qu'effectivement que la situation économique en France n'est pas bonne. Le déclassement est général. Et donc, on a besoin d'une réponse simple à un phénomène complexe. Et traditionnellement, c'est aux juifs qu'il appartient d'expliquer ce pourquoi ça ne va pas. Et donc, les juifs sont responsables des malheurs du monde. Et comme depuis le Moyen Âge, on associe les juifs à la fois à l'argent et à l'idée de complot. Hein, c'est l'idée aussi. Moi, j'aime beaucoup insister sur le mythe de Judas. Hein, Judas, c'est quoi? C'est en fait la première fake news de l'histoire de l'humanité, à mon avis, puisque voilà l'histoire d'un homme qui trahit un autre pour de l'argent, puisqu'il trahit pour 30 deniers, et c'est un complot, puisque c'est un complot du Sanhédrin. Donc, on est presque déjà dans la théorie des protocoles des sages de Sion. Et à partir de là, les Juifs deviennent des comploteurs par excellence. Et donc lié au diable, donc des comploteurs sataniques et liés à l'argent. Et puis par la suite, l'obligation faite par l'Église aux Juifs de pratiquer le prêt à intérêt va effectivement amener, je dirais, à l'émergence d'un antisémitisme économique, d'un antisémitisme populaire qui va donner l'image des Juifs d'argent, etc. Et tout cela va coaguler au XIXe siècle avec la crise, avec la modernité, où les Juifs qui sont tout simplement les bénéficiaires de la modernité vont se retrouver comme s'ils en étaient les inventeurs. Ce qui est absurde, ils en sont les bénéficiaires, comme les femmes, comme les minorités sexuelles, mais le code culturel chrétien fait que les Juifs ne peuvent en être que les inventeurs, que les responsables.
1: Donc ce que vous êtes en train de nous dire, c'est que cet artiste, Letko, qui est l'auteur de centaines de fresques contestataires, ce qui est parfaitement son droit. Ce qui vous interpelle, c'est que lorsqu'il veut pointer, lorsqu'il veut s'attaquer au président Macron, eh ben, il choisit précisément le millionnaire juif, alors qu'il aurait pu prendre Bolloré ou je ne sais quel puissant non-juif.
0: On ne choisit jamais Bolloré, comme on n'expliquera jamais les théories du complot, ou par les femmes, ou par les minorités sexuelles. Et comme lors de la crise de la Seconde Guerre d'Irak, on n'a pas accusé le lobby noir d'être à l'origine de cette guerre, alors qu'il y avait quand même deux ministres d'origine afro-américaine dans le gouvernement de George Bush. On a fait d'un sous-secrétaire d'État, Wolfowitz, responsable, celui qui, par qui le malheur est arrivé à l'Irak, etc. Donc, c'est, en quelque sorte, c'est ça le code culturel. Le code culturel, c'est lorsqu'il y a une crise, forcément, c'est la faute des Juifs qui en sont soit les responsables, soit les bénéficiaires. Et je pense que la crise de Covid-19 l'a extrêmement bien montré.
1: J'aimerais qu'on s'attarde un petit instant sur un détail, si on peut dire, puisque la mairie d'Avignon, elle s'est cachée dans un premier temps derrière le fait qu'il n'y a rien d'explicitement antisémite dans cette caricature. Mais il y a quand même un texte à côté de cette fresque qui dit le retour de la bête. Elle parle de la bête. Et la bête, ça renvoie quand même à l'animalisation des Juifs, n'est-ce pas?
0: Non, pas seulement l'animalisation, mais la bête, c'est le diable. Et donc, les Juifs sont associés au diable, justement, depuis, on peut dire, l'accusation en déicide. Et donc, ça, c'est typiquement antisémite. Et de toute façon, il ne faut pas un texte. C'est-à-dire, l'avantage de la caricature, c'est qu'elle est comprise directement. Et d'ailleurs, les antisémites ne s'y sont pas trompés. Alors, on peut feindre l'incrédulité, etc., mais tous les antisémites, c'est-à-dire la fâche austère, etc., ont félicité l'artiste pour dire tout haut ce que tout le monde penserait tout bas.
1: Si j'attire votre attention sur ce terme de bête, effectivement, ça renvoie au diable, mais il y a aussi l'animal, la bestialité, puisqu'il y a quelque chose, il y a un ressort dans l'imaginaire antisémite qui échappe un peu à l'entendement, c'est que les Juifs sont à la fois considérés comme tout-puissants, vous l'avez bien montré, et comme des sous-humains. Comment ça fonctionne ensemble, ces deux choses?
0: Alors, les Juifs, il ne faut pas confondre racisme et antisémitisme. Le Juif n'est pas vraiment un sous-humain, le Juif est un non-humain. C'est une Gegenrasse, c'est le principe du mal. Et tout simplement, on va assimiler plutôt le juif, non pas à une bête, si ce n'est le diable, mais plutôt à une bactérie, à un microbe, etc. D'où le fait qu'ils seront éliminés comme des parasites durant la Seconde Guerre mondiale.
1: Est-ce que, parce que vous disiez au tout début de cet entretien que ce qui vous choque, c'est le fait que les gens ne soient pas choqués, est-ce que cette innocence feinte, cette désinvolture, est-ce que ce n'est pas aussi l'effet de la mise à distance de la Shoah?
0: Sans doute, et la mise à distance de la Shoah, sans doute, une ignorance de plus en plus prononcée, et même chez des élus socialistes, le parti quand même de Jacques Attali, et aussi, je dirais, une certaine connivence, la peur, effectivement, de s'intéresser et de condamner ce que j'appellerais l'antisémitisme de banlieue. On n'a pas affaire là à un homme classique d'extrême droite, donc c'est plutôt un artiste, un street artiste.

0: Donc, on est complaisant, on est laxiste, et donc on préfère se taire.
1: Merci Joël Kotek pour ces éclairages. On peut vous lire, on peut vous écouter à l'université. Vous avez publié de nombreux articles, des recherches sur ce sujet. On espère vous retrouver bientôt sur Académ plus longuement.

0: Nous les avions quittés il y a quelques années, portés par l'envie de percer une déclaration énigmatique, celle d'un dignitaire nazi ne trouvant rien d'autre à lancer lors de son procès à Nuremberg qu'une phrase mystérieuse « Ce sont les Juifs qui vont être contents, c'est Pourim 1946 ». Le duo s'était formé au hasard d'une rencontre à la synagogue, presque improbable au départ, il allait se révéler complémentaire et parcourir le monde et l'histoire de Jérusalem à Zurich pour décrypter le fameux code d'Esther. Le duo se reforme aujourd'hui, parti cette fois à la recherche d'un objet symbole du judaïsme antique, dont la disparition a à voir autant avec l'histoire que la métaphysique. Bonjour Yoann Pérez, bonjour Bernard Benyamin.
1: Bonjour.
0: Merci d'avoir accepté notre invitation. Vous êtes les co-auteurs de ce livre, Le secret de la Ménorah, paru aux éditions First. Je commence avec vous Bernard Benyamin. Vous avez incarné avec Paul Naon l'un des duos les plus fameux de la télévision française dans les années 90, à la présentation de l'émission Envoyé spécial sur France 2. À quoi ressemble le duo d'enquêteurs que vous formez avec Yoann Pérez?
1: Ça n'a pas grand-chose à voir. Avec Paul, on avait tendance à nous appeler la tête et les jambes. Paul étant les jambes et moi étant la tête. Avec Yoann, j'ai tendance à dire c'est un sachant et moi je suis un doutant, c'est-à-dire un sceptique. Et j'ai besoin d'avoir des confirmations, de toucher, de voir, de comprendre pour éventuellement accepter une vérité.
0: Et dans le livre, vous semblez porter la flamme du cartésianisme,
1: exact.
0: Alors que Yoann Pérez vous rappelle la lecture des événements par la tradition rabbinique. Donc, il vous a souvent convaincu?
1: Disons qu'il m'a souvent troublé, lui ou les événements ou les rencontres que l'on peut faire et les résultats auxquels on peut aboutir. Troublé.
0: Avant de revenir sur ces rencontres, Yoann Pérez, comment vous présentez ce duo?
2: J'ai envie de dire que depuis la nuit des temps, on a toujours étudié minimum à deux. On ne fait pas d'études tout seul, parce que si on fait d'études tout seul, on se concerte et on s'autorise des choses ou on s'interprète des choses.
0: Le Talmud dit « Ravruta ou Mituta », l'étude en compagnonnage ou la mort.
2: Donc voilà, donc j'ai trouvé ma Ravruta et c'est assez passionnant de le faire avec lui parce qu'il va vous poser des questions qui sont très intéressantes, qui sortent du texte, mais en fin de compte, le texte y répond quelques lignes plus tard. Et c'est ça qui est passionnant, c'est d'avoir des personnes qui ont d'autres regards, qui ont une autre vie et qui vont avoir une interprétation du texte, ou en tout cas une lecture du texte différemment. Et c'est ça le duo, et je trouve la force de ce duo en tout cas.
0: Vos rencontres avec des rabbins forment le fil rouge de votre enquête, je vais en citer quelques-uns, le Rav Lemel, le Rav Dahan, le Rav Chaya, le Rav Menaché. Qu'avez-vous retenu de ces échanges avec ces rabbins?
1: Alors, disons une confirmation. Dès avant le code d'Esther, j'avais une espèce d'aversion pour ce que j'appelle les men in black. C'est-à-dire ces gens qui faisaient partie, qui semblaient faire partie d'une secte, avec leur grand chapeau, leur grande redingote, etc. J'avais tort. Je le reconnais, j'avais tort. J'ai rencontré des gens formidables. Je ne dis pas qu'ils sont tous comme ça. Ceux que j'ai rencontrés, drôles, cultivés, intelligents, brillants, et chaque fois nous mettant sur des pistes intéressantes.
0: Qu'est-ce qui vous a fasciné dans cette histoire de la Ménorah au point d'aller enquêter pendant plusieurs mois?
1: Tout, j'allais dire tout. Il y a effectivement, Spielberg avait fait l'Arche perdue, nous on fait la Ménorah perdue. On a une dernière trace qui est sur l'Arc de Triomphe de Titus en 70 après Jésus-Christ. On a une trace, j'allais dire, vivante de la Ménorah qui est transportée par des esclaves juifs parmi les Romains qui rentrent de Palestine après avoir fait le sac de Jérusalem. Et à partir de là, elle disparaît. Et il y a 1000 interprétations, 1000 possibilités. Il y en a un peu moins, il y en a 7 sérieuses, dont une en particulier que l'on privilégie.
0: Vous découvrez au fil du récit qu'il n'y a pas en fait une Ménorah, mais plusieurs Ménorahs qui ont disparu.
2: Alors c'est ça qui est intéressant, c'est parce que tout le monde imagine que la Ménorah c'est ce qu'on allume à Hanouka. Alors qu'on parle de 8 branches et de 7, tout le monde a l'impression de connaître l'histoire de la Ménorah, et en fin de compte, quand on fait des conférences et qu'on explique quel était le symbole de la Ménorah, comment la Ménorah a été fabriquée, c'est un des seuls objets dans l'histoire du judaïsme qui est fabriqué ex nihilo. C'est-à-dire que, si on revient, c'est le bon Dieu qui demande à Moshe Rabbeinu de fabriquer la Ménorah. Moshe Rabbeinu, qui est un prophète, qui parle à Dieu, va dire « je ne comprends pas », et au bout de plusieurs échanges, il va dire « jette un bloc d'or dans le feu, et moi, je vais la finir ». Juste cette notion-là...
0: Est-ce que votre livre débute par une étude presque talmudique?
2: Dans tous les livres, c'est ça la force, en tout cas...
1: On parle du Béaba.
2: Voilà, c'est ça.
1: Moi, je me pensais que c'était la même chose. La Chanoukia et la Ménorah, je pensais que c'était pareil. J'ai appris que non, c'est pas du tout, ça n'a rien à voir. Et c'est intéressant de savoir.
2: Même s'ils ont des similitudes, mais c'est deux objets qui n'ont rien à voir.
1: De la même manière que Salomon a multiplié le nombre de Ménorot dans le temple. Ça non plus, on ne le savait pas. Ce qui fait qu'aujourd'hui, lorsque l'on parle de le secret de la menorah, de quelle menorah parle-t-on ? De la menorah originelle ou d'une des menorotes mises par Salomon dans le temple ? On n'en sait rien.
0: Une thèse dominante circule à propos de la menorah disparue. On dit qu'elle serait cachée dans les sous-sols du Vatican. Alors, je ne vais pas spoiler la fin du livre. En tout cas, vous écrivez que cette hypothèse permettrait de comprendre en fait pourquoi l'Église aurait voulu cacher quelque chose qui aurait représenté la présence historique du judaïsme à travers l'histoire. Est-ce que vous pouvez un peu développer cette
1: Alors,
0: thèse ?
1: Il y a un thème qui est assez récurrent dans l'Église catholique, qui est, on va dire, celle du darwinisme, l'évolution des religions, avec, pour commencer, les Grecs et les Romains, donc les païens, les divinités païennes, qui vont être remplacées par le monothéisme, le judaïsme, qui lui-même va être remplacé, selon les dires de l'Église catholique, bien sûr, par le catholicisme.
0: C'est la fameuse thèse du Verus Israël.
1: C'est ça. Et donc, le Vatican, l'Église catholique, comprend très bien que le judaïsme a existé, mais qu'il est mort, que maintenant il n'est plus vivant et que la seule Église vivante, c'est l'Église catholique. À tel point que aujourd'hui, lorsque l'on va au Vatican, on a des artistes comme Michel-Ange avec la chapelle Sixtine qui se sont rebellés contre cette thèse. Et lorsque l'on voit le parterre de la chapelle Sixtine en marbre, il n'y a que des Magen David partout. On pense que dans le chapiteau de la chapelle Sixtine, on va voir le Christ, la Vierge, les apôtres. Pas du tout, il n'y a que des prophètes hébreux. Et donc, c'est cette espèce de darwinisme à la mode catholique qu'on veut nous faire croire. Mais ça n'est pas du tout le cas.
0: Il y a un rabbin dans le livre qui rappelle que la tradition demande de ne pas aller trop loin dans cette recherche de la menorah.
2: C'est que dans l'histoire des menorotes, et à partir du moment où la menorah est sortie du temple, tous les gens qui ont été confrontés à avoir la chance de voir la menorah ont eu des destins tragiques. Donc, il est maintenant, quand ça vous arrive une fois, on peut se dire que c'est une coïncidence. Quand il vous arrive deux ou trois fois sur des gens qui l'ont vu, c'est plus une coïncidence. C'est quelque chose qui est décidé de se dire, pour le moment, c'est pas bon de l'avoir. Voilà, quand ça sera le moment de l'avoir, on le sera. Et c'est vrai que le point commun de tous ces gens que nous avons rencontrés, à qui on a raconté quel était notre but et notre quête, a été de se dire, n'allez pas trop loin. Voilà, n'allez pas trop loin.
0: On a l'impression que vous parlez de l'étude de la Kabbalah qui est réservée à certaines... C'est sous risque.
2: La menorah est en dehors de l'objet, elle véhicule quelque chose de divin. C'est-à-dire que le but de la menorah, quand elle a été construite par Dieu lui-même, c'est d'apporter la lumière au monde. Et pas n'importe quelle lumière, c'est la lumière divine et celle qui va pouvoir révéler et répondre à toutes les questions des gens. C'est pour ça que la menorah est un objet qui est sacré. C'est pour ça que la menorah, même dans son emplacement dans le temple, a un emplacement qu'on aurait du mal à comprendre aujourd'hui, de se dire pourquoi on voit la colle vers la fenêtre extérieure et pourquoi on ne la met pas au centre de la pièce pour éclairer, parce qu'en aucun cas elle a un but d'éclairer la pièce, mais plutôt d'éclairer le monde. Et c'est pour ça que ça va devenir un objet rare, cher, précieux, et même qui va être destiné à se dire que celui qui a la menorah peut contrôler le monde puisqu'il a les réponses à toutes les questions absolues.
0: Cette enquête a été également pour vous, Bernard Benhamy, l'occasion de revenir sur l'un de vos lieux de mémoire familiaux, l'oratoire où vous aviez célébré votre bar mitzvah au début des années 60, où Johann Pérez vous a accompagné. Quels souvenirs gardez-vous de cette époque ?
1: Écoutez, très souvent, je pense à mes parents qui, à l'âge de 40 ans, avec quatre enfants, en ce qui nous concerne, se sont retrouvés dans un pays qu'on disait le leur, qu'ils n'avaient jamais vu, qui était la France. Nous venons d'Algérie. Algérie qui était département français, qui n'était pas une colonie. Ce sont des gens qui sont arrivés en France sans connaître personne, avec une valise, point, et en leur disant, aujourd'hui, maintenant vous allez travailler. Et ils ont recommencé leur vie, ils ont rebâti une véritable vie pour eux et pour leur famille en l'espace de quelques années. La grande chance qu'on a eue, qu'ils ont eue à ce moment-là, c'est qu'il y avait le plein emploi à ce moment-là en France. Et que 1 million de personnes qui débarquent en l'espace de 6 mois d'Algérie sur la France, aujourd'hui, vous imaginez ce que ça donnerait. À l'époque, la France et les Français ont pu absorber cette masse de gens qui sont arrivés. Mais c'est un déchirement absolu. Et je veux dire, même moi, qui est très peu connu, puisque je suis arrivé très jeune, qui est très peu connu en Algérie, j'ai tendance à me dire que je suis de culture française, mais avec des racines orientales.
0: Hélène Pérez, qu'est-ce que vous avez ressenti lorsque vous avez accompagné Bernard Benyamin dans cet oratoire que vous avez du mal à retrouver, en tout cas?
2: Alors, l'oratoire, c'est assez drôle parce qu'il a fait sa bar mitzvah, ça va pas être un grand secret, dans la synagogue de Rav Rotenberg le Rouve, qui est aujourd'hui un des endroits les plus orthodoxes qui existent à Paris. Et son, vous voyez, mine de rien, il a été béni, et sa bar mitzvah, et donc il a forcément une petite graine de quelque chose qui fait qu'à chaque fois qu'on fait un livre, ou qu'en tout cas on se rapproche de ces hommes noirs.
1: Bon sang, mais c'est bien sûr.
2: Il y a quelque chose qui fait qu'il ranime cette flamme. Donc je trouve que le pied de nez de se dire, cet énorme cartésien dans la synagogue du Rouf, qui est, voilà, l'instigateur du judaïsme en France à cette époque, je trouve ça assez extraordinaire.
0: Merci à tous les deux d'avoir été
2: merci à vous.
1: Merci à vous
0: invités. Je rappelle le titre de votre livre, Le secret de la menorah, paru aux éditions First.
1: Merci.
2: Merci.
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4: Vous avez certainement déjà eu en main un petit calendrier juif et devant l'abondance des détails, des horaires, des sigles et des abréviations, vous avez peut-être eu le sentiment que décidément, bah, tout cela était un peu compliqué. C'est pas si simple, mais c'est très logique et plein d'enseignements philosophiques. Alors, suivez-moi, je vais essayer de vous guider. Commençons par les jours. Le jour juif commence à la tombée de la nuit. Cela tient d'une part au verset de la Genèse, lors du récit de la création du monde, il y eut un soir, il y eut un matin, jour 1, puis jour 2, etc. Cela tient aussi à ce que dans l'Antiquité, bah, pas d'horloge, pas de montre, bien sûr, mais un moyen très simple de compter, de repérer le temps, observer la lune et les astres. Ce qui est d'autant plus aisé sous des latitudes où le ciel est rarement nuageux. Or, pour observer la Lune, une seule condition, qu'il fasse nuit. Dans son très grand pragmatisme, bah, le judaïsme se demande même quand commence la nuit et répond bah, quand on peut distinguer trois étoiles dans le ciel. Donc, le Shabbat et les jours de fête commencent toujours au coucher du soleil et finissent à l'apparition des premières étoiles le lendemain. En hébreu, le jour se dit Yom. On dira donc Yom HaShabbat, Yom Kippour, Yom Tov, pour les jours de fête chômée, etc. Parlons maintenant des heures. Dans l'Antiquité, on divisait la nuit en 12 heures et le jour en 12 heures. C'était des heures relatives, donc à la durée du jour et de la nuit, qui variaient au gré des saisons. Contrairement à nos heures qui sont fixes et font constamment 60 minutes, une heure juive n'a jamais la même durée chaque jour de l'année. Ce compte des heures a une incidence dans la pratique quotidienne de la loi juive, par exemple sur le calcul du temps limite pour dire la prière quotidienne du matin. La semaine est sans doute le trait le plus caractéristique de la religion juive qui fixe comme axe principal le temps sacré du Shabbat hebdomadaire. La semaine n'est pas une invention juive et on la retrouve chez les Chaldéens. Elle correspond à environ un quart du mois lunaire. Par contre, l'idée du Shabbat Chômé, jour de délice particulièrement spirituel, est tout à fait original. Le judaïsme y attache une importance toute particulière, au point que le Shabbat est le seul jour de la semaine à avoir un nom. On parle de Yom HaShabbat, alors que les autres jours ont seulement des numéros, Yom Rishon, Yom Sheni, etc., en fonction de leur position par rapport au Shabbat. Pour dimanche, on dit premier jour, Yom Rishon. Pour lundi, deuxième jour, Yom Sheni, etc., jusqu'au sixième. Cela contrairement aux pratiques païennes qui nommaient les jours en fonction des astres et donc aussi du nom d'une divinité associée à chaque astre, pratique conservée jusqu'à aujourd'hui par l'Occident. La semaine commence à la sortie du Shabbat, donc le samedi soir, et le premier jour de la semaine correspond donc au dimanche. En Israël d'ailleurs, le dimanche est un jour ouvrable et tout le monde travaille. En hébreu, la semaine se dit Shavua, du mot Sheva qui veut dire sept. Dès le samedi soir, on se souhaite donc Shavuot Tov, une bonne semaine. Le mois. Le mois hébraïque est lunaire. Il commence avec la nouvelle lune, quand le croissant est le plus fin, et se termine avec une nuit sans lune. Il dure 29 jours ou 30 jours selon les cas, car le cycle de la Lune dure, lui, à peu près 29 jours et demi. Le 15 du mois correspond donc toujours à la pleine Lune. Le mois se dit Chodesh, de la racine Chadash, nouveau. La Lune symbolise la capacité à renaître et à se renouveler, idée fondamentale dans le judaïsme. Il y a 12 mois dans l'année, comme 12 tribus en Israël. Mais comme il manque 11 jours, pour correspondre à l'année solaire qui, elle, fait 365 jours, on rajoute alors un 13e mois tous les 3 ans, afin que le cycle des fêtes et des mois corresponde aux saisons. Et dans les tribus d'Israël, il y a également une 13e tribu, puisque Yosef se divise en deux. Ce mois rajouté, ce 13e mois, est le 2e mois de Hadar, qu'on appelle Hadar Sheni. C'est grâce à ce mois additionnel que Pessah, également appelé fête du printemps, Chag HaAviv, ne se retrouve jamais en plein hiver et toujours au printemps. On pense naturellement à nos amis musulmans qui ont un calendrier très proche du nôtre, mais qui, faute de ce mois additionnel, voient le début du mois de Ramadan se décaler de 11 jours tous les ans. Par contre, le calendrier chrétien ignore les mois linéaires et s'attache à la seule année solaire. Le calendrier juif est donc le plus compliqué, mais il a l'avantage de s'inscrire parfaitement dans le cycle des saisons. Il cherche aussi à concilier cycle de la lune et cycle solaire, ce qui symboliquement représente l'harmonie qui est une valeur très chère dans le judaïsme. Étonnamment, les mois du calendrier juif ne portent pas des noms hébreux, mais babyloniens. Des noms que les juifs ont rapportés de l'exil de Babylone après la destruction du premier temple en moins 586. Dans la Torah elle-même, les mois sont appelés par des nombres. Premier mois, deuxième mois, etc. Le premier jour du mois est appelé Rosh Chodesh, littéralement la tête du mois. Il était spécialement dédié aux femmes dans l'Antiquité du fait que la lune et ses cycles représentent traditionnellement le féminin, contrairement au soleil qui représenterait lui plutôt le masculin. La liturgie de ce jour diffère des jours normaux. On lit notamment la prière festive du Hallel et on sort la Torah ce jour-là. Le compte des mois débute au printemps. Le premier des mois est donc le mois de Nissan, celui de la fête de Pessah, que la Bible appelle le premier des mois. Mais, assez curieusement, le nouvel an, Rosh Hashana, se trouve quant à lui à l'automne, au septième mois. Le compte des années démarre donc au début du septième mois, le mois de Tishri. Le temps juif comporte donc plusieurs calendriers qui se déroulent en parallèle et se chevauchent, et il existe en tout et pour tout 4 nouvel ans. Cela peut vous paraître compliqué, mais nous avons bien un nouvel an civil, une rentrée scolaire, une rentrée fiscale, etc. L'année, Rosh Hashanah, mot à mot la tête de l'année, a lieu le premier jour du mois de Tishri et marque le début de l'année à l'automne. À cette date, on change dans le calendrier le chiffre qui correspond à l'année. Quant au millésime de l'année, son compte est nécessairement moins scientifique qu'on ne sait le faire aujourd'hui. La Bible ajoute les unes aux autres les générations d'hommes qui sont mentionnées dans le texte depuis la création pour arriver de nos jours en 5773, en 2013 par exemple. Cette habitude de compter ainsi les années est d'ailleurs tardive et date en fait du 5e siècle de notre ère. Shabbat et les jours de fête. La semaine est ponctué par le Shabbat. Le Shabbat est considéré comme un temps différent, sanctifié. On marque son arrivée au coucher du soleil le vendredi soir par une cérémonie d'accueil, comme pour une mariée, et que l'on quitte avec regret le samedi soir, aux premières étoiles, par une autre cérémonie imprégnée de nostalgie, la Havdalah. Il existe un autre temps sanctifié, le jour de fête, le Yom Tov, littéralement le jour bon. Les mêmes règles que le Shabbat s'imposent, ou presque, et là aussi, on se consacre aux joies de la vie, à l'étude, la famille et les plaisirs. Les autres jours, les jours de semaine, les jours d'activité habituelle, les jours de métro-boulot-dodo, dirait-on aujourd'hui, sont considérés comme profanes, chol, ce qui signifie littéralement vide. Comme si le temps du quotidien était vidé de son sens spirituel profond. Un temps du rien, pourrait-on dire, par opposition au temps de la sainteté, au temps Kodesh, au temps à part. Mais, en pratique, ces deux qualités de temps se complètent. Chaque jour de la semaine est une étape de plus menant vers le Shabbat. Un petit ouvrage du rabbin Abraham Heschel porte dans sa traduction française le joli titre de « Les bâtisseurs du temps ». Il y défend la thèse que les Juifs ont développé une sensibilité particulière au temps et que, faute de territoire, faute de pays, le judaïsme s'est ancré dans un rapport au temps tout à fait particulier, et notamment celui du Shabbat. Pour le judaïsme, le rapport de l'homme au temps est essentiel. La conscience du temps et notre capacité à gérer ce temps sont parmi les caractéristiques qui nous différencient des animaux. L'homme observe le temps et l'investit. Mais le temps est également une prison dont il est impossible de s'extraire puisqu'il s'écoule irrémédiablement pour nous mener de la naissance jusqu'à la mort. Tout ce que nous pouvons faire est insuffler à l'instant présent une part d'éternité. Bâtir le temps consiste à insuffler de la sainteté à certains jours particuliers, le Shabbat et les fêtes. Et concrètement, on le fait en insistant sur la vie sociale, la joie, le plaisir de vivre, celui de la nourriture et de la convivialité, sur la vie spirituelle contemplative également, l'étude de la Torah et les rites. Le temps profane de la semaine est mis au service du temps sanctifié du Shabbat, où l'humain accède alors à sa véritable liberté. Mais c'est aussi le temps du Yom Tov, celui des fêtes de jours chômés. Dans une année, il y a 6 jours fériés répartis entre Pessah, Shavuot, Rosh Hashanah et Sukkot. Ces 6 jours amorcent donc une sorte de semaine de la sainteté essaimée sur l'année. Ces 6 jours sont couronnés par un 7e, plus saint que les autres, le saint des saints du temps juif. Yom Kippour, qui est appelé également dans la Torah Shabbat, Shabbaton, le Shabbat des Shabbats. La construction du temps juif est donc subtile. Et cette conception, elle construit l'homme, qui lui-même bâtit le temps. Et si le temps était Dieu lui-même? Le nom de Dieu, le tétragramme Yud He Vav He, souvent traduit par l'éternel, représente la multiplicité du temps. C'est en effet le verbe « être » conjugué à tous les temps, une sorte d'équation physique incompréhensible à l'homme. Quand Dieu se révèle à Moïse, il se présente à lui en disant « Je suis celui qui sera » ou « Je serai qui je serai ». Prenons le temps donc d'y réfléchir.
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1: Bonjour et bienvenue sur le plateau de la 16e édition des 5 livres, l'émission littéraire d'Académe. Avec nos trois invités, les philosophes et universitaires Daniel Cohen-Lévinas et Bérénice Levé, ainsi que Olivier Manoni, traducteur, nous allons évoquer notamment les figures d'Emmanuel Lévinas, d'Anna Arendt, de Manès Sperber, autour de la question de la langue et du langage, de leur manipulation, de leur perversion et de leur corruption, dans l'histoire récente et même dans l'histoire immédiate, avec le 7 octobre, comme on nomme d'habitude, l'événement que tout le monde connaît. Alors, Daniel Cohen-Lévinas, vous avez dirigé, ce recueil, Le Monde d'après, 7 octobre 2023, une date qui dit quelque chose à tout le monde. C'est aux éditions du CERF, et c'est un livre qui a convoqué combien, 20 ou 30 ?
2: Une quarantaine.
1: Quarantaine. Quarantaine d'intellectuels, d'historiens, de philosophes, oui. Disons des intellectuels,
2: oui.
1: Tous concernés. Alors, déjà, puisque c'est la langue qui nous réunit tous aujourd'hui, comment qualifier l'événement du 7 octobre ? Comment vous le qualifiez ? Attaque, massacre, pogrom, 7 octobre ou autre ?
2: Alors, je vais peut-être répondre indirectement à votre question avant de tenter d'y répondre. D'abord parce que je pense qu'il n'y a aucun mot, alors je parle sous le contrôle et sous l'autorité d'Olivier Manoni, il n'y a aucun mot qui soit à la hauteur de cet événement, et je crois précisément que c'est l'objet de ce projet, je ne dis pas du livre, je dis du projet, de l'initiative de ce livre, l'effet de sidération, le traumatisme au sens où l'entend Freud, quelque chose qui vous tombe dessus et qui vous fracasse, pouvait laisser le dernier mot, si je puis dire, au silence. C'est-à-dire le fait qu'on perde sa voix. Il y a d'ailleurs un très beau texte de Raphaël Zaghouri-Orly qui porte sur le perdre sa voix. Et tout l'effort a consisté justement à ne pas laisser le dernier mot à ce silence, c'est-à-dire au trauma. Et à tenter, non pas de définir ce qui s'est passé, parce que je crois qu'il y a là une rupture de la rationalité, et de la rationalité dont est chargée l'histoire de la langue, en tout cas dans notre civilisation occidentale. Qu'elle soit du côté de l'équivocité, c'est-à-dire de toute sa richesse, sa subtilité, sa dimension d'interlocution, ou qu'elle soit du côté de l'univocité, c'est-à-dire une langue qui met fin à toute intersubjectivité et qui réduit le syntagme et la syntaxe à des effets immédiats et performatifs. C'est un des enjeux du livre d'Olivier Manoni. Et pour moi, clairement, c'est la pulsion, par rapport à ça, c'est la pulsion meurtrière, génocidaire, qui se retourne aujourd'hui contre Israël, qui est en jeu dans ce projet et dans cette date.
1: Ouais. Oui, mais alors, malgré ça, vous le nommez. C'est innommable. Vous le nommez comment, vous-même, à titre personnel ?
2: Une pulsion oui. Meurtrière. Oui, un pogrom, on va dire.
1: Alors, quand vous en parlez, même quand vous en avez parlé à tous les collaborateurs que oui. Vous avez convoqués, vous avez parlé du pogrom du 7 octobre.
2: Non.
1: Non ?
2: J'ai souhaité, comme beaucoup de projets autour du 7 octobre, prendre date et essayer de lutter contre l'incommensurable à laquelle nous étions confrontés, quelle que soit la manière dont se reconstitue le tissu narratif et géopolitique dans cette région. Pour moi, ça a été vraiment une rupture, et une rupture radicale. Et toute la difficulté est de reconstituer ce tissu narratif. Bien sûr, Israël n'a connu que des guerres de survie. Mais celle-ci avait une tonalité vraiment particulière. Cet événement du 7 octobre a une tonalité vraiment particulière. Et donc, en effet, peut-être que... Et nous le savons d'ailleurs. C'est la raison pour laquelle je rappelle ce qui s'est passé au Laguerre, cet épisode très significatif qu'a vécu Primo Levi. quand il avait soif et quand il a souhaité prendre un glaçon dans la bouche et que le SS lui a dit, lui a arraché. Et quand Primo Levi lui a demandé pourquoi, il lui a répondu, ici, il n'y a pas de pourquoi.
1: Erich Steinwarum.
2: Oui.
1: C'est quelque chose que vous reprenez.
2: Oui, parce que pour moi, il y a une rupture de la rationalité occidentale qui tente, évidemment, d'entrer dans des significations de relations de causalité.
1: Mais il n'y a pas de pourquoi, mais il y a des raisons.
2: Il n'y a pas de pourquoi, mais il y a une raison. Il y a des raisons. Et on pourra y revenir. Et le projet de ce livre, c'était d'indiquer à tous les intervenants, aucun ne m'a dit non, aucun ne s'est désisté, c'était de leur dire, il y a trois temporalités possibles. Soit la réaction immédiate, et beaucoup, donc des témoignages immédiats, soit le temps a un petit peu passé, et donc de pouvoir réfléchir à ce que nous autres philosophes, on se plaît à appeler l'impensable. Quand on ne sait pas comment penser quelque chose, on l'appelle l'impensable. Et puis peut-être des textes très documentés, des personnalités comme Denis Charbit ou Élie Barnavi, qui connaissent parfaitement la situation et qui essayaient d'apporter une hauteur de vue et sans aucun doute une analyse politique de la situation.
1: Et des points de vue venus d'Israël, puis des points de vue de diaspora.
2: Mais oui.
1: Ce ne sont pas les mêmes lieux d'où l'on parle du tout.
2: Ce ne sont pas les mêmes, mais ce qu'on a découvert à l'occasion, en tout cas c'était un des facteurs déterminants pour moi, c'est qu'on a souvent considéré au fond l'axe Israël et les Juifs de diaspora comme pouvant se vivre dans une indépendance. Et je pense que les Juifs...
1: Une interdépendance ou une indépendance ?
2: Peut-être une indépendance. Et très souvent, on pouvait considérer, en tout cas, ce qu'on appelle les Juifs de France, pouvaient se dire que ce qui se passe en Israël, bien sûr, ça les concerne, mais ça les concerne de loin.
1: Et pas depuis le 7 octobre.
2: Et depuis le 7 octobre, ce n'est plus si évident que ça. Je pense que cet axe s'est beaucoup resserré et que ce qui est arrivé et ce qui est en train d'arriver, parce que c'est encore en train d'arriver, concerne tous les Juifs du monde entier. De toute façon, on l'a vu. L'hymne à la solidarité a duré, très largement.
1: Oui.
2: 48 heures.
3: Je voudrais dire deux choses. Il me semble que justement le fait de ne pas se précipiter aussi à nommer la chose, c'est une façon de recevoir l'événement dans ce qu'il a d'incommensurable, d'absolument nouveau. Justement, l'événement au sens arendtien du terme, c'est ce qui interrompt un cours des événements et qui vraiment se produit et ne peut pas être enfermé trop rapidement dans une notion qui nous éviterait justement le choc de ce qui se produit. Et puis l'autre chose, alors là sur le tout dernier point, je ne suis quand même pas sûre, bien que n'étant pas juive moi-même, je parle d'extérieur, mais je ne suis quand même pas sûre qu'il ait fallu le 7 octobre pour que les Juifs de France se sentent pleinement concernés par ce qui se passait en Israël, parce que quand on lit Raymond Aron, c'est bien à la faveur des événements, je crois que c'est en 73, ou là,
1: 67.
3: Même 67, 67, oui, dès 67, il est rappelé à cette...
1: Oui, mais Raymond Aron n'était pas tout à fait représentatif de l'ensemble des Juifs
3: non.
1: de France.
3: D'accord,
1: je crois vraiment que, comme le dit Daniel, il y avait quand même... dans une partie de la communauté juive, ouais. des distances.
3: Ah bon,
1: il a
3: ouais,
1: fallu
3: d'accord.
1: des chocs comme 1967.
3: Oui, c'est pour ça. Choc, je dis, voilà.
1: Vous avez cité Raymond Aron, mais quelqu'un comme le journaliste Jacques oui. Dorogy, par exemple, a pris conscience de sa judéité
3: bien sûr.
1: En 67.
3: C'est pour ça. Pareillement, à Rennes, qu'on présente toujours comme très distante de oui. ce qui se produit en Israël, dans les lettres à Blumenfeld, elle lui dit « Je suis inquiète pour ce qui se passe en Israël et quoi qu'il arrive à ce pays, je suis directement concernée. »
1: Malgré tout.
3: Alors que, voilà. Et donc, il y a eu un rappel, même avant le 7 octobre, quand même, de cette...
1: Oui, mais là il s'est passé une solidarité
3: encore
1: oui.
3: plus large.
2: Je vais peut-être alors préciser un petit peu, vous me donnez l'occasion de le faire, c'est que je pense que nous avons vécu depuis la fin de la Seconde Guerre mondiale, depuis la fin de la Shoah, dans l'idée, et depuis la création en fait de l'État d'Israël, dans l'idée que, et c'était même le projet, un État des Juifs, un État pour les Juifs, un État aussi refuge. Un État où l'existence des Juifs ne pouvait plus être contestée.
1: Notamment par des pogroms.
2: notamment par des pogroms. Mmh. Et en définitive, ce qui s'est passé là où le tissu, pour moi, a été rompu. Et d'une certaine manière, comment va-t-il se reconstituer ? Ça, c'est une question extrêmement complexe et difficile. Quelque chose, c'est pas un leurre, c'est pas une utopie, c'est pas un mirage, mais quelque chose peut-être a pris fin. De cet espoir, de cette promesse.
1: De cette confiance.
2: De cette confiance inconditionnelle. Parce que c'est tout de même, alors je sais bien que les frontières d'Israël, elles sont relativement floues, mais cet événement s'est passé à l'intérieur des frontières souveraines d'Israël. C'est-à-dire, c'était quelque chose d'absolument improbable.
1: Mais vous ne trouvez pas que, là nous sommes à peu près un an et demi après l'événement de ce massacre, que c'est trop tôt? Parce que ce n'est même pas... C'est de l'histoire immédiate. Hein.
2: C'est trop tôt.
1: Est-ce que c'est pas trop tôt pour ce livre qui, en même temps, je le reconnais, est passionnant parce que ce sont des courts textes, mais il y en a qui sont éblouissants, qui vous font réfléchir, qui sont très denses. Mais en même temps, je me disais, on n'a pas de recul. Parce qu'en plus, l'événement, on est toujours dedans.
3: On est dedans.
2: Oui.
1: C'est pas fini.
2: Mais la caractéristique de l'événement, c'est de faire date. C'est-à-dire à la fois l'événement dure et à la fois il a eu lieu. Et c'est la caractéristique même de l'événement.
3: Oui, de fracturer le temps.
2: Il y a une interruption, il y a une sorte d'époquée au sens phénoménologique du terme, il y a une mise entre parenthèses de l'histoire, et en même temps, il y a une redistribution de l'énergie même de l'histoire. Et au sens benjaminien du terme, et beaucoup plus au sens benjaminien du terme qu'au sens arendtien du terme, parce que chez Arendt, il n'y a jamais une interruption complète de l'histoire.
3: Non, c'est une déviation.
2: Alors que chez Walter Benjamin, quelque chose s'interrompt. Ça s'appelle une dialectique à l'arrêt.
3: Et pour moi, quand même un avant et un après chez Arendt. Je vais me faire l'avocat, mais voilà. C'est un avant et un après.
2: Je voulais un tout petit peu prendre date, tout simplement.
1: Mais c'est très réussi parce que c'est effectivement le cas. Il y a un petit peu des... quelque chose de comme si c'était une évocation du monde d'hier ou du monde d'avant.
2: Oui, c'est pour ça que je l'ai appelé le monde d'après. Parce que je crois que cette dimension, la possibilité du mal est inscrite au cœur de l'humanité de l'homme. Mais il y a un excès, il y a une obscénité qui est insupportable.
1: L'une des contributrices qui parle d'excès de cruauté.
2: Oui.
1: Hein, c'est ça. Oui. À propos du filmage et de tout ce qui va avec.
2: De jubilation même. Je parle d'obscénité parce qu'il y a aussi l'exhibition jubilatoire de la pulsion de meurtre.
1: Sur les réseaux sociaux et tout ça.
2: Et immédiatement. C'est-à-dire, d'aucuns ont pu dire que les terroristes avaient effacé des traces, mais en fait, c'est tout à fait l'inverse. Ils ont exhibé les traces, ils ont filmé. Et pour la société israélienne, l'horreur, mais alors l'horreur absolue, je pense qu'on ne peut même pas l'imaginer, c'est qu'à partir du moment où les sirènes ont commencé à retentir, et très tôt le matin, dès 6 heures du matin, bien sûr c'était Shabbat, mais tout de même, il y a des exceptions, et donc beaucoup se sont jetés sur leur smartphone, ont allumé les télés et ont assisté en temps
1: direct.
2: Réel.
1: Oui.
2: C'est-à-dire dans l'incapacité de pouvoir réagir.
1: C'est toute cette haine, avec à l'intérieur l'excès de cruauté et tout ça, toute cette haine, je crois que c'est Carlos Lévy qui parle d'impensé radical.
2: Oui, c'est un impensé radical, et quand on sait jusqu'où... Alors, le très beau livre d'Olivier Manoni aborde beaucoup la dimension du logos, au sens grec du terme, hein, nous sommes des héritiers de ça. C'est un exemple, j'allais pas dire magnifique, mais c'est un exemple tellement radical de la dissociation entre la pensée et le logos, parce que la caractéristique quand même du logos, c'est que la pensée a besoin de s'incarner dans le logos, il n'y a pas de séparation possible. Et là, il y a une rupture totale. Et d'ailleurs, on peut parler de déshumanisme, de barbarie, parce que précisément, ça vous empêche de penser. Il y a plus de pensée, d'ailleurs. Il n'y en a plus.
1: Oui, mais la barbarie n'est pas propre uniquement à cet événement. On l'a vu ailleurs.
2: Non, elle n'est pas propre à cet événement. Elle n'est pas propre à cet événement. Non, absolument. Hélas.
1: Ouais. Mais il y a une expression...
2: On se croyait tout de même un petit peu... et là, c'est la naïveté, peut-être, de notre Europe post-Seconde Guerre mondiale. Ça a réveillé deux choses. Ça a ouvert la blessure béante laissée par la Shoah, malgré tout, par le traumatisme de la Shoah. Ça l'a ouvert et ça l'a refermé, simultanément. Ça l'a ouvert en ce sens que les Juifs se sont retrouvés en Israël otages d'une barbarie génocidaire, meurtrière, d'un pogrom. Et en même temps, ça l'a refermé, c'est-à-dire cette idée d'un plus jamais qui était inscrite dans la psyché, dans l'inconscient collectif, en définitive, il s'est réouvert immédiatement. Et c'est la suite du 7 octobre qui est en train de le révéler.
1: Avec, pour tous ceux qui sont chargés de commenter toujours ces événements, je ne parle pas des journalistes, mais de tout le monde, hein, des intellectuels, disons, une difficulté qui est peut-être la difficulté qu'on a connue en 1945. Je crois que l'expression, je l'ai trouvée chez vous, Bérénice Levé, dans Penser ce qui nous arrive avec Hannah Arendt, c'est la notion d'inédit absolu. C'est-à-dire que ça ne s'est jamais produit. Ça. Alors comment est-ce qu'on pense ce qui ne s'est jamais produit? C'est un problème d'aujourd'hui.
3: Voilà, et c'était la grande question d'Arendt, c'était de savoir si on avait une faculté intellectuelle, justement, capable d'appréhender l'événement dans ce qu'il avait d'absolument nouveau. Alors c'est là qu'elle conçoit, ou qu'elle invoque la notion de cœur intelligent, où elle voit la seule faculté possible, justement, de répondre à l'événement dans ce qu'il a d'inédit. Donc ce mélange à la fois de sensibilité et d'intelligence pour être à la hauteur de ce qui se produit et d'arriver à trouver des mots qui ne soient pas plaqués et empruntés au passé pour rendre intelligible ou tenter de rendre intelligible ce qui, malgré tout, se dérobe.
1: Oui, mais ça voudrait dire qu'il faudrait un nouveau lexique.
3: C'est ce qu'elle essaye de faire, un nouveau lexique, une nouvelle manière aussi d'écrire, parce que c'est la singularité quand même des origines du totalitarisme. C'est une façon de raconter l'événement. Déjà, ce principe de cristallisation pour éviter celui de causalité, c'est-à-dire qu'il y a des phénomènes qui cristallisent et non pas des causes dont le génocide, la Shoah serait l'effet. Il faut que différents éléments venus d'un monde non totalitaire soient coagulés, en définitive, pour produire cela. Et c'est pourquoi je crois que ça éclaire quand même, du moins ça peut nous aider à appréhender ce qui s'est produit le 7 octobre, c'est que on peut pas avoir une cause, même des causes, et donc ce serait simplement l'événement. C'est qu'il y a différents éléments qui ont effectivement cristallisé. Et en tout cas, ce que refuse Arendt, c'est très simplement l'événement. C'est qu'il y a différents éléments qui ont effectivement cristallisé. Et en tout cas, ce que refuse Arendt, c'est la démarche.

0: La vie est trop courte pour s'attacher à leur histoire et attachons-nous déjà à ce que leur œuvre a déposé et nourrissons. Il faut s'en nourrir. Après, je crois que je le dis surtout quand elle a une telle finesse d'appréhension de la douleur, de ce qu'on pourrait déjà appeler la société liquide, le monde liquide. Enfin, quand il n'y a rien de durable. Je crois que là, effectivement, son expérience de l'exil a été très édifiant pour elle. Elle sait la fragilité d'un monde et d'un être au monde qui ne peut s'adosser à rien de solide et qui est toujours en train de devoir réinventer des manières de vivre, etc. Donc, sa sensibilité au besoin de durer, de choses durables, de continuité historique, de mœurs, même de préjugés, comme on l'a chez Günther Anders, tous eux qui ont été coupés de tout cela, ou du foyer, voilà, la familiarité d'un lieu, d'un foyer. Et elle prend cette belle
1: métaphore. La langue maternelle aussi.
0: La langue maternelle, et elle prend la belle métaphore d'une bibliothèque. Elle dit pour des bohèmes comme nous, eh bien, la bibliothèque, c'est le symbole même du foyer dans ce qu'il a de protecteur.
2: Est-ce qu'elle a écrit en allemand ?
0: Ah oui, oui, bien sûr, tous ces premiers textes que l'on peut avoir sont en allemand. Sa biographie de Raël Varnagen, qui est un livre qui, hélas, n'est pas lu, et pourtant tout est déposé alors qu'elle l'avait écrit avant de quitter l'Allemagne.
2: Elle va transmettre. Donc elle a renoncé à l'allemand.
0: Mais non, justement, c'est ça, c'est que même aux États-Unis, elle considère que la langue maternelle, c'est l'allemand, que l'allemand n'est coupable de rien. Et elle a vécu justement dans une commune, c'est ce qu'elle aimait aux États-Unis par rapport à la France, où elle considérait qu'il y avait quelque chose de qui exigeait trop de sacrifier à ses origines. Et donc elle ne fréquente quasiment que les émigrés allemands.
2: Sauf Mary McCarthy, qui est son amie.
0: Son immense amie. Oui. Et surtout, elle continue à écrire dans des publications allemandes qui sont aux États-Unis.
2: Et donc des textes en allemand. Mais tous ces textes américains, ils sont en anglais.
3: Non, pas tous.
0: Elle les donnait à traduire pour certains.
2: Ah bon ?
0: Et oui.
2: Mais par exemple, Eichmann à Jérusalem.
0: Parce que là, c'était aussi un reportage en même temps qu'elle se rendait à la presse.
2: C'était pour New York. Olivier Manelli.
3: Non, il lui est arrivé même de réécrire des livres en allemand. C'est le cas de ce qu'on appelle en allemand Vita Activa, qui est la condition de l'homme moderne en France, qu'elle a entièrement réécrit. Et c'est un problème qu'on a quand on travaille sur ses œuvres en France, c'est qu'en fait, on a des citations qui viennent de l'américain. Et moi, je travaille très souvent sur des auteurs allemands qui, eux, citent Vita Activa. Il y a des différences assez considérables entre les deux textes. Et ça se reproduit pour de la Révolution, par exemple. Il y a deux versions qui sont assez distinctes. Donc, elle est toujours restée dans l'allemand. Elle pensait américain quand elle écrivait américain, et elle pensait allemand d'une manière vraiment très distincte quand elle écrivait ou quand elle s'auto-traduisait ou quand elle révisait les traductions.
0: Et puis elle faisait superviser aussi précisément parce que parfois elle n'avait pas la langue immédiatement, enfin, ou la tournure. Et je vous dis, ce qui était très très important pour elle, d'apporter sa contribution à des revues allemandes. Vous savez, il y a ce texte que j'aime tellement, où elle voit beaucoup de juifs allemands qui veulent absolument s'assimiler aux États-Unis et qui ne veulent plus parler un mot d'allemand. Et elle dit, j'espère que la nuit au moins, les poètes allemands, les vers des poètes allemands, les visitent, parce que on ne peut pas se couper malgré tout de ce terreau. Et ça, c'est vraiment quelque chose qui est magnifique chez elle. Hein.
2: Est-ce qu'elle considérait l'allemand comme la langue du bourreau ?
0: Non, absolument pas.
2: Contrairement à Paul Celan.
0: C'est toute une discussion qu'elle a avec Karl Jaspers autour de la langue et de savoir jusqu'à quel point la langue allemande est coupable. Et elle, pour elle, non.
2: Alors, vous parlez à plusieurs reprises, à juste titre, de sa lucidité implacable sur un tas de sujets. Mais par rapport à la philosophie d'Heidegger, on a l'impression quand même, avec ce qu'on sait aujourd'hui de son antisémitisme et de son engagement dans le nazisme, qu'elle n'a pas tout vu. Mais elle le sait,
0: et simplement, elle dit que c'est la chose la plus douloureuse de découvrir que les amis aussi ont été compromis. Mais effectivement, elle a toujours refusé.
1: C'est plus qu'un ami, c'est un maître.
0: Un maître, un amant, bien sûr. Mais évidemment, plus les liens étaient intimes, plus il lui a été douloureux de constater cela. Et surtout, la personne à laquelle elle restera fidèle jusqu'au bout, qui est Jaspers, il est évident qu'elle ne peut pas pardonner totalement à Heidegger. Mais elle se refuse aussi à s'ériger en juge.
2: Mais moi, je l'explique, parce que
0: j'ai pas envie d'en parler, parce que justement, du fait de la liaison qu'il y a eu entre eux, je pense que ce lien est l'ordre du mystère, et il y a quelque chose dans lequel j'ai

0: pas envie de m'immiscer, mais que je veux bien admettre, à la différence des féministes d'aujourd'hui, la complexité du lien entre deux êtres. Et donc, je ne m'en mêle pas. Mais je sais que, justement, quand j'avais été invitée pour mon musée imaginaire d'Anna Arendt par Jean-Pierre Elkabbach, c'était la question qu'il m'avait posée. Mais comment vous pouvez suivre...
1: Ouais, c'est naturel.
0: Précisément parce qu'il y a eu ce lien entre eux,
2: Il y a eu après la guerre.
0: Ah, mais bien
2: parce
0: sûr.
2: Que...
1: Elle a tenté d'obtenir.
2: C'est-à-dire, c'est pas tant avant la guerre que après la guerre.
0: Après la
2: guerre. Qu'est-il passé pour que elle puisse le revoir, non pas uniquement comme un ancien maître, comme quelqu'un comme Celan qui a souhaité rencontrer Heidegger, parce qu'il attendait de Heidegger une parole.
1: Et dont on ne sait pas ce qu'ils se sont dit.
2: On sait en tout cas que Celan en est sorti meurtri.
1: Oui, mais. Les mots, on ne les connaît pas.
2: Mais il est senti, il en est sorti meurtri parce que pas une seule parole n'est venue de ce qui s'était.
0: Ça a été la même chose.
2: Si ce n'est que Arendt, elle a renoué des liens d'intimité érotique avec Heidegger.
1: Dans Celan et Heidegger, ce qui est terrible, c'est pas tellement qu'on ne sait pas ce qu'ils se sont dit. On sait ce qu'ils ne se sont pas dit.
2: Mais ce qu'on sait aussi, c'est que c'est Heidegger qui a fait venir Celan. Et donc, pour Celan, c'était très important.
1: Et très douloureux. Alors, en revanche, il y a une chose que vous n'éludez pas et à laquelle on vous attend au tournant. C'est la banalité du mal.
0: La banalité du mal est accomplie par ceux qui, comme elle le dit, ne pensent pas. Qu'est-ce que ça veut dire, ne pas penser? C'est n'avoir jamais rendez-vous avec soi-même. Ne jamais instaurer le moindre dialogue avec soi-même. Et cela, c'est vraiment un aspect qui me tient très à cœur parce que, on met rarement en avant la pensée morale d'Anna Arendt. Et elle s'interroge sur ce qui rend possible l'avènement de la conscience morale. Et pour elle, elle dit, Dieu n'a rien, il n'y a pas une voix de Dieu qui a empêché quoi que ce soit. Et elle analyse le phénomène de ce qu'on appelle la résistance passive, de ceux qui ne se sont pas compromis, sans pour autant se risquer, mais en tout cas qui ne se sont pas compromis. Et ce qui est extrêmement puissant chez elle, c'est qu'il faut qu'il y ait une actualisation de deux en un, de cette anticipation du moment où seul avec moi-même, je vais devoir rendre des comptes à moi-même. Parce que vous pouvez faire en sorte de n'avoir jamais rendez-vous avec vous-même, et si bien que vous ne serez pas inquiété par les actes que vous avez commis publiquement. En revanche, si vous savez que de retour au foyer, dans le silence et la retraite, vous allez être convoqué par l'autre vous-même qui va vous demander des comptes, il y a des choses que vous n'accomplirez peut-être pas. Et j'ai été très frappée. À la lumière de cela, j'ai lu aussi beaucoup de travaux de Nicolas Vert. Et il montre très bien aussi comment parmi les pires exécutants du stalinisme, il y a cette façon de fuir, soit dans l'alcoolisme ou dans une vie extrêmement affairée, cette convocation de l'autre que je suis aussi pour moi-même. Donc je trouve, et depuis lors aussi, les travaux de Maurice Berger sur la violence de cette jeunesse, il dit que c'est une jeunesse qui est incapable justement d'actualiser ce deux en un. Ils sont tout en bloc. Je trouve que c'est un dispositif moral qui est extrêmement puissant.
1: Alors le malentendu sur cette expression fameuse, banalité du mal, il vient qu'est-ce que banalité, ça désigne le criminel,
0: l'homme
1: ou le crime
0: ordinaire. Oui. Voilà, oui, exactement.
1: C'est pas le crime qui est banal.
0: Oui, non, le crime n'étant rien banal, et Arendt est...
1: C'est là qu'il y a un malentendu.
2: Oui, mais le problème, c'est que ordinaire et banal, et banalité, c'est deux termes absolument différents.
1: C'est pour ça que je vous interrogeais sur le mot d'origine.
2: On ne peut pas faire l'équation banalité et ordinaire. C'est là que le débat réside, à mon avis. Plus qu'un malentendu... Elle y tenait quand même à l'expression banalité du mal. Oui. Elle y est revenue plusieurs fois, mais elle n'a pas désavoué cette expression. Et non. Je crois que le débat avec Scholem, la correspondance, est extrêmement intéressant sur ce plan. C'est-à-dire que le mal n'est jamais banal.
0: Mais elle le dit noir sur blanc.
2: Jamais.
0: Elle est sans aucune ambiguïté sur la question.
2: Alors, banalité du mal est une expression qui disconvient. C'est-à-dire un homme qui appartient à un système et qui s'exécute. Sauf que... la double personnalité qui, dans son bien-être, dans son chez-soi, pourrait s'adresser à sa conscience, etc., et se dire que, etc. Eichmann, c'est une ordure absolue. Et,
0: oui,
2: et on l'a su.
0: Il
2: a parfaitement assumé ses actes. Et on sait, on a trouvé des enregistrements par la suite où non seulement il entérine ce qu'il a fait, mais il dit que s'il avait pu faire plus, il aurait fait. Donc je trouve que le terme de moralité et de légitimation d'une génération qui est clivée, quasiment psychotique, avec un moi totalement pris en charge par un système et par conséquent qui s'exécute, qui a la notion de devoir étatique, institutionnel et dans son chez-soi peut-être un début de mauvaise conscience, je trouve que ça fonctionne très mal avec Eichmann.
0: Toute l'œuvre d'Arendt se dresse contre cela, justement, de s'en remettre à quelque autorité extérieure pour les actes que j'accomplis en personne. Arendt est le penseur de la responsabilité par excellence, où le je est convoqué et doit répondre de ses actes. Elle dit que la noblesse de la justice, c'est précisément de vous replacer face à vos actes sans possibilité d'invoquer un quelconque système qui justifierait ou expliquerait vos actes. Vous n'êtes jamais un exécutant. Et ça, c'est la grandeur de la justice que de nous replacer face à notre responsabilité.
1: Mais vous reconnaissez qu'elle prête souvent à confusion et à polémique et à controverse, parce que peut-être c'est dû à son assurance, qui est quand même qui est proche de l'arrogance.
3: C'est dû aussi, en l'occurrence, pour ce qui concerne Eichmann à Jérusalem, à une méconnaissance des faits parce qu'elle ne les connaissait pas. C'est-à-dire qu'elle se repose essentiellement dans Eichmann à Jérusalem sur ce qu'elle a en face d'elle, les dossiers qu'elle a, ce qu'elle a lu. Ce dont vous parlez, ça fait l'objet d'un livre absolument extraordinaire de Bettina Stangnes.
2: Exactement, ouais.
3: Qui s'appelle Eichmann avant Jérusalem.
2: Eichmann avant Jérusalem.
3: Où elle a retrouvé des enregistrements sur l'histoire.
0: C'est pour ça que je dis que ça ne s'applique pas. Oui,
3: oui. C'est une histoire rocambolesque où en Argentine, il est mis en contact avec des néo-nazis qui veulent, en fait, lui faire avouer qu'il y a eu leur thèse, c'est-à-dire qu'il y a eu 300 000 morts en tout et pour tout compris pendant sous le nazisme. Et donc, ils font des enregistrements absolument extraordinaires. Ça dure
2: des heures.
3: Ben, je crois qu'il y a 80 heures d'enregistrement. Oui. Et à la fin, il dit, bon, on approche de la fin. Il a préparé un papier. Il dit, voilà, je vais tirer la conclusion. On était effectivement à 6 millions. Notre but, c'était 10 millions. Voilà. Donc, on peut pas dire que cet homme, alors après, au procès, il fait l'imbécile, évidemment, pour essayer de sauver sa peau, en vain, heureusement. Mais tout ce contexte-là, elle ne l'a pas. Et donc, elle va interpréter dans Eichmann et Jérusalem, et ça lui a été, on parlera de Sperber, qui a été féroce à l'époque, ça va lui valoir vraiment une volée de bois vert.
1: Pour terminer sur votre livre et sur Hannah Arendt, même si on peut en reparler après, j'étais frappé de l'importance de la littérature et des écrivains dans sa vie, dans son œuvre. Ouais. Alors, vous citez Conrad, Kipling, ça m'a un peu surpris.
0: De toute façon, c'était l'objet de ma thèse. En définitive, la question qui m'intéressait et donc que j'avais explorée, puis il est vrai que Jérôme Cohn, grand spécialiste d'Hannah Arendt, avait reconnu qu'il n'y avait pas eu de précédent, c'était... alors, évidemment, ça croisait des choses qui étaient aussi mon propre intérêt entre la philosophie et la littérature. Mais je me suis posé la question de savoir pourquoi un philosophe comme Hannah Arendt, et Merleau-Ponty serait un autre exemple, au XXe siècle, pour penser la condition humaine, l'humaine condition, la nature humaine, ont besoin de solliciter les écrivains, la littérature, parce que c'est une chose tout à fait sur laquelle elle ne s'était jamais expliquée, mais qui frappe tout lecteur. C'est que, notamment dans les origines du totalitarisme, mais vous avez Balzac, vous avez Conrad, vous avez Kipling, elle n'a cessé...
1: Et Simenon.
0: Et Simenon, qu'elle lisait en plus énormément. Et oui, mais précisément parce qu'elle a cette très belle phrase quand elle interroge Mary McCarthy, elle lui dit « Je voudrais que tu écrives un jour un livre. Pourquoi il y a en l'être humain un besoin d'histoire, des histoires à la manière de Simenon ?» Et effectivement, un Simenon, comme vous le décrivez si bien, mais à cet art justement de vraiment raconter des histoires dans l'épure et nous donne à voir les gens ordinaires, dans la trame ordinaire des jours. Et c'est quelque chose qui la fascine parce que elle a justement le sentiment que ce qui ne peut être enfermé dans le concept ne peut être éprouvé, senti et transmis que dans l'écriture narrative et l'écriture poétique. Et surtout, ce qui était le point de départ de ma thèse, c'est qu'elle est le seul philosophe à avoir conceptualisé, ou en tout cas le tout premier philosophe à avoir conceptualisé la naissance. Et c'est en écoutant le Messie de Handel. Elle écrit à son mari, elle rentre, elle était en déplacement en Allemagne, elle assiste à l'oratorio de Handel, et elle lui dit, j'ai eu la révélation du sens métaphysique de la naissance, et elle va travailler cela. Et c'est en écoutant justement la musique, mais c'est la même chose avec la littérature. Il y a des révélations, selon son mot, qui s'opèrent chez elle à la faveur de cette épiphanie.
1: J'ai oublié de citer Faulkner aussi. Olivier Mannoni, il y a un problème dans les titres d'Anna Arendt, notamment à propos d'un livre qui aurait dû s'appeler L'humaine condition. Mmh. C'est ce que souhaitait...
0: C'est Philippe Reynaud.
1: Philippe Reynaud pour l'édition Quarto.
0: Bah, c'est The Human Condition. L'humaine
1: condition, ça aurait été magnifique.
0: Bien sûr.
1: Et Gallimard avait refusé à cause de l'amitié
0: du précédent, Malraux, du précédent de Malraux, oui.
1: Ben, c'est pas la condition humaine, l'humaine condition.
0: Non. Ah non, mais lui, en fait, Philippe Reynaud a dit, est-ce qu'on pourrait pas, en plus, moi, comme j'essaye de faire apparaître, c'est qu'elle était une grande lectrice de Montaigne, si bien que ça aurait été, c'était une très très bonne idée de la part de Philippe Reynaud.
1: Ça aurait été magnifique.
0: Parce que ça
1: découle. Mais c'est un problème, la traduction des titres.
3: Toujours. Oui. Mais surtout chez elle.
0: Chez elle. Singulièrement, il n'y a pas un titre qui est
3: sauvé. Et elle intervient souvent sur les titres de ses livres traduits, en plus. Donc,
0: La Man in Dark Times aussi, qui est un si beau titre.
1: Mmh. Alors, vous êtes né dans la langue allemande.
3: Oui.
1: Si on en doute, il suffit de lire Collet-Brune, comment le fascisme, notre langue, parce que vous parlez de vous, bien sûr, au début, et ceux qui ont lu votre précédent livre, Traduire Hitler, et plus encore ceux qui ont lu votre traduction de Mein Kampf, qui a fait tant de bruit, traduction du livre total avec tous les commentaires possibles et imaginables. Donc vous êtes né dans la langue allemande en raison de vos parents,
3: oui.
1: Un père professeur d'allemand, une mère traductrice et critique littéraire de l'allemand. Vous ne pouviez pas y échapper alors ?
3: Ma famille n'a pas pu y échapper en fait. Hein. Je le raconte pas dans le livre je crois, mais mon père était orphelin de guerre. Son père était conscrit dans la marine et après l'armistice en 40, il s'est fait, il est rentré en France depuis les côtes anglaises à bord d'un navire qui s'appelait le Melkès et qui rentrait toute lanterne allumée pour signaler qu'il était hors belligérance. Ils ont été torpillés. Il y avait 750 appelés dans le bateau et mon grand-père était dedans. Donc je l'ai jamais connu évidemment, mais mon père s'est retrouvé orphelin à 6 ans et il a passé sa vie comme beaucoup de gens de sa génération à tenter de comprendre simplement. Donc il a appris l'allemand, il a épousé une étudiante en allemand qui était ma mère. Il a passé sa vie à apprendre Goethe, Rilke par cœur et à se plonger avec une passion douloureuse dans les livres sur la Shoah, sur les camps de concentration. Ce que je raconte dans Traduire Hitler, l'un des premiers livres où j'ai découvert ça, c'est un tout petit livre où il y avait juste une photo que j'ai jamais oubliée d'un homme décharné derrière des barbelés. Et il a vécu avec ça. Et il m'a fait apprendre l'allemand, moi, à 6 ans. Dans cet esprit-là. C'est-à-dire qu'il fallait que ça recommence jamais plus, en fait.
1: Et donc, vous avez traduit énormément d'écrivains, Günter Grass notamment, mais beaucoup d'autres, et aussi des essayistes, des historiens. Donc, pas uniquement de la fiction, loin de là. Vous avez une œuvre de traducteur, parce qu'il faut parler, on parle jamais de l'œuvre d'un traducteur, comme si c'était juste des éléments épars, alors que ça fait un bloc cohérent et qui est très remarqué et remarquable. Est-ce que vous avez été surpris par les réactions à votre traduction de Mein Kampf?
3: Alors, en fait, il n'y a jamais eu vraiment de réaction aux traductions, ou en tout cas pas de réaction négative. Il y a eu une réaction qui a été déclenchée, en l'occurrence par Jean-Luc Mélenchon, qui était en quête de scandale.
1: Oui, c'est un très bon attaché de presse. Hein.
3: Absolument, remarquable. Et qui a publié bien avant, alors que j'avais pas commencé encore la deuxième phase de mon travail, et que les historiens n'étaient pas encore au travail, qui a publié un article sur son blog absolument fulminant, qui a déclenché une tempête médiatique.
1: Qui voulait interdire...
3: Écrivait à Sophie de Closet à l'époque qu'il pouvait pas être dans la même maison que Hitler, et le titre de l'article résumait vraiment la pensée, c'était « Pas Mein Kampf » quand on a déjà Marine Le Pen, ce qui est un genre de raccourci qui n'aide pas à la pensée. Mais après, quand le livre est sorti, il a été acclamé absolument partout. Donc, sur la traduction elle-même, il y a eu que des bonnes critiques. C'était avant, mais comme toujours.
1: Mais vous, alors là, dans Collet-Brune, votre but, c'est de démonter la langue, de la décortiquer, de l'étudier, la renverser, enfin, la langue, le discours, la sémantique, etc. Et je me suis dit, là, Olivier Mannoni, il fait son LTI. Son Klemperer.
3: Oui. Ça serait un très beau compliment.
1: Oui, mais c'est un compliment. Oui. Parce que LTI de Victor Klemperer est un très grand livre, un très grand petit livre, sur le travail des nazis pour pervertir la langue allemande.
3: Tout à fait. Et il a écrit aussi, et à mon avis surtout, des journaux qui sont absolument extraordinaires. Il y a un tome, qui a, deux tomes qui sont parus en France, dont un qui s'appelle Mes soldats de papier, qui est absolument fabuleux, où il raconte au jour le jour ce qui se passe. Et donc c'est beaucoup moins synthétique que dans LTI, qui est un livre relativement petit, et où il explique ça.
2: Et là, on vous sent dans l'héritage, Victor.
3: Oui, tout à fait. Oui. Mais je le revendique. Et puis il y a des choses qui me parlent énormément. Et puis,
2: ne serait-ce que le titre, d'ailleurs.
3: Absolument.
2: Parce qu'il a parlé de la sauce brune.
1: Coulée brune, oui.
3: Ouais. Voilà. Donc oui, je suis là-dedans. Je suis aussi dans l'histoire beaucoup. Quand j'ai écrit Traduire Hitler, donc qui était le livre qui expliquait un peu ce qu'on avait voulu faire, et ce qui m'était arrivé en le faisant, c'est-à-dire que petit à petit, je voyais cette langue immonde d'Hitler qui ressortait du livre et qui résonnait autour de moi dans les campagnes électorales, les mêmes techniques de trucage épouvantables des mots. J'entendais parler de remigration, par exemple, et je pensais au foisonnement de vocabulaire que les nazis avaient déployé pour cacher l'approche puis la réalité de la solution finale. Umsiedlung, par exemple, pour la déportation, enfin tout ce que raconte merveilleusement Victor Klemperer, c'était des mots totalement anodins pour dissimuler le massacre final.
1: Est-ce qu'ils ont confisqué ces mots?
3: Oui.
1: Dans l'Allemagne d'aujourd'hui, on peut les employer?
3: Non.
1: On ne peut pas.
3: Il y a un certain nombre de mots qui sont totalement tabous. Alors, il y en a qui étaient tellement courants, si vous voulez, qu'il est difficile de pas les utiliser. Mais il avait désigné, il y avait vraiment un langage pour les choses les plus courantes. La radio, par exemple, il avait produit un appareil radio qui s'appelait le Volksempfänger, le récepteur du peuple, qui a été diffusé à des millions d'exemplaires parce que c'était leur canal de communication. Mais tout était comme ça. Tous les mots étaient piégés.
1: Mais par exemple, le mot tout bête, Führer, chef. Est-ce qu'on l'emploie aujourd'hui?
3: On évite. Oui, tout à fait. On évite. On fait attention, en tout cas, à ce qu'il veut dire. Führer, ça veut dire, il y a souvent des photos qui se veulent humoristiques où en Allemagne, vous avez un château, enfin, il y a une photo très connue, vous avez un panneau, merci d'attendre le Führer ici. Bon. Parce que c'est le guide du château, donc vous pouvez, difficilement l'éviter, mais dans le sens d'un chef, on dira jamais le Führer d'une entreprise, par exemple.
1: À Vienne, il y a quelques années, j'ai été frappé par une publicité dans la rue, des très grandes affiches, où on voit des gens en bleu de travail, des ouvriers, et on voit juste une inscription en haut, Arbeit macht frei. Je me suis dit, c'est quand même gonflé, et je regarde qui a pu faire ça, c'était une agence d'intérim.
3: Oui. Et il y a aussi une inconscience du langage qui s'installe de plus en plus en Allemagne, c'est aussi de ça que je parle. C'est-à-dire qu'on oublie tout ça, et ça remonte par ailleurs, aussi bien en Allemagne d'ailleurs aujourd'hui que chez nous. Et encore plus en Autriche, où la dénazification a été... L'Autriche est une nation qui s'est considérée pendant très longtemps comme doublement victime. Victime des Allemands avec l'Anschluss, puis victime de l'invasion russe qui n'a pas duré très longtemps, mais enfin, ils ont quand même été envahis. Et donc, ils sont sortis de la guerre sans dénazification et avec l'idée que... ils faisaient partie des victimes de la guerre, quoi. Plein d'auteurs.
1: Victimes du nazisme.
3: Oui, tout à fait. Parce qu'ils étaient quand même un petit peu gros. Ils l'ont quand même produit. Donc, c'est quand même extraordinaire. Enfin, il y a plein d'auteurs autrichiens qui ont passé leur vie à vituperer comme ça. Thomas Bernhard en particulier. Peter Handke, etc. Enfin, tous ces auteurs ont vraiment passé leur existence à dénoncer cet abus de langage permanent qui caractérise pas l'Autriche, qui a heureusement beaucoup d'autres caractéristiques que celle-là. Mais ça fait partie, d'une certaine manière, du vécu. Il y a des pendants, on a un peu les mêmes problèmes chez nous pour les conséquences de la guerre d'Algérie qui n'ont jamais été réellement traitées, jamais élaborées. Et on a des mots, si je vous dis corvée de bois ce soir, si vous connaissez un peu l'histoire, vous allez tiquer, mais pas forcément. Voilà, donc il y a des mots piégés qui le sont restés, tout à fait. Moi, ce que j'ai essayé d'étudier, c'est comment, dans ce livre-là, c'est comment on a dérivé vers ce qui a amené Jordan Bardella, en l'occurrence, à la porte de Matignon, si vous voulez. Quel est le phénomène de langage? Je parle de Mélenchon. Il y a deux ou trois pages qui le concernent aussi.
1: Mais moins.
3: Oui, parce que c'est bon. Je suis centré là-dessus, sur cette dérive-là. Après, il y en a bien d'autres.
1: Mais pourquoi accorder tant d'importance, par exemple, à ce que dit Florian Philippot, qui est quand même quelqu'un d'assez, je dirais pas, non pas dangereux, mais anodin, marginal.
3: Il est tout à fait marginal.
1: Mais
3: les mécanismes de langage que lui, j'essaie d'expliquer dans le livre, les mécanismes de langage que lui et beaucoup d'autres, notamment pendant cette période du Covid et de ce qui a suivi, ont déclenché, ont libéré de nouveau, ont rouvert des portes. C'est vraiment le thème de mon livre, c'est comment ces portes se sont rouvertes. J'essaie de raconter à partir de quel moment l'antisémitisme revient dans ce mouvement, très très rapidement. À quel moment on voit tout d'un coup dans les manifestations contre le pass sanitaire des affiches avec le fameux qui, vous savez, je crois que c'est Pasternak
2: qui est le plus menaçant pour nous aujourd'hui.
1: Vous reconnaissez vous-même qu'il y a cette peste, cette autre peste, celle du terrorisme islamiste, mais vous ne cherchez pas à démonter son langage.
4: Oui, parce que je suis sur une ligne de...
0: Voilà. Oui, mais vous voyez bien que celle-ci, elle est de toute façon... Elle inquiète tout le monde, alors que l'antisémitisme véhiculé par LFI ou l'islamisme, mais surtout par LFI, est beaucoup plus édulcoré. Alors que des vigilances à l'endroit
2: à peine,
0: de l'autre discours, elle est extrêmement... Enfin, tout le monde est très attentif à cela. En
2: parce
0: revanche,
2: que je pense
0: l'autre
2: que c'est
0: s'infiltre.
2: C'est l'héritage Klemperer, justement.
0: Et, oui, mais Klemperer, oui, mais Klemperer éclaire beaucoup la façon dont le langage de LFI permet au contraire l'acclimatation d'un antisémitisme.
4: Ce ne sont, sont pas les mêmes voies, ce ne sont pas les mêmes routes, et je n'ai clairement pas travaillé là-dessus, ça viendra peut-être
1: non,
4: un jour.
1: Non, mais en revanche, vous dénoncez, et c'est très intéressant, oui. Il y a des pages entières sur l'antisémitisme des Gilets jaunes.
4: Oui. Oui, tout à fait, qui était soutenu par LFI aussi à l'époque.
1: Par tout le monde à l'extrême droite aussi. Vous citez vous-même un néo-nazi oui. comme Benedetti qui était
4: en absolument, tout à fait. Enfin, ce que j'explique dans mon livre, c'est comment les Gilets jaunes ont basculé. Enfin, le chiffre que je cite, c'est au sondage sorti des unes à l'élection présidentielle. Les gens sont interrogés sur les courants dans lesquels ils sont. Et quand vous demandez est-ce que vous étiez un soutien des Gilets jaunes et qu'on vous dit oui, et vous avez voté pour qui, vous avez 40% pour Marine Le Pen. Ce que j'essaie de montrer, de faire ressortir, ce sont des chemins plus inconscients, si vous voulez, d'antisémitisme bêta, au sens idiot, qu'on peut trouver à LFI. C'est comment ce langage souterrain est en train de remonter.
1: Ben, les vieux fantasmes médiévaux.
4: Oui, j'ai jamais entendu. Le fantasme, j'étais à Offenbourg l'autre jour, en 1373, je crois, il y a la peste, et on laisse le choix aux juifs d'Offenbourg de quitter la ville parce qu'on pense que c'est eux qui ont amené la peste volontairement, ou de se suicider. Ils vont se suicider tous. Ils s'enferment dans une maison et ils mettent le feu. Ce qui se passe au moment du Covid, c'est du même ordre. On a des empoisonneurs qui sont clairement désignés. Hein, je veux dire, c'est Georges Soros, c'est le mari d'Agnès Buzyn, c'est etc. Cet antisémitisme-là m'intéressait vraiment parce que il est arrivé en souterrain, mais
2: c'est
4: en reprenant des choses,
2: beaucoup
4: plus anciennes. Et voilà. Et ce qui m'intéressait, moi, c'est de montrer comment précisément ce courant-là remontait. Peut-être que je m'occuperai de l'autre un jour.
1: Mais le prochain volume, mais ça serait intéressant parce que l'autre, c'est celui qui tue.
4: Et le mot, il a tué aussi.
1: Hein. L'autre a tué, mais celui qui tue aujourd'hui...
4: Mais bien sûr,
1: vous avez bien entendu.
4: Je dirais qu'en plus, d'abord, je ne suis pas spécialiste. Je suis spécialiste, moi, de la langue et de ce qui nous revient de ce régime-là. Je ne suis pas du tout spécialiste de l'islam. Ce que je constate, par contre, c'est qu'il y a l'un et l'autre se nourrissent. C'est-à-dire que la montée de l'extrême droite en France et la montée de l'islamisme, elles se nourrissent. Ils ont défilé ensemble, ces gens-là.
1: Oui.
4: Quand il s'agissait de protester contre les mesures à l'école, etc., pour tout ce qui concerne les femmes en particulier, on a vu des manifestations communes de catholiques d'extrême droite et d'islamisme. C'est ce courant-là que j'ai étudié. Voilà.
1: Et qui se rejoint dans votre analyse des Gilets jaunes, d'ailleurs.
4: Oui, parce que ce sont des courants extrêmement anciens. Et ce qui m'intéressait, c'est de montrer aussi le travail qui était fait derrière.
1: Et de poser la question, c'est ce que vous faites, à quel moment on a perdu le contrôle?
4: Oui. Alors, je crois qu'on a perdu le contrôle parce que le contrôle est ailleurs. C'est-à-dire que pour moi, tout ça, c'est pas du tout un hasard. C'est des choses qui remontent loin. Il y a des mécanismes linguistiques qu'on connaît, qui ont mené au nazisme. Je parle beaucoup dans mon livre de ce qu'on a appelé la révolution conservatrice avec des auteurs connus à l'époque, qui ont cassé les barrières du racisme, cassé les barrières de l'antisémitisme, et surtout cassé les barrières de la haine. Et qui y sont arrivés très très bien. On a eu le même phénomène en France dans les années 1990. Il y a un mouvement à l'extrême droite, c'est pour ça que ça m'intéressait, qui est exactement le même.
1: Quand on vous lit, et c'est passionnant, ce livre c'est passionnant, quand on vous lit, à la fin on se dit, finalement, le 1984 de George Orwell, on y est, à peu près.
4: On n'y est pas exactement. On glisse vers quelque chose comme ça.
2: Vous l'évoquez.
4: C'est-à-dire, on glisse vers...
1: On se dirige.
4: Voilà, c'est ça. On glisse vers un monde où, en fait, les mots n'ont plus de sens. Je dirais même pas comme Orwell ont un sens contraire. Ils sont malléables à merci.
2: Ils sont réversibles.
4: Ils sont réversibles.
2: Parce que vous citez Orwell, la liberté, c'est l'esclavage. Mmh. Ils sont pris dans la figure du renversement.
4: Tout à fait.
1: Plus le langage se désagrège, plus il est manipulable.
4: Oui. Absolument.
0: Et ça, là, c'est bien un phénomène de toute la société, d'une indifférence à la langue et au poids des mots et à leur signification. Alors,
4: c'est aussi une indifférence active. C'est-à-dire que ça va de pair. Ça sera, ça pour le coup, ça sera mon prochain bouquin. Ça va de pair avec le développement invraisemblable d'une haine de la culture, du savoir, de l'enseignement, des universitaires.
0: Là, je suis pleinement. Voilà. Et nous qui sommes professeurs, on voit bien les élèves et les étudiants. Et là, non, mais moi, je suis très, très préoccupée.
4: Et là, on s'engage directement vers ça.
0: Ah oui.
4: Sur toute forme possible, imaginable.
2: Ouais. Moi, ce que je trouve très intéressant dans votre livre aussi, c'est que vous montrez que c'est une contamination européenne.
4: Oui, tout à fait. On la trouve absolument partout et sous des formes à peu près identiques.
2: Sous des formes à peu près identiques.
0: Mais dans un pays comme la France,
1: en étant dans l'Europe,
0: la trilitéraire. Hein.
2: Exactement.
1: C'est l'Occident, au sens large.
4: Tout à fait.
1: Alors, j'ai une question à vous poser avant de parler de mes deux. De mes deux coups de cœur, parce que c'est une question qui me taraude, notamment, j'en reviens au 7 octobre. 7 octobre en Israël et dans le monde arabe, et 7 octobre en Europe. Que faire de toute cette haine? Elle est là, la haine. Qu'est-ce qu'on en fait? Qu'est-ce qu'on peut en faire?
2: C'est très douloureux. C'est très douloureux parce que on est pris dans un étau. Sans résolution. Si on parle de ce, si je parle de ce que j'aurais pu appeler avec des guillemets, ma famille politique qui serait à gauche, elle est tellement défigurée jusqu'à l'horreur. Et là aussi, c'est pris dans la figure du renversement, c'est-à-dire que les victimes du 7 octobre sont responsables de ce qui leur est arrivé, qui est vraiment le topos antisémite, un des topos les plus...
1: C'est le renversement.
2: Oui, et puis aussi, ce qui est en train de se dire, c'est que c'est constitutif de la création même de l'État d'Israël. C'est-à-dire, il y a presque un phénomène d'essentialisation d'un État génocidaire avec une analyse indigéniste de la situation, les indigènes étant les Palestiniens,
1: bien sûr.
2: Et bien sûr les oppresseurs. On n'est pas sorti de ce schéma.
1: Ça va même plus loin. Si vous fréquentez les historiens de l'Antiquité, maintenant le nouveau trend consiste à dire que les vrais héritiers des Hébreux, ce sont les Palestiniens.
2: Ce sont les Palestiniens.
1: Donc la négation totale même des Juifs, du judaïsme.
2: Alors ça, c'est c'est-à-dire que le nouveau Juif, c'est le Palestinien, bien sûr. Et ça, c'est une vision aussi très post-marxiste, c'est-à-dire dans les courants d'extrême-gauche, on n'est pas sorti de cette binarité. C'est-à-dire les oppresseurs et les oppressés, et une grille de lecture
0: dans laquelle tout le réel doit entendre.
2: À l'arrière-fond, avec une inculture phénoménale. De l'histoire du Proche et du Moyen-Orient.
1: Ouais. Alors, moi je voulais vous faire plaisir pour terminer, et non pas choisir des livres coup de cœur qui n'ont rien à voir. D'abord, la réédition chez Kalman Levy des mémoires, je ne sais pas si vous les aviez lues à l'époque, de Manesh Perber, ces temps-là, pluriel, ces temps-là, porteur d'eau, le pont inachevé, au-delà de l'oubli qui a été encore lu davantage. S'il y a vraiment un contemporain capital, je dirais même un Européen capital, c'était vraiment Manesh Perber, écrivain, intellectuel, témoin privilégié, puisqu'il a été confronté aux deux totalitarismes du XXe siècle. Et vraiment, voilà, ça c'est un volume qui a un parfum de monde d'avant. Alors, je dirais même que c'est presque aussi bien que celui de Zweig, tout en étant différent. Bon, lui... Manesh Perber a vécu dans la Galicie de l'Empire austro-hongrois. Il a vécu à Berlin, il a vécu à Vienne et à Paris, à la fin. Il n'est pas connu, hein.
4: Non.
1: C'est pas que vous auriez pu. On va en parler deux secondes. Mais c'est un témoin. Il y a une trilogie romanesque autobiographique. Mais il y a aussi une grande évocation du psychologue Alfred Adler, avec qui il avait rompu, mais enfin quand même, qui a eu une importance considérable. Et puis il a été éditeur. Parce que, tout le monde ne sait pas. Oui. Il a été éditeur chez Kalman Levy, l'éditeur du Jour à d'Anne Frank, d'Arthur Koestler, livre fondamental, hein, Les Euros et l'Infini, et puis aussi de Patrice Sarek-Smith et de quelques autres. Cette quête du savoir, de la connaissance, qui est animée par le doute, elle est toujours là. Alors lui, il a toujours écrit en allemand.
2: D'accord.
1: Même en vivant en France.
4: Toujours.
1: Jusqu'à la fin. Alors vous le traduisez Madame Sperber depuis 1990, mais avant vous avez eu des prédécesseurs. Et ce qui est intéressant, c'est qu'on vous a demandé de reprendre leur traduction. Et donc, je vais quand même citer leur nom, Daniel Cahen, Edmond Beaujon. Et vous avez donc révisé tout ça pour...
4: J'ai révisé pour une raison majeure, c'est qu'entre-temps, Madame Sperber lui-même avait refait une version allemande, qui était différente.
1: Oui. Voilà. Ah oui, il a fait des rajouts,
4: voilà, il y a des rajouts, il y a des coupes, il y a beaucoup de choses. Et puis après, on a fait le travail de retraduction qu'on refait tous les 30 ans à peu près sur tous les textes.
1: C'est vraiment magnifique d'avoir fait ça. Est-ce que ça vous manque, vous, par rapport à vos prédécesseurs, de ne pas avoir travaillé avec lui à la traduction?
4: Alors, j'ai beaucoup travaillé avec Jenka, qui était son épouse, qui était une femme absolument extraordinaire, avec une personnalité très très forte, qui connaissait son œuvre mieux que personne, qui m'en a parlé pendant très longtemps. Et d'une certaine manière, il était à table avec nous quand j'allais déjeuner chez elle. Donc voilà. Après, je sais pas si on se serait bien entendu, parce que Sperber était un monsieur très... très colérique, enfin, qui avait souvent avec ses traducteurs, il avait pas mal de difficultés, et puis des colères dont j'en parlais tout à l'heure contre Hannah Arendt après Ishmael à Jérusalem, qui a été vraiment mais homérique. Enfin, il y a un texte, j'ai traduit, on a traduit chez Odile Jacob trois volumes en fait, en plus de textes de épars de Sperber, dont un qui s'appelle Être juif, et où il parle de tout ça. Et il a deux choses extrêmement intéressantes. D'abord, l'idée de la bibliothèque dont vous avez parlé, c'est-à-dire que pour lui, la religion du livre, c'est précisément celle qui est la religion parce qu'il y a le livre et on se promène partout avec. Et le seul lieu, c'est le livre. Et ça, c'était vraiment une très très belle image chez lui qui développe.
2: J'aurais aimé ça chez
4: Arendt. Et puis, à la fois il a été sioniste dans sa jeunesse, il a été et puis, il quitte le sionisme parce qu'il passe au marxisme, et puis il quitte le marxisme, enfin, sa vie est une suite de ruptures, mais de ruptures sans rupture. Enfin, c'est tout à fait extraordinaire. Voilà, donc j'étais en permanence avec lui, et il est d'une modernité. Alors aussi bien dans ce livre, hein, vous l'avez dit, qu'à la fois un livre sur le monde d'hier, mais qui est quand même énormément un livre sur le monde d'aujourd'hui. Et dans ses textes, en particulier pour notre discussion, il a un texte qui s'appelle Les héritiers d'Hérostrate, sur le terrorisme, qui est absolument extraordinaire, qui reprend un peu la dernière idée que vous avez développée, c'est-à-dire qu'est-ce qu'on fait après. L'essence du terrorisme, c'est précisément d'empêcher la coexistence des survivants. C'est-à-dire que il brise ce qui fait que quand je vous croise dans la rue, je me dis, cette personne ne va pas me tuer. Voilà. Et une fois que ça s'est brisé, vous ne pouvez plus rien faire, parce que toute personne peut effectivement vous tuer. Et on était dans cette situation-là. Il est d'une modernité absolument extraordinaire.
1: Pour le définir d'un mot, on a dit humaniste, européen, ce qui est vrai, tout ça. Un mensch.
4: Oui, c'était son grand mot. Jean Blot, qui était son grand ami quand on a fait le premier colloque sur lui, avait appelé son éloge de Madame Sperber, c'est un mensch. Mensch. Oui, c'était un homme.
1: Mais c'est un livre. En plus, ça se lit très bien parce que la langue est très fluide.
4: Oui,
1: mais c'est quand même très triste parce que il y a une sorte de mélancolie qui se dégage de tout ça, c'est que tout ce qu'il évoque, c'est une civilisation qui est morte.
4: Il est dans cet esprit qui était... J'ai aussi retraduit tout récemment la marche de Radetzky de Roth. Cette idée que le monde, quand même, où il est né, à un moment, a été détruit et que toute sa vie, il cherche encore cette espèce d'harmonie.
1: Le monde, les personnes,
4: la double monarchie, le monde langue. Extrêmement cultivé qui était celui de Vienne, tout ça a été détruit à plusieurs reprises. Donc, voilà.
1: C'est là que la mélancolie surgit.
2: Tout la vie de l'Europe.
4: Oui.
1: Oui, tout à fait. Alors, ça, c'est pour vous faire plaisir à vous, Daniel Cohen-Lévinas.
2: Vous ravivez des souvenirs très vifs.
1: Oui, alors ça, c'était un livre fou. Oui. C'est un projet fou et qui a encore des éditeurs pour publier des livres comme ça. Donc ça, c'est une coédition de Grasset et de l'IMEC. Dossier Totalité et Infini. Donc ce n'est pas Totalité et Infini, qui est une œuvre très, très connue du philosophe Emmanuel Lévinas, mais c'est le dossier. Donc on est dans le laboratoire, dans l'atelier du philosophe, dans ce qu'il appelait, lui, je crois, les échafaudages.
2: Oui.
1: Hein, et bon, il y a les brouillons, les esquisses. C'est pas un truc à lire dans le métro, je vous dis tout de suite, mais c'est fascinant, parce qu'on est dans le travail, dans le travail d'un philosophe. Il suit des pistes, puis il en prend d'autres. Tout ça pour aboutir à un livre qui est une œuvre inouïe. On est parti sur son épaule. On découvre, évidemment, on redécouvre l'importance capitale de l'étoile de la rédemption, de Franz Rosenzweig. Et puis, je veux dire, il y a des correspondances aussi avec Jean Val, avec Jacques Derrida.
2: Oui, parce que c'était sa thèse.
1: Voilà, et avec Yankelevitch.
2: Avec Yankelevitch, qui était dans le jury.
1: Était dans le jury, c'est quand on y pense. Quelle époque.
2: Ricoeur, Jean Val, Gabriel Mars.
1: Pourtant, c'est pas si vieux que ça, mais...
2: Ouais. 1961, oui.
1: Ben oui, c'est... Bon, enfin, quand même, pour certains, c'est de la préhistoire,
2: mais... C'est le 20e siècle.
1: Et puis, évidemment, il y a une grande part sur l'importance de Husserl. J'ai bien aimé l'Incipit, La vraie vie est ailleurs. Ça m'a rappelé une série de M6 qui s'appelait X-Files, je crois. Et on comprend mieux en disant cela.
2: C'est Rimbaud.
1: Même si j'ai pas tout. Oui, c'est Rimbaud. On comprend mieux pourquoi Totalité et Infini est une œuvre de rupture.
2: Oui.
1: Parce que ça éclaire énormément.
2: C'est un projet qui s'inscrit dans la continuité des œuvres complètes, hein, c'est-à-dire des inédits, de la publication. Il faut vraiment saluer la détermination et la confiance inébranlable d'Olivier Nora.
1: Olivier Nora, de chez Grasset.
2: Et des équipes de l'IMEC, c'est le quatrième volume.
1: Parce que le fond Lévinas s'est confié à l'IMEC.
2: À l'IMEC,
1: et oui. Puis ce qui est beau, c'est qu'à la fin, moi, j'aime bien les gens qui payent leurs dettes, et les intellectuels notamment, et lui, il paye sa dette évidemment à Husserl, mais aussi à Heidegger, tout en le jugeant. Mais ce qui est intéressant, c'est que plutôt que de l'engueuler ou de l'exclure, il lui réplique.
2: Il lui réplique. Et puis, il commence quand même aussi... ça résonne bien avec les ouvrages que vous avez choisis, parce que Totalité Infini commence quand même comme L'Étoile de la Rédemption, sur une méditation sur la guerre. Et il s'en prend, tout en utilisant cette langue. La langue, c'est une thèse, hein, donc... c'est un travail académique également. Il s'en prend à la langue de l'ontologie, à heideggerienne, et il écrit, ça commence par « L'être, c'est la guerre ».
1: Oui, c'est fort. Hein.
2: C'est très fort.
1: Eh bien, merci à tous les trois de nous avoir rejoints pour l'émission littéraire d'Académ, et je vous dis à bientôt.

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2: Bonjour Frédéric Huttman au micro, j'ai le plaisir de vous retrouver pour un nouvel entretien. Aujourd'hui j'ai l'immense plaisir de recevoir Nicolas Baldérou, bonjour.
3: Bonjour.
2: Alors vous avez tellement de projets, tellement de choses en cours que je vais me limiter Nicolas. Aujourd'hui on va parler beaucoup de Brahms puisque vient de paraître pour le label La Dolce Volta le volume 6 de la musique de chambre avec piano dont le héros est Geoffroy Couteau et là, vous interprétez sur ce disque les deux sonates avec clarinette. Vous aviez déjà enregistré avec lui et Raphaël Perrault le trio pour violoncelle, clarinette et piano. Et d'ailleurs là, ce qui est très beau, c'est que ces deux sonates sublimes sont complétées par une œuvre également sublime, mais de jeunesse de Brahms, qui est le trio avec corps, qui est aussi une œuvre exceptionnelle. Mais justement, ça permet de voir un Brahms de jeunesse.
3: Exactement. C'était notre souhait en fait de pas faire le couplage habituel avec les deux sonates et le trio, ce qui est un merveilleux couplage évidemment. Mais voilà, d'avoir cette espèce de miroir entre un Brahms fougueux à l'aube de ses 30 ans et puis ces deux sonates, ce dernier sursaut créatif de fin de vie.
2: Il est gentil avec votre instrument, Brahms, parce qu'il vous a quand même légué quatre chefs-d'œuvre absolus dont on ne se lasse jamais.
3: Il a eu beaucoup de chance, parce que heureusement qu'il y a eu cette rencontre avec
2: Richard Muffel.
3: Richard Muffel, sinon, voilà, on serait passé à côté, comme beaucoup de compositeurs sont passés à côté, malheureusement.
2: Oui, c'est d'ailleurs étonnant, parce qu'il y a la rencontre de Mozart aussi avec Stadler, la rencontre de Brahms avec ce génie, la clarinette, Richard Muffel, et qui vous ont permis d'avoir des chefs-d'œuvre comme ça. Il y a d'autres grandes rencontres dans l'histoire de la clarinette.
3: Ce sont les deux plus grandes, hein, très honnêtement. Mais il y a eu évidemment Francis Poulenc hein, qui a adoré la clarinette avec André Boutard par exemple. C'est d'ailleurs le clarinettiste avec qui il a conçu et travaillé la sonate et non pas Benny Goodman comme beaucoup le croient. Elle a été créée par Benny Goodman de façon posthume peu après sa mort, mais il a entièrement travaillé, il a été inspiré par ce monsieur Boutard qui est un exceptionnel clarinettiste parisien.
2: Alors Nicolas Baldérou, vous avez de multiples casquettes, vous êtes depuis 2011, je m'égare, clarinettiste solo de l'Orchestre Philharmonique de Radio France.
3: Tout à fait.
2: Puis avant vous avez été au National, vous avez été dans d'autres orchestres. Quand on regarde votre itinéraire, vous avez connu une pléiade de chefs, malheureusement, dont beaucoup sont décédés dans les grands génies de la baguette du XXe siècle. Lesquels s'imposent à vous dans votre mémoire?
3: C'est difficile, dans le sens où, évidemment, tous mes premiers chocs ont été aussi les plus marquants. Moi, j'ai commencé à faire de l'orchestre avec Carlo Maria Giulini. C'est quand même un luxe assez incroyable.
2: Dans un orchestre de jeunes,
3: c'est exactement, l'Orchestre des Jeunes de l'Union Européenne, qui est toujours, d'ailleurs, en activité, qui est un merveilleux orchestre formateur pour toutes les tous les musiciens européens. Et évidemment, moi, ça a été un choc absolument immense. On a eu l'année d'après Bernard Haitink, dont je suis un fan absolument.
2: Vous l'avez retrouvé au National, Haitink aussi.
3: Il est revenu pas mal de fois, tout à fait. Il me reconnaissait. En plus, il avait une excellente mémoire. Donc, ça a été mes deux plus grands chocs, en tout cas.
2: À Bado aussi, je crois que vous avez rencontré.
3: À Bado aussi, parce que moi, pour le coup, mon tout premier poste professionnel a été au Mahler Chamber.
2: Ah oui, ça va, il y a pire aussi.
3: Voilà, qui était un très très bel orchestre de chambre. Donc voilà, j'ai connu Claudio Abbado et Daniel Harding par la suite hein, dans cet orchestre.
2: Ouais, c'est un itinéraire magnifique. Mais alors, vous, la clarinette, c'est venu comment? Ce sont vos parents qui vous ont mis à cette...
3: Mais pas du tout, moi, mes parents sont absolument pas musiciens. Et on écoutait France Musique dans la voiture et j'ai entendu c'est pas une blague, j'ai entendu le concerto pour clarinette de Mozart et j'ai fait mais c'est tellement beau, j'ai envie de faire ça.
2: Ah oui.
3: Donc ma maman était très étonnée parce que bon, il y avait pas eu de... Elle était mélomane, mais sans plus, elle n'avait pas de musicien dans la famille. Et donc, elle m'a inscrit au conservatoire de notre petite ville de banlieue, au Kremlin-Bicêtre à l'époque. Et voilà, ça a commencé comme ça. Ça a été un coup de foudre immédiat.
2: Donc, grâce à Mozart, quand on parle justement des grands chefs-d'œuvre de la musique de chambre pour clarinette, il y a trois noms qui s'imposent. Bon, vous parliez de Poulenc, bien sûr, chef-d'œuvre du XXe siècle, mais dans les grands chefs-d'œuvre classiques romantiques, Mozart, Schumann...
3: Mozart, Brahms, Schumann, voilà. Sans doute. Ouais.
2: Et vous vous souvenez justement, vous parlez de votre abord de la clarinette par Mozart, ce concerto pour clarinette de Mozart, ou le trio Lecky, ou le quintet avec clarinette. Vous vous souvenez de vos premières approches de ces chefs-d'œuvre?
3: C'était en concert quasiment à chaque fois, après cet épisode radiophonique. J'ai découvert le quintet avec Michel Arignon, et des solistes de l'Opéra de Paris, Michel Arignon, qui a été mon professeur au Conservatoire de Paris par la suite. J'ai découvert également les sonates de Brahms par lui. Qu'est-ce qu'on a évoqué comme autre pièce?
2: On a évoqué aussi Schumann.
3: Schumann, j'ai découvert beaucoup plus tard, en fait. Vraiment, quand j'étais étudiant au conservatoire, là, dans les classes de musique de chambre avec Jean Mouillère, c'est vraiment là que j'ai commencé à aborder tout ça, hein, de façon très très modeste, parce que c'était une musique au début que je trouvais pas si immédiate que ça, en fait, qui demandait quand même pas mal de fond et une certaine connaissance. De culture générale, artistique, que ce soit en littérature, en peinture. Voilà, je me sentais un petit peu intimidé par cette musique et donc j'ai quand même abordé plutôt sur le tard.
2: Oui, parce qu'il n'y a pas, chez Schumann, cette apparence de structure tellement forte qui apparaît chez Brahms.
3: Tout à fait. Il y a ce côté tellement vocal et littéraire. Quand on joue du Schumann, on joue la plupart du temps des leaders accompagnés et transposés à la clarinette, on va dire, dans l'esprit, en tout cas. D'ailleurs, c'est souvent ça peut être comme chez Mendelssohn, des romans sans parole, ça peut être des pièces de fantaisie ou des pièces de soirée, les soirées Stücke, comme il avait intitulé Fantasy Stücke au début. Hein.
2: Nicolas Baldero, on va parler justement de transcription, parce qu'on va aussi parler de votre chaîne YouTube, qui est un sujet passionnant. On va revenir à Brahms, donc avec ces deux chefs-d'œuvre qui viennent de paraître, ces deux sonates avec Geoffroy Couteau. Donc Geoffroy Couteau, lui, il avait livré, entre guillemets, une intégrale de la musique pour piano de Brahms qui avait fait date, et puis là il a entrepris, je crois que c'est le dernier volume,
3: c'est le dernier volume
2: de la musique avec piano de Brahms, c'est-à-dire Brahms 20 œuvres environ pour la musique de chambre, 20 chefs d'œuvre, c'est-à-dire qu'il n'y a pas une miette,
3: il y a rien à acheter, hein. C'est absolument extraordinaire, il y a une qualité vraiment dans sa production tout au long de sa vie, c'est assez à mon goût, à part quelques leaders parfois qui sont, entre guillemets, un tout petit peu plus faibles, c'est quand même une qualité absolument exceptionnelle.
2: Et alors, ces deux sonates, vous les aviez abordées, vous, quand vous étiez étudiant, comment ça se passe? Ces chefs-d'œuvre, on les aborde assez tôt dans l'itinéraire d'un clarinettiste?
3: Beaucoup trop tôt en général, mais bon, en même temps, je suis heureux de l'avoir fait avec un âge et, on va dire, un recul différent, parce que il n'y a pas de vérité, en fait, c'est évident, c'est très bateau ce que je vous dis là, mais je pense qu'il y a une photographie à chaque âge, il y a plusieurs vérités, il y a plusieurs façons de l'aborder. Moi, j'étais évidemment sous le charme du côté très fougueux et appassionato de cette musique, j'adorais la première sonate, c'était vraiment mon cheval de bataille. Et puis avec le temps, voilà, j'ai appris à apprécier les autres aspects de sa musique, ce côté beaucoup plus intérieur, sa science des émotions, la qualité aussi de sa structure, et donc voilà, à chaque âge, je trouve qu'il y a un intérêt et une vision différente, et je trouve que c'est bien, donc je prends date pour dans 10 ans pour enregistrer une nouvelle version complètement différente.
2: Nous aussi on prend date, Nicolas Baldero. Vous parliez de la première sonate, il est vrai que ces deux sonates de Brahms sont des chefs-d'œuvre absolus, exceptionnels, c'est un peu cliché de le dire, mais quand même, si on choisit, moi, le mouvement lent de la première sonate, c'est quand même un sommet émotionnel dans les sommets.
3: Extraordinaire.
2: Mais c'est une musique qui, pour nous, auditeurs, est fascinante, qui fait penser parfois, je sais pas, à la sarabande de la 5e suite de Bach pour violoncelle. Mmh. C'est-à-dire, c'est des musiques qui tiennent sur un fil, quoi. On est bouleversé. Et en même temps, pour le musicien, où il y a si peu de notes et faire passer tellement d'émotions, ça doit être encore plus compliqué que
3: c'est vrai, plus virtuose. C'est vrai, mais d'où la difficulté du choix des tempi, vraiment des minuscules inflexions qui rendent la phrase plus humaine et plus vocale, et on recommence ça des centaines de fois pour trouver ce qui nous paraît le juste équilibre et qui est tout chamboulé le lendemain, parce qu'évidemment on a une approche complètement différente. Et c'est aussi la difficulté quand on écoute l'enregistrement et qu'on doit choisir des pistes et choisir vraiment quelle piste on va choisir pour tel endroit. Et parce qu'un jour on trouve ça très bien, le lendemain on est absolument bouleversé parce que ça marche pas du tout, et enfin bref, Et c'est normal, mais ça veut dire que c'est bien en fait, ça veut dire qu'on a touché quelque chose.
2: Oui, et puis alors vous étiez avec Geoffroy Couteau qui donc lui a un univers très lié à celui de Brahms, même s'il joue bien sûr beaucoup d'autres compositeurs, mais bon, il a son nom.
3: C'était précieux parce que le bagage énorme qu'il avait avec déjà son intégrale pour piano et toute la musique de chambre, voilà, c'est quelqu'un avec qui on peut vraiment parler de fond et on peut aller loin, on peut creuser. Et grâce à lui, j'ai changé beaucoup d'aspects, d'ailleurs beaucoup de choix que je pensais très arrêtés auparavant. Et finalement, on a revu pas mal de choses et je suis très heureux de l'évolution que notre interprétation a pris tout au long de notre travail.
2: Oui, parce que ça doit être fascinant. Je ne veux pas vous demander combien de fois vous les avez jouées, ces sonates en concert, Nicolas Baldero, et combien de pianistes. Mais est-ce que vous pouvez évoquer justement quelques pianistes avec lesquels vous avez eu des liens privilégiés pour interpréter, ou Je veux cueille à froid, là, qui ont été pour vous marquants et vous ont fait entrevoir, justement, comme vous le disiez, Geoffroy Couteau, de nouveaux horizons?
3: Oh, oui, il y en a beaucoup, ça serait cruel d'en citer que quelques-uns. Parmi mes grands amis et grands partenaires, moi, il y a Bertrand Chamaillou, bien sûr, que je connais depuis très longtemps.
2: Oui, je crois que vous avez fait un enregistrement en 2007, enfin, je veux pas vous vieillir.
3: On a fait un Mozart ensemble, tout à fait, et puis on est toujours très, très liés, très en contact, et on joue souvent ensemble. Il y a mon copain Laurent Vachal aussi, avec qui j'ai fait des très, très, on continue, bien sûr, de jouer ensemble.
2: Qu'on peut saluer parce qu'il vient de sortir une intégrale forêt.
3: Absolument magnifique, d'ailleurs, que je recommande chaudement. Et avec lequel j'ai fait des très très beaux concerts de musique française. J'adore ce qu'il fait dans cette musique. Il a un toucher, une imagination tellement incroyable. Donc il y en a beaucoup d'autres.
2: Je veux pas vous gêner, Nicolas.
3: Mais deux très bons amis avec qui j'aime faire de la musique.
2: Alors vous parlez justement de Laurent Vachal et de son intégrale Forêt. Ce qui est étonnant, c'est que quand on pense à Forêt, on pense aussi au trio avec clarinette, qui est, je crois, la dernière œuvre de Forêt, en tout cas sa dernière œuvre de musique de chambre, je ne voudrais pas me tromper. De même que les deux sonates de Brahms sont les dernières œuvres de musique de Brahms, musique de chambre. Mais justement, c'est incroyable, cet instrument qui est tellement lié à l'automne des compositeurs.
3: Ah ben oui, c'est vrai, mais je pense qu'il y a un côté profondément mélancolique dans la sonorité de la clarinette, particulièrement dans le grave. Il y a quelque chose d'abord de très vocal et très humain. Le fait qu'on puisse atteindre des nuances totalement impalpables, qu'on puisse murmurer dans l'instrument, voilà, il y a vraiment des inflexions qui ressemblent à la voix humaine, tout simplement. Et c'est pas anodin si Mozart l'utilisait autant, justement, en miroir de ses rôles de soprano dans les opéras. Il y a carrément quelque chose de, comme le violoncelle d'ailleurs. Je trouve que c'est deux instruments pour moi qui ont cette capacité à imiter et à donner les émotions de la voix humaine. Voilà, donc il y a cette résonance toujours pour les compositeurs, et un compositeur nostalgique et mélancolique voilà, au crépuscule de sa vie. Je pense qu'il y a quelque chose de particulier dans le timbre de la clarinette qui les touche. Bon, en l'occurrence, il y a eu aussi ces rencontres décisives.
2: Oui.
3: Voilà.
2: Mais elles sont bizarrement tombées au crépuscule de la vie de ces compositeurs. Brahms ou Mozart.
3: J'ai pas envie de dire que la clarinette les a achevées, en tout cas.
2: Oui, on ne sait pas où elle a
3: pris. Chez Saint-Saëns aussi, par exemple, sa dernière pièce, c'est la sonate pour clarinette opus 120.
2: Donc avant, vous aviez enregistré et fait paraître le trio avec clarinette, justement, avec Raphaël Perrault au violoncelle. Donc c'est que des œuvres de la même période, que ce soit le quintet avec clarinette, les deux sonates.
3: Ah bah, c'était un seul élan, trio. Voilà. Sa vie s'était interrompue par les opus 117, 118 pour piano, mais pour le reste.
2: Mais c'est incroyable, parce que c'est quand même des chefs-d'œuvre parmi les chefs-d'œuvre de Brahms.
3: Absolument, oui.
2: Donc on vous attend avec impatience dans le quintet.
3: Ah, c'est adorable.
2: Nicolas Baldero. Et alors justement, on en parlait hors micro, ce quintet que vous venez de jouer avec un quatuor italien, Adorno, et puis j'imagine que vous avez joué et que vous allez jouer de multiples fois. Moi, je m'interroge toujours quand je reçois un clarinettiste. Il y en a qui vous disent mais moi, je préfère jouer avec un quatuor constitué. D'autres qui vous disent oui, mais un quatuor constitué, ils ont une idée tellement forte parfois des œuvres qu'on n'a pas toujours la place pour discuter de notre vision. On arrive, alors que parfois avec des musiciens qui sont des formidables chambristes, mais qui sont pas forcément un quatuor constitué, il y a peut-être plus d'ouverture, mais peut-être que je m'égare.
3: Bah, les deux ont un charme, de toute façon, on va pas être catégorique. Jouer avec un quatuor constitué, on a l'avantage d'arriver avec une formation qui a une réflexion en amont, qui a une science du jeu collectif, qui est aussi, qui arrive à réagir en bloc à nos sollicitations. Donc c'est d'un confort incroyable à tout point de vue. Jouer avec des solistes qui ne se connaissent pas ou qui n'ont pas l'habitude de jouer ensemble, voilà, ça pose d'autres problèmes d'ensemble. C'est sûr qu'après on a parfois des heureuses surprises de phrases, de contre-champs qui ressortent plus, ou de gens qui ont des idées un petit peu out of the box, comme disent nos confrères, nos amis anglais. Mais moi, j'adore jouer avec des quatuors constitués. J'avoue que c'est.
2: Ils ont une vision forte.
3: Ils ont une vision forte. Ils ont joué en général aussi les quatuors de Brahms. Ils l'ont joué avec très souvent de nombreux clarinettistes. Donc, j'adore recueillir leurs sensations par rapport à comment ils ont aimé jouer avec un tel ou un tel, et avoir leur retour comme ça, et essayer de construire quelque chose. Et en général, c'est très rapide, parce que comme ils se connaissent par cœur, ils connaissent ce quintet par cœur la plupart du temps, on arrive assez facilement, je trouve, à les infléchir quand même. En tout cas, j'ai jamais rencontré de quatuor complètement braqué sur leur esthétique et sur leur vision. J'ai même réussi à en faire quasiment plus vibré du tout, comme on dit que Joachim à l'époque jouait la musique de Brahms.
2: Oui, donc cet immense violoniste ami de Brahms.
3: Exactement, et qui a créé le concerto et la plupart de ses pièces de musique de chambre avec violon, et qui, en tout cas, de façon assez factuelle, vibrait très peu. Et ce qui laisse songeur aujourd'hui, quand on écoute les très grandes versions du concerto, qui sont pour la plupart sublimes, mais avec un vibrato très très envahissant, une expression.
2: Oui, quand on pense à Oistrakh, vous avez les immenses versions Oistrakh, Perlman.
3: Exactement. Donc ça laisse un champ de réflexion assez intéressant sur cet aspect-là, et qui se marierait d'ailleurs assez bien que la clarinette. Sauf qu'on apprend que Richard Mühlfeld, donc ce grand clarinettiste qui a inspiré Brahms, vibrait énormément. Donc c'est assez caricatural de voir que le violoniste vibrait peu, les clarinettes beaucoup. Donc c'est un renversement de situation assez cocasse par rapport à aujourd'hui.
2: Alors Nicolas Baldero, vous avez dit tout à l'heure quelque chose qui m'a intrigué. Vous avez parlé de tempi dans ces sonates de Brahms que vous venez de faire paraître aux côtés de Geoffroy Couteau. Vous dites on se réécoute, etc. Et puis on dit tempi, on réfléchit beaucoup. Mais qu'est-ce qu'il écrit Brahms dans ses partitions?
3: Il écrit de façon assez vague. C'est ça qui est justement très, à la fois très intéressant et très perturbant. C'est qu'il peut nous écrire con moto, bon, qui veut dire avec du mouvement, et fluide, très bien, mais bon, ça laisse quand même une grande, grande marge d'interprétation. Et il y a beaucoup d'exemples comme ça d'indications de tempo qui sont plus de caractère et de sentiment plus que de tempo en lui-même. On est loin du Beethoven qui, depuis l'invention du métronome, faisait un point d'honneur à mettre une indication métronomique précise, au moins pour le début de ses mouvements, même s'il disait en général qu'au bout de 4 mesures, le tempo avait déjà changé. Mais en tout cas, il y avait une indication précise. Là, pas du tout. Donc en fait, ça... Je ne sais pas, on ne saura jamais où est la vérité, si on a une tout court. Mais en tout cas, ça laisse une grande, grande marge d'interprétation.
2: Oui, d'ailleurs, pour en revenir au mouvement long de la première sonate, croyez bien que j'adore tout le reste, j'en fais pas une obsession, mais autant de versions, autant de tempi quand même de ce mouvement.
3: Tout à fait. Vous parlez d'interrogation. Justement, c'est un mouvement que j'ai fluidifié de plus en plus avec le temps. En fait, il y a beaucoup de très très beaux enregistrements d'il y a une trentaine, quarantaine d'années, avec des tempi extrêmement lents, vraiment à l'accroche, très profond, avec un son très gras, comme ça, magnifique, mais quelque chose de très hiératique et bien. Et plus j'avance, plus j'ai envie de le fluidifier, de le rendre, d'avoir une vision à long terme et des plus grands phrasés, on va dire. Voilà. Ça évolue avec le temps, très certainement.
2: Nicolas Baldero, moi ce qui m'impressionne aussi, c'est l'immensité de votre répertoire. J'avais eu le plaisir de vous recevoir, on va pas dire il y a combien de temps, c'était un petit moment, pour un disque en solo de musique contemporaine paru pour un label qui s'appelait Intrada, qui était vraiment un beau label, plein de curiosités.
3: Absolument.
2: Et donc, on connaît votre curiosité pour la musique contemporaine. Vous avez créé je ne sais combien d'œuvres. Et comment ça se passe? Vous commandez des œuvres ou les compositeurs viennent vers vous?
3: Ça dépend des circonstances. Moi, j'adore la musique contemporaine déjà à la base. En plus de ça, je me sens un devoir de soutenir les créateurs d'aujourd'hui, parce que la musique ne se limite pas aux grands chefs-d'œuvre du passé. Il faut, elle est toujours en mouvement. Donc, je ferai toute ma vie tout ce que je peux pour encourager les compositeurs que j'apprécie et pour continuer à faire vivre tout cela. Et très honnêtement, la plupart du temps, c'est moi qui ai suscité les rencontres et qui ai provoqué les voilà certaines commandes. Voilà, des gens que j'aime, des gens que j'apprécie.
2: Eric Tanguy,
3: par exemple, Eric Tanguy. Là, dans 3 semaines, je vais créer une nouvelle pièce au Festival de Montpellier. Je vais un récital de clarinette seul et une pièce de Pascal Zavaro, qui est un compositeur que j'aime beaucoup aussi et qui m'a vraiment écrit pour l'occasion une pièce qui s'appelle La Rose des Vents en 4 mouvements, qui est une très très belle pièce, extrêmement difficile d'ailleurs, je suis en plein dedans et j'en bave tous
2: les
3: jours.
2: Il est entouré de violonistes, alors c'est normal qu'il fasse travailler les clarinettistes.
3: Non, mais j'ai eu le malheur de lui dire que les pièces de Stravinsky étaient aujourd'hui une pièce qu'on abordait assez tôt dans le répertoire et qui n'était pas si difficile que ça, et mal m'en a pris. Du coup, il m'a écrit quelque chose extrêmement, extrêmement relevé. Donc voilà, j'accepte le défi, mais en tout cas, c'est une très belle pièce extrêmement poétique, hein, que je me réjouis de créer bientôt.
2: Mais d'ailleurs, vous parlez de récital clarinette solo, c'est quelque chose d'assez fascinant pour nous. Quelqu'un arrive comme ça avec...
3: C'est très rare.
2: Mais c'est impressionnant, et puis c'est captivant pour l'auditeur. D'abord, on n'est pas habitué, on est souvent habitué à vous voir avec d'autres musiciens, pianistes ou musiciens à cordes, ou interpréter l'octure de Schubert avec cette autre.
3: Exactement.
2: On est habitué à vous voir avec d'autres musiciens, pianistes ou musiciens à cordes, ou interpréter l'octure de Schubert avec cette autre.
3: Exactement. Là, en l'occurrence, c'est des circonstances.

0: J'adore cette pièce et j'essaierai de lui rendre justice le plus souvent possible. Et c'est en plus une pièce qui se prête bien au lieu, qui est spatialisée avec des cahiers. On doit se déplacer dans la salle, sur la scène. Donc c'est assez spectaculaire. Et je vais le faire en résonance avec deux arrangements de sonates et parties de Bach pour violon que je vais jouer à la clarinette. Et je finirai le concert par une petite improvisation.
1: Vous parlez d'arrangement, voilà le lien tout trouvé pour évoquer votre chaîne YouTube, Nicolas Baderou. Je sais pas combien il y a de vidéos. Je sais que vous avez 44 000 followers, vous êtes quasiment une pop star.
0: Non, on est loin du compte, mais
1: oui, on est loin du compte, mais on est dans le domaine de la musique classique où les chiffres en général se font pas par milliers. Nicolas Baderou, donc c'est.
0: C'était une bonne surprise du confinement en fait. En tout cas, moi j'ai eu la chance d'avoir, contrairement à beaucoup de gens, un confinement plutôt agréable entre guillemets, dans le sens où j'ai pu travailler, où j'étais au calme et j'ai pu vraiment apprendre des choses. Moi j'ai toujours été fasciné par l'enregistrement, par la prise de son, et c'est quelque chose que je ne savais pas faire auparavant, et grâce à internet, grâce justement à YouTube, j'ai pu apprendre ça vraiment de façon complètement artisanale, sur le tas comme ça. Et après évidemment j'ai complété tout ça avec beaucoup de conseils d'adorables copains ingénieurs du son,
1: vidéastes aussi, parce que vous filmez
0: et voilà,
1: vous dupliquez
0: aussi, voilà. Et en fait c'était, au début j'avais pris ça comme une occasion de tester mes arrangements, mais comme j'étais tout seul, il fallait que je m'enregistre plusieurs fois en multipiste comme ça pour pouvoir juger de la façon dont sonnent mes arrangements. Et puis je me suis pris au jeu, parce qu'en fait j'en ai diffusé un ou deux, puis j'en trouvais ça marrant, donc j'ai continué comme ça, ça s'est étoffé. Après j'ai évidemment commencé à sophistiquer un peu le process tout au long des mois qui ont suivi, et puis j'en suis arrivé à faire vraiment des vidéos un peu plus ambitieuses avec des vraies pièces de répertoire, avec énormément de parties, parfois en invitant beaucoup de copains à participer, et donc et voilà, et en apportant si possible aussi un petit peu de
1: oui, parce que là, j'ai, par exemple, l'ouverture de Guillaume Tell, de Rossini.
0: Voilà, ça c'était bon. On voit de la pluie, allez, on va s'amuser, on va se mettre en costume, on va faire des blagues. Mais tout en essayant de garder une qualité musicale vraiment la plus élevée possible. Par contre, sans aucune concession.
1: Et vous savez quel genre de public, parce que ça touche à mon avis à la fois des musiciens professionnels ou des amoureux comme moi. Et il y a un public néophyte qui n'y connaît rien,
0: c'est le côté, j'adore évidemment avoir des bons échos de mes collègues professionnels, mais ce qui m'a fait très plaisir, c'est tous les professeurs, ouais, tous les parents ou tous les petits qui m'ont envoyé des messages pour me dire soit grâce à vous mes enfants ont continué à travailler pendant le confinement, ils avaient perdu toute motivation, ou des professeurs qui se sont servis des vidéos justement pour continuer à alimenter un peu la flamme, bien. Exactement, ou des petits carrément qui m'ont écrit pour me dire j'ai tellement rigolé, je me suis bien amusé, du coup j'ai commencé la clarinette. C'était quand même une belle récompense.
1: Donc vous enseignez au Conservatoire National Supérieur de Musique de Lyon.
0: Tout à fait.
1: Donc c'est aussi une manière de garder le lien avec.
0: En l'occurrence, parce que ce sont des très très grands élèves,
1: oui,
0: qui sont parfois déjà en poste dans des orchestres, ou en tout cas vraiment à l'aube de leur carrière professionnelle. Mais j'ai quand même réussi à faire deux vidéos avec eux. Ils étaient tous chacun dans leur maison familiale, au milieu de nulle part parfois. Et voilà, avec la magie de la technologie, j'ai réussi à empiler toutes les parties et toutes les vidéos pour faire des grands morceaux. Donc c'était, on va dire, c'était un beau projet de classe. On s'est bien amusé en tout cas.
1: Alors vous êtes clarinettiste, comment on dit, super soliste, solo de l'Orchestre Philharmonique de Radio
0: France. C'est très pompeux,
1: France.
0: Mais en tout cas le poste s'appelle super soliste en opposition à premier soliste et deuxième soliste. Voilà.
1: Donc de ce magnifique orchestre qu'est l'Orchestre Philharmonique de Radio France. Alors c'est quelque chose, quand même, c'est très impressionnant aussi, musicien d'orchestre, clarinettiste, super soliste, c'est-à-dire que vous êtes à la fois dans l'orchestre et parfois en dehors. Ça, c'est quelque chose qui doit être compliqué quand vous devez prendre un solo au milieu d'une œuvre, à la fois sortir sans être trop en dehors.
0: C'est travail. toute la science de l'orchestre, justement. C'est arriver à se fondre dans un collectif, à être au service du groupe, tout en ayant la possibilité d'avoir une voix qui ressort parfois dans les solos. Donc, c'est toute l'essence du métier de soliste dans les petits bois. C'est exactement ça. Donc, c'est savoir faire profil bas quand la plupart du temps, et savoir être là, être au rendez-vous quand la musique l'exige.

0: Alors Brahms, il vous a pas seulement gâté dans les sonates, le trio et le quintet, il vous a aussi gâté dans l'orchestre.
1: Ah, on est
0: un amoureux de la clarinette.
1: C'est un amoureux de la clarinette, mais c'est un amoureux des bois en général. Je dois dire qu'on n'a pas un rôle privilégié,
0: oui,
1: le corps particulièrement. Là, pour le coup, c'est vraiment son papa était corniche, je crois. Hein, il avait vraiment quelque chose de un amour particulier pour le corps et d'ailleurs pour le corps naturel. Pas du tout, contrairement à Schumann qui était un précurseur, qui a été le premier à utiliser le corps à piston dans son Adagio et Allegro. Brahms, lui, est resté jusqu'au bout fidèle au corps naturel et a écrit d'ailleurs son trio pour corps naturel. Ce que peu de gens font aujourd'hui.
0: Oui, c'est ça, peu de gens se risquent, ça a l'air tellement
1: mais
0: difficile.
1: Mais si, on l'entend parfois, il existe d'ailleurs une autre version avec Renaud Capuçon et David Guerrier. Notre regretté Nicolas Angelich, festival de Martha Argerich, qui existe sur qu'on trouve sur les plateformes en tout cas. Et on l'entend voilà au corps naturel cette fois-ci et c'est j'avoue que ça donne un éclairage très particulier.
0: Alors on a beaucoup parlé de Brahms bien évidemment, mais au sein de l'orchestre, vous avez des compositeurs qui vous sont encore plus chers que d'autres, pas forcément parce que la clarinette est plus valorisée, mais qui sont les compositeurs quand on vous dit que c'est au programme de l'orchestre, vous vous réjouissez particulièrement.
1: Alors
0: c'est vaste.
1: C'est vaste et forcément on va dire que ce sont les compositeurs qu'on joue le moins, que j'ai le plus envie de jouer parce que je suis ravi de jouer Daphnis et Chloé pour la 144e fois.
0: Mais par exemple les symphonies de Haydn, on les entend pas beaucoup.
1: Bah, y a pas beaucoup de clarinettes, là, pour le coup, oui, à part les symphonies londoniennes, y a quasiment pas de clarinettes. Mais, non, moi, ce que j'adore jouer et qu'on joue assez peu souvent, finalement, ce sont les symphonies de Mendelssohn. L'écossaise ou l'italienne, ce sont des chefs-d'œuvre absolus et c'est une musique qui galvanise, qui me transporte.
0: Qui émeut.
1: Et que j'ai eu assez peu l'occasion de jouer, en tout cas au Filard. Aussi parce que l'orchestre n'est pas un orchestre de chambre, soyons clairs. C'est pas tout à fait, voilà, c'est un orchestre qui est plus étoffé, on en profite pour faire des pièces avec des plus grands effectifs. Mais moi j'adore jouer Mendelssohn, j'adore jouer les symphonies tardives de Mozart. Il y a tellement de choses que j'aime, c'est difficile. Hein,
0: et la première de Mahler, il y a une belle part pour vous.
1: Oui, mais ça, pour le coup, on les joue beaucoup, les symphonies de Mahler, c'est les intégrales et tout ça, donc je ne suis pas du tout en manque de...
0: Mais alors, je me faisais de la réflexion, parce que sur votre chaîne YouTube, vous jouez... moi, j'ai vu que le troisième mouvement du concerto pour violon de Tchaïkovski, que vous avez transcrit, ça va bien, la clarinette, d'ailleurs.
1: C'est très difficile, mais j'avoue que c'est plutôt... c'est assez étonnant. Il y a évidemment des mouvements qui marchent pas, où il y a beaucoup de double cordes, ou des choses vraiment violonistiques. Bon, là, évidemment, on fait l'impasse. Mais j'avoue que, c'est de façon curieuse, les finales de concerto pour violon... s'adapte très très bien à la clarinette.
0: Vous jouez celui de Mendelssohn?
1: J'ai fait celui de Mendelssohn aussi, celui-là. Alors là, pour le coup, il marche, mais comme dans un rêve. Hein, c'est vraiment... jouer l'ensemble du concerto serait un peu compliqué. Je sais pas si j'aurais vraiment l'audace de jouer devant des violonistes. Mais en tout cas, pour le plaisir, c'est...
0: On parlait de Tchaïkovski, justement, parce que je trouve que la manière dont Tchaïkovski traite la clarinette à l'orchestre est très particulière.
1: Alors là, pour le coup, on est vraiment gâtés. Hein. C'est quelqu'un qui adorait les bois, et la clarinette a une part vraiment prépondérante, et on a des beaucoup, beaucoup de solos, d'ailleurs, qui n'ont rien à voir. Certains qui sont extrêmement virtuoses, qui exploitent le côté brillant et incisif de la clarinette, et d'autres, celui de la symphonie pathétique, par exemple, qui vient de nuances complètement impalpables, qui sort du néant comme ça, qui est extrêmement... extrêmement tendre, chaud et expressif. Donc il avait vraiment compris, je pense, toute l'étendue de la panoplie expressive de la clarinette et technique.
0: Alors Nicolas Balderoux, vous partagez entre l'enseignement, l'orchestre, la musique de chambre, parfois le récital solo. Donc c'est un bagage.
1: Moi c'est ce qui me plaît en fait, c'est de toucher à tout et d'essayer de faire tout ce que la clarinette peut me proposer, que ce soit des concertos, de la musique de chambre, de l'orchestre, mais aussi de la clarinette ancienne. C'est une grande part de mon activité aujourd'hui. Je consacre beaucoup de temps aux instruments historiques et d'ailleurs le prochain grand projet discographique, ça sera une intégrale de la musique de chambre avec clarinette et musique de chambre et musique concertante pour clarinette de Mozart sur instruments d'époque. Donc le premier volume sortira en janvier 2025 avec la grande partita et les deux sérénades pour octuor avant. Donc un double CD chez Alpha.
0: Et c'est un beau projet, ça.
1: C'est un beau projet avec.
0: Ça a été enregistré déjà.
1: Ça a été enregistré aussi.
0: Mais avec des musiciens.
1: Avec tous mes amis, avec non pas du tout du filard parce que c'est sur un instrument d'époque. Donc,
0: j'ai eu un moment d'égarement.
1: Il y aura beaucoup de gens évidemment. En grande partie, il y a 13 musiciens, mais il y aura d'ailleurs mon collègue Yann Dubost du filard. J'oubliais.
0: Mais lui, il est contrebasse.
1: Voilà. Et donc il y aura Gabriel Pidou au bois classique.
0: Merveilleux.
1: Il y aura David Guerrier au corps, il y aura Antoine Dreyfus aussi dans les quatre cordes de la grande partita. Très très belle équipe, je suis très heureux.
0: Mais alors vous parlez justement, parce que ces sonates de Brahms, vous jouez sur votre clarinette
1: En l'occurrence, c'est sur un instrument moderne.
0: Mais vous les avez déjà joués sur un instrument?
1: Sur Rottensteiner, bien sûr, oui.
0: Et alors, c'est très différent.
1: C'est très différent. Ouais. C'est vraiment radicalement différent. Et bah, d'ailleurs, il faut évidemment jouer avec le piano d'époque, c'est-à-dire un très beau Bechstein.
0: Oui, parce que sinon, ça va pas si vous jouez avec un pianiste.
1: Il y a un énorme problème de volume sonore, tout simplement, de timbre et de volume. Donc, ça change absolument tout. Mais d'où l'intérêt de jouer ça avec des pianistes au jeu fin et contrôlé et très élégant, parce que on peut pas réaliser avec un Steinway D de concert avec une clarinette. Mais c'est vrai que c'est jouer ça sur un instrument d'époque est très très intéressant, parce que même la façon dont se marient les timbres entre la clarinette d'époque et le Bechstein de la fin du 19e, c'est complètement différent. C'est un instrument où les basses du piano sont beaucoup plus faibles, entre guillemets, sont moins puissantes. Et l'aigu d'ailleurs aussi est beaucoup moins carillonnant qu'un piano moderne. Donc ça, il faut tout revoir au niveau du point de vue de l'équilibre et du mariage des timbres.
0: Mais alors, au niveau de la technique, parce que vous parliez justement de jouer sur un instrument d'époque, vous avez réappris toute une technique.
1: C'est l'enjeu principal. C'est que tous ces instruments qui ont évolué depuis l'époque de Stadler évoluent au fil de temps en rajoutant des clés et donc en changeant les doigtés. C'est-à-dire qu'en fait, il faut tout réapprendre tous les 30
0: comme
1: ans.
0: Si c'est une œuvre.
1: C'est comme si on me disait, tu vas jouer du saxophone demain, ce sera à peu près la même différence de. Donc voilà, à chaque instrument, son matériel, son type de bec, d'anche, sa façon de souffler, son volume intérieur, ses doigtés. Donc c'est à la fois ce qui est passionnant et aussi épuisant, parce qu'il y a, on va dire, ça, pour tous les 20-30 ans, il y a une clarinette majeure qui apparaît, et donc il faut apprendre à jouer toutes ces clarinettes selon que l'on joue Mozart, Schumann, Brahms ou...
0: Parce que par rapport à vos débuts, il y a eu une évolution de l'instrument
1: Alors, on va dire que l'instrument est plus ou moins fixé dans sa technique depuis la fin du 19e, mais on continue d'explorer et de faire de la recherche, surtout sur le point de vue de la sonorité et sur le point de vue de l'intonation, de la justesse. Ça, c'est, et puis de l'homogénéité de l'instrument. Donc il faut aussi il y a des gens qui ont des façons différentes de souffler, il leur faut ce qu'on appelle des perces, c'est-à-dire la forme du tube intérieur de la clarinette, son volume et sa forme, et ça change absolument tout au confort du musicien et à ses sensations.
0: Nicolas Baldero, on va terminer cet entretien en revenant à Brahms. Vous vous souvenez des premières fois où vous les avez jouées en concert, ces sonates, où c'est tellement ancré en vous que...
1: Je m'en souviens très bien, oui.
0: Ah oui?
1: C'était un souvenir à la fois assez jouissif et assez inconfortable, parce que je trouvais ça évidemment très agréable, mais je me suis rendu compte à quel point c'était difficile également. Et j'avais travaillé ces sonates avec mon professeur de musique de chambre, qui s'appelait Jean Mouillère. À l'époque.
0: Qui était quartettiste aussi.
1: Voilà, le quatuor Vianova.
0: Vianova, un grand quatuor français.
1: Exactement, un très très grand musicien. Et mon copain Van Mardi-Rossian au piano, qui est toujours pianiste, mais qui est aussi un excellent chef d'orchestre
0: maintenant.
1: Voilà. Et on avait joué ça au Moulin d'Andée, je me souviens, quand j'avais, je sais plus, 16 ou 17 ans, quelque chose comme ça. Et donc, voilà. J'avais compris ce que ça représentait vraiment de proposer une version aboutie, ce qui était loin d'être le cas à l'époque. Donc, et puis surtout, je me suis rendu compte de toute la difficulté de jouer cette musique, à la fois du point de vue musical, du point de vue structurel, mais aussi du point de vue technique, parce que ce sont pas des pièces de virtuosité du tout, mais ce sont des pièces qui demandent énormément de contrôle au niveau de la sonorité, au niveau de l'intonation. parce qu'on va vraiment du pianississimo le plus extrême jusqu'aux nuances très très généreuses, et ça pose d'énormes problèmes d'homogénéité d'intonation pour la clarinette. Donc c'est extrêmement délicat.
0: Mais c'est une musique qui est très bien écrite pour votre instrument ?
1: Pas du tout. Non, on sent que Brahms est avant tout pianiste.
0: Ah oui.
1: Et donc, que ce soit du point de vue des intervalles, parfois il fait des choses qui sont un peu contre nature, qui sont plutôt d'ailleurs adaptées à des instruments à cordes pour certains passages. Mais bon, avec du travail, tout est largement faisable, mais c'est vrai que c'est quelque chose, on ne soupçonne pas la difficulté à la première audition quand on écoute ça d'une oreille distraite, mais quand on s'y plonge vraiment, c'est très, très délicat.
0: Mais alors, quels sont pour vous les compositeurs qui écrivent, je ne parle pas de chefs-d'œuvre, on parlait de tout chefs-d'œuvre, Mozart, Schumann, Brahms, Poulenc et bien d'autres, quels sont ceux dont l'écriture correspond, par exemple, à ce que Liszt est pour le piano, c'est-à-dire une écriture qui correspond vraiment à l'instrument où on sent que le compositeur...
1: Curieusement, Mozart écrivait extrêmement bien pour les instruments avant. C'est l'extrême inverse de Beethoven, par exemple, qui rend tout difficile, même des choses qui paraissent
0: difficiles pour les pianistes et les violonistes et les violoncellistes aussi.
1: C'est vrai, mais ça paraît totalement anodin de l'extérieur, et en fait c'est toujours mal fichu de l'intérieur. C'est vraiment extrêmement délicat dans les symphonies. C'est pas pour rien d'ailleurs que toutes les symphonies de Beethoven sont des traits d'orchestre pour nous, des extraits qu'on donne pour les auditions, pour entrer dans les orchestres, parce que c'est extrêmement difficile. Il n'y a pas un concours d'orchestre de clarinette au monde où il n'y a pas la pastorale de Beethoven, par exemple.
0: Ah oui.
1: Il n'y en a pas un. Ça n'existe pas. Tous.
0: Pourtant, ça sonne tellement merveilleusement.
1: Ah,
0: on n'imagine pas que ce soit.
1: Il faut que ça sonne frais et printanier, oui, et facile. Mais c'est d'une difficulté, c'est redoutable. Contrairement à Mozart, où là, tout tombe sous les doigts, le concerto, c'est merveilleusement bien écrit. C'est vraiment. C'est pour ça d'ailleurs qu'on l'aborde souvent beaucoup trop tôt, parce que comme c'est presque, entre guillemets, trop facile d'abord, et on commence le plus tôt possible, donc souvent en faisant des catastrophes, mais en tout cas c'est vraiment les deux extrêmes quasiment contemporains, mais c'est assez amusant. Ceux qui écrivent le mieux pour la clarinette, souvent ce sont les clarinettistes compositeurs, mais c'est rarement un répertoire très de grande envergure. Voilà, on a beaucoup de fantaisie, d'opéra ou des choses comme ça.
0: Mais il y a Weber qui a écrit des très belles choses.
1: Weber, voilà, mais pareil, qui a été également influencé par des grands clarinettistes, par Berman en l'occurrence, qui était son grand ami. Encore une rencontre qui a suscité beaucoup de chefs-d'œuvre, mais cette fois-ci en début de vie. Et là, il a été très bien conseillé. Là, pour le coup, ça tombe très bien sous les doigts.
0: Mais Nicolas Baldero, on va terminer justement là-dessus. Vous disiez que parfois on est trop jeune, on apprend trop jeune ce concerto, mais est-ce que le fait justement d'apprendre une œuvre très jeune, même quand on n'a pas la maturité artistique ou intellectuelle ou affective, justement fait qu'après c'est des œuvres qui vous accompagnent toute votre vie et puis que vous creusez sans cesse, et finalement de les avoir abordées jeunes, c'est pas plus mal?
1: Mais oui et non, c'est vrai mais partiellement, c'est-à-dire que souvent quand on l'aborde jeune, on prend aussi des mauvaises habitudes et on a une tendance à singer ce qu'on a entendu sur des enregistrements et à perpétuer des tics et des clichés que parfois, avec un petit peu d'analyse et un petit peu de recul, qu'on ne ferait pas. Et donc, moi, c'est ce que j'essaie de toujours inculquer à mes élèves, c'est surtout n'écoutez pas de version avant de commencer une nouvelle pièce, surtout un grand chef-d'œuvre. Imprégnez-vous de tout le reste, de toute sa musique, d'écouter tout pour piano, pour bois, pour violon, tout ce que vous voulez. Analysez. Regardez la partition d'orchestre, essayez de forger votre opinion et de forger votre goût, votre style, avant d'écouter les grands maîtres d'aujourd'hui qui vont forcément vous influencer.
0: Oui, une marque tellement forte que
1: exactement,
0: ça...
1: et vous aurez un mal fou à vous en départir. Et donc pour moi c'est une grande erreur, et moi en tout cas à titre personnel j'ai eu beaucoup de mal à évacuer certaines
0: vous influences. Avez été victime de certains grands clarinettistes.
1: Bien sûr, moi j'ai été forgé par Jacques Lancelot et sa très belle version du concerto de Mozart par exemple, mais avec des choses qui aujourd'hui me paraissent un petit peu anachroniques, ou que je fais complètement différemment parce que c'était les années 60 tout simplement, et ça voilà, en tout cas je pense que c'est... On a envie, parce qu'évidemment c'est irrépressible, on a envie de toucher au répertoire ou en répertoire le plus tôt possible, et c'est un des plaisirs aussi d'un jeune musicien. Mais bon, on gagne parfois à attendre un petit peu et avoir la maturité musicale pour vraiment l'aborder.
0: En attendant qu'à 120 ans, j'aborde les sonates pour clarinette de Brahms, Nicolas Balderoux. On va juste en terminer avec cet entretien passionnant autour de ces sonates, ce trio. Et puis, on vous attend avec grande impatience dans le quintet. On ne sait pas quel sera l'heureux élu, le quatuor heureux élu pour ce quintet avec clarinette. En tout cas, on attend cet enregistrement et de vous écouter au concert. Et puis, pour vous suivre, il y a de multiples pistes, que ce soit à l'orchestre, en musique de chambre, en solo à Montpellier ou bien ailleurs. Nicolas Balderoux, il me reste à vous remercier infiniment d'avoir été mon invité.
1: Merci à vous, c'était un grand plaisir.
0: Pour illustrer cet entretien avec le clarinettiste Nicolas Balderoux, je vous propose de l'écouter interpréter la première sonate pour clarinette et piano de Brahms aux côtés du pianiste Geoffroy Couteau. Je vous souhaite une très belle écoute de cette œuvre, une très belle fin de soirée sur RCJ.

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